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2: Bonjour Olivier Gauthier.
3: Bonjour Charles.
2: Et bienvenue sur Radio Classique. Soundcut, c'est une technologie que vous avez lancée pour prendre en charge la surdité. Vous utilisez la conduction osseuse. Concrètement, la conduction osseuse, tout le monde ne connaît pas. Comment ça fonctionne ?
3: Alors la conduction osseuse, c'est une propriété physiologique naturelle du corps humain qui permet d'entendre par l'intermédiaire de vibrations qui atteignent directement l'oreille interne du patient.
2: C'est-à-dire que les vibrations passent dans l'os et c'est comme ça qu'on l'entend ?
3: Oui, exactement. En fait, la composition fibreuse des os, leur densité, leur localisation autour justement de la cochlée du patient permettent naturellement en fait, de véhiculer ces vibrations directement jusqu'à l'ouïe interne du patient.
2: Et elles complètent donc l'audition aérienne, c'est ça un petit peu la différence ?
3: Alors, elles peuvent compléter. Effectivement, la conduction aérienne, c'est la façon naturelle d'entendre puisque les vibrations sonores classiques sont transmises dans l'air, mais la vibration osseuse peut être aussi un substitut pour un certain nombre de patients qui ne peuvent pas entendre ou mal entendre en conduction aérienne.
2: Cette technologie est utilisée déjà depuis plusieurs années, au moins pour un usage récréatif. On l'a découvert donc récemment, cette propriété-là ?
3: Alors non, c'est tout le paradoxe. La conduction osseuse a été documentée par un scientifique italien il y a plusieurs siècles, et même depuis, et sur Radio Classique, vous avez dû en entendre parler, Beethoven, sur la fin de sa vie, lorsqu'il était sourd, a pu continuer à composer, justement, grâce à un procédé un petit peu archaïque de conduction osseuse.
2: Et comment faisait-il ?
3: Alors, il y a plusieurs hypothèses, mais celle qui est la plus pressentie, c'était de prendre une corde de son piano, qui venait entourée d'un morceau de bois, d'une paille de bois, qui mettait entre ses dents. Et les vibrations remontaient au travers de cette corde et passaient dans sa mâchoire et pour atteindre derrière l'oreille interne. Et grâce à son génie et sa mémoire auditive, ça lui permettait de suffisamment entendre pour continuer à composer.
2: Alors la conduction osseuse, ces dernières années, s'est développée pour le grand public. Je pense notamment au leader de ce marché-là, c'est Shox. Le fait que le son passe par les os, est-ce que ça peut les abîmer ?
3: Alors les os, non. La conduction osseuse n'abîme pas les os en tant que telle. Par contre, ce qui a été aussi documenté il y a quelques décennies, il y avait eu des premières tentatives de conduction osseuse à l'époque, c'est le fait de devoir, pour certains dispositifs, avoir une pression, vous savez, autour du crâne pour que ça fonctionne. Là, ça peut vous creuser les os au fur et à mesure du temps. Ce qui n'est pas du tout notre cas, puisque nous n'avons pas besoin de pression. Et en l'occurrence, vous avez cité Shox, mais Shox n'a pas aujourd'hui, en tout cas, vocation à équiper des sourds et malentendants.
2: Alors vous, votre dispositif, ce sont deux écouteurs que l'on pose sur l'oreille, c'est un petit peu ça l'idée, à quoi ça ressemble ?
3: Alors ce sont effectivement des écouteurs que vous venez positionner derrière l'oreille, je serais tenté de dire un petit peu comme des aides auditives classiques, et de là partent en fait deux pods que vous venez positionner devant le conduit auditif et derrière le pavillon de l'oreille, et ce qui permet en fait d'avoir une double conduction osseuse. Nous ne sommes pas seulement sur une conduction osseuse classique, mais sur une double qui va venir complètement englober la cochlée du patient et adresser l'intégralité des cellules auditives.
2: Le potentiel de marché aujourd'hui, ce sont combien de personnes concernées en France ?
3: Ah, alors en France, vous avez à peu près 6 millions de personnes qui se déclarent avoir une perte d'audition handicapante. Et si on raisonne dans le monde, c'est même 430 millions qui ont atteint un stade nécessitant l'appareillage.
2: L'idée est donc d'en faire un dispositif médical. Ce qui est étonnant, c'est que vous produisez en France, mais vous n'êtes disponible à ce stade qu'aux États-Unis. Pourquoi ça ?
3: Alors effectivement, on est une medtech qui est basée sur Strasbourg et nous allons produire sur Strasbourg. Mais notre première demande d'autorisation a été faite sur les États-Unis parce que malheureusement, ils sont un petit peu plus pragmatiques que le législateur européen et vous avez des passerelles pour pouvoir demander des autorisations qui sont beaucoup plus rapides.
2: À chaque fois que l'on reçoit des entreprises de technologie dans le secteur de la santé, on a toujours cette idée que les Européens prennent trop de temps, c'est ce que vous ressentez aussi ?
3: Alors, c'est même un constat assez généralisé. Figurez-vous que rien qu'en France, des fabricants de dispositifs médicaux au sens large qui ont à un moment donné laissé tomber la mise sur le marché d'un dispositif en France, c'est 37%. C'est pas 37% des dispositifs qui n'ont pas été mis à disposition des patients français, mais 37% des entreprises qui ont laissé tomber. Vous imaginez la perte de chance pour les patients. C'est beaucoup de solutions qui sont pas accessibles pour les patients.
2: L'idée, c'est aussi d'en faire un dispositif médical remboursé. J'imagine, on est à combien aujourd'hui, combien coûte un de vos écouteurs, vos paires d'écouteurs plutôt?
3: Alors, nos écouteurs, enfin nos aides auditives seront distribuées par les audioprothésistes. En l'occurrence, c'est eux qui fixeront le prix final de la solution, mais en tous les cas, nous aurons un prix de vente pour les patients qui sera bien inférieur, par exemple, à certaines typologies d'implants que nous serons en capacité de substituer.
2: On en discutait tout à l'heure avec Éric Mauban, ce déficit qui se creuse de la sécurité sociale. Cela veut donc dire pour vous que le remboursement va être plus difficile d'accès?
3: Alors, on entend dire effectivement qu'il pourrait y avoir une remise en question des remboursements. Le fait est que la très bonne prise en charge, du moins pour les appareils entrée de gamme, est assez récente avec la mise en place du 100% santé il y a 5 ans. Par contre, il ne faut pas oublier que la prise en charge de la surdité permet d'éviter des dizaines de comorbidités. La surdité, le premier facteur qui explique les maladies neurodégénératives comme Alzheimer. Le premier facteur. Et l'Organisation mondiale de la santé a sorti un rapport il y a quelques années justement sur la santé auditive et ils ont calculé que le fait de bien prendre en charge la surdité permet d'économiser beaucoup plus. Et $1 investi sur une bonne prise en charge, c'est $34 d'économiser.
2: Alors pour aller au-delà de la surdité, si votre dispositif fonctionne, est-ce que vous pourriez l'ouvrir pour d'autres usages grand public, donc l'écoute de la musique par exemple?
3: Alors c'est une très bonne question. Effectivement, à la base, nous avons développé nous une technologie qui est maintenant brevetée, le brevet est délivré en France aux États-Unis, mais dont la techno de cœur peut être déployée sur d'autres verticales, dont par exemple l'audio grand public ou l'audiophilie, ou l'audio pour des professionnels du son et du spectacle.
2: Donc vous reviendrez nous en parler à ce moment-là.
3: Avec
2: merci
3: plaisir.
2: Olivier Gauthier,
3: merci,
2: président de Soundcut, qui est donc ce dispositif pour les personnes atteintes de surdité.
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2: Dans un monde de progrès ce matin à 6h40, nous allons parler de l'âge biologique. Bonjour Nicolas Bouzou.
4: Bonjour Charles.
2: L'âge biologique, de quoi s'agit-il?
4: Alors, nous avons tous un âge chronologique, évidemment, hein, le nombre d'années écoulées depuis notre naissance. Mais nos organes, eux, vieillissent à des rythmes différents. Le corps d'une personne de 50 ans peut fonctionner comme celui d'un individu beaucoup plus jeune. Ça peut être l'inverse pour son foie ou son cerveau. C'était pas juste une idée, hein, c'est vraiment mesurable scientifiquement grâce à l'analyse des protéines qui circulent dans le sang. Chaque organe libère dans la circulation sanguine des protéines, une signature protéique, hein, pour parler pompeusement, signature qui lui est propre. Aujourd'hui, des algorithmes peuvent traduire ces signatures en un âge biologique organe par organe. Ça signifie qu'on peut évaluer l'âge du cerveau, du cœur, des artères, du foie, des reins, du pancréas, des poumons et même des muscles.
2: Et est-ce que cela a des implications concrètes pour la santé ou c'est encore du domaine de la recherche ?
4: Oui, les implications sont déjà concrètes. La revue Nature vient de publier une grande étude qui montre que près de 20% des adultes en bonne santé présentent au moins un organe dont le vieillissement est accéléré, avec des conséquences qui là aussi sont concrètes. Un cœur biologiquement plus vieux multiplie par 2 le risque d'insuffisance cardiaque, même quand les marqueurs cliniques habituels, ce qu'on voit dans une prise de sang, paraissent normaux. Un cerveau biologiquement âgé est un prédicteur de mortalité, toutes causes confondues. Des individus avec un cerveau âgé présentent un risque de décès augmenté de 180% sur 15 ans. C'est évidemment l'inverse pour ceux dont le cerveau est biologiquement jeune. Ce que je vous raconte ce matin change fondamentalement le paradigme médical. Grâce à la datation de l'âge biologique, on passe d'une médecine réactive, où on attend des symptômes, à une médecine qui est véritablement préventive.
2: Alors peut-on agir sur ce vieillissement, Nicolas ?
4: C'est là que la médecine de la longévité devient passionnante. Les facteurs qui accélèrent le vieillissement d'un organe sont connus. L'hypertension, par exemple, l'alcool, bien évidemment, l'excès de sucre. Le mode de vie joue un rôle majeur et différencié selon les organes. Ça, on le sait. Mais ce qui est nouveau, c'est qu'il est désormais possible de mesurer l'effet des changements de mode de vie dans le temps. Si votre écart d'âge cardiaque se réduit après une meilleure hygiène de vie, vous avez une preuve objective que vous allez dans le bon sens. La direction est désormais claire. Ce que l'on fait chaque jour, bouger, ne pas fumer, ne pas manger trop sucré, faire attention à sa tension, eh bien, désormais, on peut le lire dans les organes. La biologie du vieillissement n'est plus abstraite, elle est mesurable, actionnable avec des plans de prévention précis. Ça, c'est la révolution de la médecine préventive qui est en marche. Ça doit aussi être une révolution pour nos politiques de santé publique.
2: 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À demain, Nicolas.
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5: 7h11, l'heure de retrouver Étienne Lefebvre pour l'éditorial de l'économie avec les Échos. Étienne, bonjour.
6: Bonjour David.
5: Crise oblige, le déficit de la sécurité sociale se trouve à nouveau dangereusement creusé.
6: Et oui, en avril, le gouvernement parlait d'un manque à gagner de 2 milliards. On passe déjà à près de 4 milliards, ça va vite, selon les données qui doivent être présentées aujourd'hui. La sécurité sociale paye la facture de la guerre au Moyen-Orient à cause du ralentissement de la croissance et du coup de frein sur l'emploi qui réduit les rentrées de cotisations. Alors, pour amortir le choc, le gouvernement a décidé de geler le barème des allègements de charges aux grandes dames des entreprises qui sont pour l'heure les seuls à payer la note. Mais cela ne suffira pas. Le déficit de la Sécu devrait dépasser 20 milliards d'euros cette année et se creuser encore en 2027, faute d'économie. Pour la Cour des comptes, il faudrait trouver pas moins de 10 milliards par an pendant 4 ans pour revenir à l'équilibre.
5: Mais alors comment réduire les dépenses de santé ou de retraite? On a vu l'an dernier que le gouvernement s'était heurté à un mur au Parlement.
6: Et oui, c'est vrai, la tâche est rude, très rude, mais il serait irresponsable de ne rien tenter. La Cour des comptes a d'ailleurs mis dans le débat hier une série de mesures qui permettraient de dégager plusieurs milliards, à l'instar d'un élargissement du champ des franchises médicales, chez le dentiste notamment. Un serrage de vis sur le remboursement des transports en ambulance ou en taxi est aussi suggéré. Il faudrait aussi s'attaquer davantage aux hospitalisations jugées trop longues, voire évitables. Mais le plus gros sujet qui va sans doute revenir dans le débat sera celui de la fameuse année blanche, à savoir le gel des prestations sociales, notamment des retraites, dans un contexte de retour de l'inflation. Une mesure impopulaire, certes, mais qui pourrait être présentée comme réversible dans le dernier budget Macron. Le choix d'un éventuel dégel serait laissé au prochain président de la République qui devrait alors en assumer le coup.
5: Étienne Lefebvre pour l'éditorial avec les Échos.
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5: Votre invité, Charles, c'est le président du directoire du groupe LDC.
7: Bonjour Philippe Gélin.
8: Bonjour.
7: Et bienvenue sur Radio Classique. LDC, c'est donc la marque propriétaire de Loué, de Marie, de Maître Coq, de Pierre Martinet. Entre autres, vous avez publié vos résultats hier soir. Un chiffre d'affaires en hausse de 15%, résultat brut d'exploitation qui augmente également. C'est donc la preuve que le poulet aujourd'hui est la viande préférée des Français et va le rester.
8: Alors, je voudrais corriger une précision tout à l'heure, parce que nous ne sommes pas la propriétaire de la marque Loué. La marque Loué, elle appartient aux éleveurs de Loué, qui sont aussi nos actionnaires. Et donc, je tiens à préciser ça. Effectivement, LDC évolue sur plusieurs marchés qui sont en croissance aujourd'hui. D'une part, le marché de la consommation de viande de poulet et de volaille de manière générale, qui continue de se développer. Pourquoi? Parce que c'est la viande la plus compétitive par rapport à toutes les autres viandes, que ce soit le porc, que ce soit le bovin, et toutes les autres viandes que les consommateurs peuvent choisir. On a aussi la chance d'évoluer sur une autre viande qui n'est pas une viande, qui est une protéine, la protéine de l'œuf. L'œuf est en forte croissance de consommation, donc ça explique la plupart de nos résultats à la fois en France et à l'international aujourd'hui.
7: Quelle est l'évolution de la consommation de ces dernières années? C'est de quel ordre?
8: L'année dernière, on était à plus 3, on a connu du plus 5 en consommation de volaille, donc et c'est à peu près similaire en fait sur la consommation d'œufs. Donc c'est pour nous, une entreprise comme LDC, un outil de transformation. Et ben quand on est à plus 5, il en faut un tous les 2 ans. Donc aujourd'hui, la filière est vraiment sous tension et on est limité aujourd'hui par les capacités de production. Et c'est ce qui limite aussi notre croissance d'aujourd'hui.
7: Et ces dernières semaines, on a beaucoup parlé de poulet croustillé. Est-ce que vous profitez également du succès des enseignes de restauration rapide spécialisées dans le poulet?
8: Alors, Le poulet croustille, c'est un poulet, en fait, ou du moins des restaurateurs dont on parle depuis quelques temps seulement, aujourd'hui. Nous, on est surtout présents, en fait, sur les leaders, les McDonald's, KFC, et qui cherchent, eux, de l'origine française. Donc ça, c'est important, en fait, pour nous d'accompagner ce type de consommation.
7: Parce que les autres, c'est de l'importation, c'est ça?
8: Bah, en tout cas, c'est ce qui est précisé. Et aujourd'hui, quand on est limité en production, aller chercher des clients nouveaux pour lutter contre l'importation, aujourd'hui, on n'est pas prêt à cela, et parce que nous, on cherche à valoriser nos produits.
7: La croissance de LDC est aussi portée par la progression des prix, d'ailleurs plus par les prix que par les volumes. Cela veut dire que les prix l'année dernière ont augmenté très fortement pour les poulets?
8: On a décidé l'an dernier de... Alors premièrement, on avait des coûts qui augmentaient, et en plus, on a décidé l'an dernier d'accompagner les éleveurs dans l'amélioration de leurs revenus. Et on a décidé l'an dernier 90 millions d'euros de ruissellement, qui est un terme connu aujourd'hui, de ruissellement vers l'amont, vers les métiers de l'amont, et notamment des éleveurs. Et on rajoute cette année, en 2026, 60 millions d'euros. Donc un total de 150 millions d'euros qui va permettre de redonner du revenu aux éleveurs, de revaloriser le travail de l'éleveur pour que les éleveurs, à nos côtés, avec le système bancaire, en fait, d'accompagnement, puissent décider des investissements pour accompagner et permettre à LDC de retrouver de la croissance en volume pour pouvoir nourrir les Français et pouvoir mieux servir nos clients.
7: Et ces 60 millions d'euros ne vont pas être perdus par la hausse du prix du carburant, par exemple, avec la guerre en Iran ?
8: Sur le monde agricole aujourd'hui, va être touché par le carburant, bien entendu, que soit le GNR, c'est-à-dire le gasoil qui est utilisé, ou le fuel qui est utilisé dans les tracteurs, ou bien le gasoil le carburant qu'on utilise tous. Ça va être aussi les énergies qui peuvent être couvertes plus ou moins. Ça peut être aussi quelques autres intrants comme les engrais. Mais les engrais, c'est surtout pour la récolte 2027, puisque la récolte 2026 est sans doute assez couverte. Et puis, dans nos entreprises, il y a aussi toute la partie plastique, etc., qui, tout le monde s'est fait l'écho des conséquences du blocage du détroit d'Hormuz. Et en parallèle, ça déclenche de l'inflation. À aujourd'hui, les impacts, on les a mesurés. On a décidé, en fait, étant donné l'accompagnement qu'on avait reçu de nos clients en 2025 et encore en 2026, on a décidé de surseoir à toute position aujourd'hui de révision des tarifs immédiates.
7: Philippe Gélin, le président du directoire du groupe LDC sur Radio Classique ce matin. La production française de poulet est-elle capable de satisfaire la demande dont on a parlé ?
8: Nous, c'est notre objectif, puisque on a un plan d'ici 2030, il nous faut 500 poulaillers, pour un total de 800 000 m². Nous, on a aussi en parallèle investi et on est en train de finir des investissements dans nos outils industriels pour pouvoir augmenter notre production de 20-25% avec un projet qu'on a appelé Niagara en interne, qui permet en fait d'augmenter la capacité de production pour l'augmenter de 15%. Et on a annoncé en début d'année la reprise d'un outil qui s'appelle France Poultry au bout de la Bretagne, qui aujourd'hui est complètement à destination du Moyen-Orient, et on veut le transformer d'ici mi-2028 et de ramener toute la production sur le marché français pour mieux livrer nos clients, pour mieux satisfaire le besoin des consommateurs et donc accompagner la croissance de la consommation.
7: Il y a le nombre de poulaillers, il y a aussi leur taille. La loi d'urgence agricole est étudiée et examinée en ce moment à l'Assemblée nationale. Hier soir, l'Assemblée nationale a donc validé le principe d'un agrandissement de ces poulaillers. Ce serait un seuil qui passerait de 40 000 à 85 000. C'est le seuil que vous soutenez ou vous demandez plus ?
8: Nous, on veut simplement revenir, comme tous les pays européens, aux règles européennes.
7: Et la règle européenne, c'est 85
8: 000. Donc, on est satisfait en fait de cette évolution à l'Assemblée nationale. C'est une première étape. C'est une première étape franchie. Mais aujourd'hui, nous, l'objectif, c'est simplement faire un poulailler de plus par exploitation agricole. C'est de donner du revenu supplémentaire à nos éleveurs, aux éleveurs, quels qu'ils soient, parce qu'il n'y a pas que pour LDC, tout cela. On n'est pas tout seul en France, et faire en sorte que les éleveurs puissent construire un avenir, transmettre leur exploitation agricole, rénover des poulaillers, en construire d'autres pour pouvoir accompagner la demande des clients.
7: Donc vous excluez les méga poulaillers avec 2 millions de poulets réunis sur un même endroit ?
8: En France, le méga poulailler, le giga poulailler dont on entend parler, ça n'existe pas, ça n'existera jamais.
7: Mais est-ce que c'est ce que vous ambitionnez ? Est-ce que c'est quelque chose que vous souhaitez ?
8: Ah non, pas du tout. Le modèle aujourd'hui, c'est un modèle familial. Il y a 14 000 éleveurs aujourd'hui de volailles, donc c'est un modèle familial que l'on souhaite garder parce que c'est le meilleur modèle pour protéger les territoires, pour prendre soin des territoires et pour s'insérer aussi de manière acceptable dans un environnement tenant compte du voisinage. Et moi, je sais en fait que les éleveurs qui travaillent avec LDC, mais tous les éleveurs aujourd'hui en France, sont notamment de volailles, sont conscients de l'acceptabilité de l'élevage. Ça, c'est vraiment un sujet d'enjeu pour demain. Et on y porte une importance forte. C'est la tenue de l'élevage qui doit être et la bonne relation également de l'éleveur lui-même avec son environnement.
7: Pour autant, le risque souvent répété par les opposants, c'est la disparition des petites exploitations familiales. C'est ce vers quoi on se dirige ?
8: Non, les petites exploitations familiales, aujourd'hui, quand une exploitation familiale, nous, dans le milieu de l'élevage et la polyculture élevage, quand il y a 80 hectares, 100 hectares, quand il y a un poulailler, deux poulaillers, ça reste des petites exploitations. On n'est pas sur des 700, 1000 hectares avec plusieurs sièges d'exploitation, avec 3 ou 4 bâtiments, ou peut-être même plus. Non, aujourd'hui, nous, on est favorable à maintenir ce tissu qui protège et prend soin du territoire dans lequel on est. La France est belle et l'élevage fait partie de la France.
7: Il fait partie de la France et pourrait satisfaire la demande de poulet au lieu d'importer notamment de Pologne, de Belgique, des Pays-Bas ou d'Ukraine. Merci Philippe Gélin, le président du directoire du groupe LDC sur Radio Classique.
9: Charles, vous préférez l'aile ou la cuisse ?
7: Plutôt l'aile.
9: Comme moi. Merci à tous les deux, Charles.
7: Bon, on va se battre.
9: À demain 6h pour le tour de l'actualité économique.
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9: Et Christian Macario à 7h41 pour l'écho du monde. Christian, bonjour.
10: Bonjour David.
9: Les États-Unis ont décidé de suspendre leur vente d'armes à Taïwan. Quel que soit le motif invoqué, cette décision ne peut que plaire à Xi Jinping. Est-ce une mesure indispensable ou une nouvelle risette faite à la Chine ?
10: Alors, c'est assez subtil. On va essayer de décrypter. Depuis la visite de Donald Trump en Chine, il y a un peu plus de deux semaines, les États-Unis ont tendance à ménager les intérêts chinois pour s'attirer les bonnes grâces de Pékin. Jeudi 21 mai, c'est-à-dire il y a une semaine, lors d'une audition parlementaire sur une vente d'armes à Taïwan actuellement bloquée, une vente d'armes de 14 milliards de dollars à destination de Taïwan, le secrétaire à la marine par intérim a déclaré subitement que les ventes d'armes américaines à Taïwan étaient suspendues en raison des besoins en munitions liés à la guerre au Moyen-Orient. Motif, je cite, « Nous faisons une pause afin de nous assurer que nous avons les munitions dont nous avons besoin pour l'opération Epic Fury lancée le 28 février dernier contre l'Iran. » Et le secrétaire à la marine par intérim en question d'ajouter que les réserves sont suffisantes, certes, mais nous voulons simplement nous assurer que nous avons tout ce qu'il nous faut. C'est une explication pour le moins alambiquée.
9: Alors qu'y a-t-il derrière cette explication alambiquée ?
10: Justement, en vertu, il faut faire un peu de retour en arrière, en vertu du Taiwan Relations Act, une loi adoptée par le Congrès américain en 1979 à la suite de la reconnaissance de la République populaire de Chine par les États-Unis, Washington est tenu de fournir des armes seulement défensives à Taïwan, à condition que Taïwan ne déclare pas son indépendance par rapport à la Chine. Bon. Le Taiwan Relations Act ne garantit pas d'intervention militaire des États-Unis en faveur de Taïwan en cas d'invasion par la Chine. On est dans ce que l'on appelle, dans l'art de la diplomatie, l'ambiguïté stratégique, qui est une construction consciente. En clair, les États-Unis empêchent une déclaration d'indépendance unilatérale de la part de Taïwan et il s'oppose tout autant à une annexion unilatérale de Taïwan par la Chine.
9: Ça s'appelle une injonction paradoxale.
10: C'est un peu quelque chose comme ça, mais c'est l'ambiguïté stratégique. Concrètement, à la fin de l'année 2025, en décembre dernier, les États-Unis ont fièrement conclu la deuxième vente d'armes à Taïwan depuis le retour au pouvoir de Donald Trump, soit un ensemble d'armements et d'équipements d'une valeur de comme on l'a dit tout à l'heure, 14 milliards de dollars. Mais depuis 6 mois, le président américain réserve sa réponse concernant la poursuite des livraisons souhaitées par Taipei. En fait, c'est la deuxième vague d'achat qui n'a pas été encore validée par Washington et on se demande pourquoi.
9: Alors justement, pourquoi Donald Trump prend-il son temps? Pourquoi ces hésitations, ces atermoiements ou ce stand-by?
10: Eh bien, Trump tente d'utiliser les livraisons d'armes à Taïwan comme un levier de négociation sur la Chine populaire. Il entretient le flou, ce qui a le don d'agacer Pékin, mais ce qui plonge aussi Taïwan dans l'incertitude. D'un côté, retarder les livraisons d'armes à Taïwan pourrait aller dans le sens du désir profond de Xi Jinping, qui est de voir Taïwan rejoindre la République populaire de Chine au plus vite, dans quelques années. Ce qui bouleverserait, entre autres, l'industrie mondiale des microprocesseurs, dont Taïwan est un leader, encore une fois, mondial. De l'autre côté, Trump a annoncé qu'il allait bientôt téléphoner au président de Taïwan, Lai Ching-te. Téléphoner à Lai Ching-te, mais c'est a priori un signal de soutien politique clair et net, puisque jamais des présidents, je dis bien jamais, des présidents américains et taïwanais en exercice ne se sont parlé directement au téléphone, et encore moins de visu, depuis que Washington a transféré ses relations diplomatiques de Taipei à Pékin en 1979. Pour Pékin, ce simple coup de fil à Taïwan serait une rupture majeure. Donc, du Moyen-Orient à l'Extrême-Orient, on voit bien, il semble quand même assez clair, que Donald Trump n'est pas son pareil pour insécuriser le monde.
9: Et vous, vous n'avez pas votre pareil pour nous le raconter, Christian Macarian.
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9: Avec Marc Bourreau. Bonjour Marc.
12: Bonjour David, bonjour à tous.
9: 4600 ans plus tard, les pyramides continuent de nous surprendre. Une étude de la revue Scientific Reports vient de montrer que le tombeau de Khéops dispose d'une architecture qui lui permettrait de résister aux plus terribles séismes, de quoi entretenir un peu plus le culte que nous entretenons encore aujourd'hui pour ces édifices millénaires.
13: Je dis simplement qu'aujourd'hui ton peuple est décadent et que l'Égypte n'est plus qu'une province de Rome.
14: Jusqu'à nouvel ordre. Ô César, ce ne sont pas les Romains qui ont construit les pyramides.
15: Des trucs pointus, là.
12: La pyramide, ce n'est pas un truc pointu, David. C'est un livre d'histoire grand ouvert, savant empilement de pierres basé sur le nombre pi, coffre-fort à pharaon, instrument de puissance et de fascination, même les futurs empereurs jouaient sur les symboles. Rappelez-vous Napoléon dans sa campagne d'Égypte.
16: Soldats du haut de ces pyramides, 40 siècles vous contemplent.
12: Et parmi ces joyaux se trouve la pyramide de Khéops, 137 mètres de haut, plus de 2 millions de blocs de pierre. L'un des 118 édifices de Gizeh, 7e merveille du monde antique, encore debout.
17: Je me suis bien battu, Aymar. Très bien, même.
18: Je sais la nouvelle.
17: Est-ce que j'ai changé?
18: À vrai dire, très peu. Tu es plus vieux d'une guerre. Voilà tout.
17: J'espère en vivre encore quelques-unes avant que tu ne me conduises à ma tombe.
12: Khéops, grand roi, grand guerrier, un tombeau mythique dressé vers le ciel qui cache un dédale de couloirs, de chambres, d'antichambres pour préserver le roi d'Égypte dans son voyage vers l'au-delà. Si bien caché que l'on se demande encore où peut bien se trouver le corps. Tous les égyptologues sont sur le coup, chacun sa théorie, comme celle de l'historienne Christiane Desroches-Noblecourt dans les années 70.
19: La pyramide, c'est la couverture du tombeau. Le tombeau, je crois, à toutes les époques, a été en dessous de la pyramide.
20: Et le terme égyptien le dit, mettre en terre. Je ne crois pas qu'on puisse sortir de cette logique. Les Égyptiens ont pris la peine de nous le dire. Pourquoi en douter? Et je serais ravie que ce soit une prédiction et que dans 1 ou 2 ans, enfin, on trouve le vrai tombeau de Khéops, violé ou pas.
12: Et nous sommes en 2026, David, et nous n'avons toujours rien trouvé.
21: La pyramide de Khéops sur le plateau de Gizeh au Caire est une énigme.
12: De quoi entretenir les théories les plus folles? La dépouille de Khéops serait-elle maudite comme dans les films de Mommy? Sa pyramide serait-elle un édifice extraterrestre comme le prétend le film Stargate? Enfin, ses couloirs ne seraient-ils que des pièges destinés à éradiquer ce pauvre Astérix?
22: Vous ne sortirez jamais d'ici, étranger! Ce tombeau sera votre tombeau!
12: Et que dire de Khéops et ses trésors de guerre, ses joyaux dans la chambre secrète d'Horus, dans Black et Mortimer, ou ce coffre d'or et d'acacia qui contiendrait les 10 commandements et qui mettait Indiana Jones dans tous ses états.
1: L'arche perdue. Aucun trésor n'existe auprès d'elle. Oui, elle est tout pour nous tous qui nous a un jour décidé à devenir des archéologues.
3: Si j'avais 5 ans de moins, j'aurais moi aussi participé à l'aventure. Je vous envie horriblement.
12: La pyramide a d'une certaine manière transformé ce monde rectangulaire en triangle, David. La pyramide des âges, la pyramide des normes. Pyramide, c'est un jeu dont les règles sont aussi ardues que les hiéroglyphes.
22: En 3, 2, 3, avant, 1. Adjectif, premier.
12: Et si vous avez compris, n'hésitez pas à me le dire, David.
9: La pyramide,
12: je n'ai jamais compris. La pyramide, c'est aussi celle de Ponzi et cette arnaque à 50 milliards d'euros.
23: Bernard Madoff utilisait l'argent placé par les nouveaux clients pour payer les anciens. Et ainsi de suite, un nouvel investisseur pris dans ses filets remboursait les autres sans le savoir.
12: Mais s'il y a une pyramide qui a marqué les esprits, elle se trouve en France.
24: La pyramide trouvera place dans la cour Napoléon. Tout en verre, elle mesurera 30 mètres à la base, en plein centre du Louvre.
12: La pyramide du Louvre, ce projet au mi-temps des années 80, commandé par François Mitterrand.
25: Vous voyez comme se sont organisées les formes autour d'une esthétique. Et l'on peut déjà imaginer le mouvement du public.
12: Un public qui ne s'est pas toujours montré très compréhensif.
26: Cette pyramide me paraît une agression absolument insupportable dans le site du Louvre.
27: Mais vraiment, je vois pas ce que ça vient faire au milieu de cet ensemble.
28: Pourquoi une pyramide? Ça me fait penser à l'Égypte. C'est dommage. Je trouve que c'est dommage, c'est tout.
12: Et pourtant, l'inspiration est tout autre de l'aveu de son architecte, Yeo Ming Pei.
29: The pyramid of Egypt.
30: La pyramide d'Égypte est en pierre, elle est lourde, opaque, construite pour les morts. Celle du Louvre est en verre, très légère, transparente, construite pour les vivants.
12: La pyramide, controverse, mystère, esthétique, c'est tout un imaginaire qui n'est pas seulement mortuaire, c'est aussi la beauté, celle de la diva Umm Kalthoum, que les Égyptiens avaient bien rebaptisée la quatrième pyramide d'Égypte.
9: Christian Macarian fait la danse du ventre. C'est un spectacle sublime. Christian, vous aviez quelque chose à ajouter?
10: Oui, une blague d'un lord anglais légèrement colonialiste du 19e siècle. Attention. Savez-vous pourquoi les pyramides sont en Égypte? Parce qu'elles n'entraient pas au British Museum.
9: Il y a quand même quelques vestiges hein, égyptiens au British Museum, ce qui provoque des polémiques entre Sa Majesté et les descendants des pharaons.
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7: Bonjour David.
9: Les Français et d'autres commencent à préparer leurs vacances. Ça se demandait d'ailleurs si les Français ne sont pas en permanence en vacances.
7: C'était
9: dans
7: le mois
9: leur
7: de mai,
9: tête.
7: C'était le mois de mai, oui.
9: Hein, et Airbnb, la plateforme de réservation, s'arme pour répondre à toutes leurs attentes.
7: Ah bah oui, c'est le patron d'Airbnb qui vient de le dire à la télé américaine. On veut devenir le Amazon des voyages et de l'art de vivre, a-t-il ajouté. C'est-à-dire qu'il veut offrir tout ce dont les voyageurs ont besoin. Alors, je vous refais un petit peu d'histoire. Au départ, Airbnb, c'était un site qui permettait à un particulier d'aller dormir chez un autre particulier qui était prêt à louer une chambre ou un canapé chez lui. D'où le nom Airbnb, parce que aux États-Unis, le lit d'appoint qu'on sort pour un ami de passage, c'est un lit gonflable, un airbed. Ensuite, le site est devenu un site où des particuliers ou des pros louaient des logements entiers à des touristes du monde entier. Airbnb, c'est devenu, en fait, le meilleur moyen de ne pas aller à l'hôtel. Et ça marche très bien pour eux, puisqu'ils vont quand même dépasser les 12 milliards de dollars de chiffre d'affaires cette année. Mais aujourd'hui, Airbnb est quand même face à un problème dont plein de grandes villes comme New York, Paris ou Barcelone, les autorités locales leur mettent des bâtons dans les roues. Il reste quand même plein de croissance à aller chercher dans les petites et les villes de taille moyenne. Mais le nouvel objectif du groupe, c'est de doper leur chiffre d'affaires en valorisant mieux leur base de clients.
9: Alors, comment vont-ils faire cela?
7: Quand on a 275 millions de clients par an comme eux, il suffit de leur vendre pour 10 ou 20 dollars de services en plus à l'occasion de chaque voyage pour gagner des milliards. Depuis des années, Airbnb a testé le fameux concept des expériences. Vous savez, ils mettent des touristes en relation avec des guides pour visiter un musée, des chefs qui donnent des cours de cuisine, des profs de yoga, enfin, des trucs comme ça. Mais là, ils veulent aller bien plus loin. Ils veulent proposer des locations de voitures, des transferts depuis ou vers l'aéroport, mais aussi de vous livrer des courses ou bien des repas. En gros, ils veulent conquérir
0: concurrencer Uber, Uber Eats, Amazon ou d'autres services. L'avantage, c'est que comme toujours, Airbnb peut développer de tels services en jouant un rôle simplement d'intermédiaire. Ils prélèvent une commission pour une mise en relation, mais ils n'investissent pas en capital en amont pour monter le service. Si ça marche, ça peut être très rentable. Le risque, c'est quand même, et ça leur est arrivé dans le passé, de se disperser, de passer trop de temps sur des sujets secondaires et de perdre de vue les sujets prioritaires. C'est aussi que quand on pousse le service d'un autre, on en est quand même aussi un tout petit peu responsable. S'il y a des problèmes de qualité de service, les clients voudront à qui ? À Airbnb. C'est d'ailleurs parce qu'il faut être un peu prudent et commencer par tester le concept que Airbnb ne va pas offrir partout tout de suite tous ses services.
9: David Barou, le décryptage de l'économie.
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9: Et avec Jim Jarassé pour l'éditorial avec Le Figaro. Juste après, je recevrai Didier Lesky, directeur général de l'Office français de l'immigration et de l'intégration. On parlera de la politique migratoire française qui fait la une ce matin de deux journaux, L'Opinion et Le Figaro, et qui inspire beaucoup Gabriel Attal et Gérald Darmanin. Mais avant cela, Jim Jarassé, bonjour.
4: Bonjour David.
9: Raphaël Glucksmann publie aujourd'hui un livre qu'il dépeint comme une déclaration d'amour à la France. On n'est pas très loin de nos sujets sur l'immigration. Une approche peu commune à gauche.
4: Pour un sursaut patriotique, c'est le sous-titre de l'ouvrage que publie l'eurodéputé ce jeudi. On n'avait pas entendu ça chez un candidat à gauche, peut-être depuis Ségolène Royal, qui invitait en 2007 ses électeurs à s'approprier le drapeau tricolore et la marseillaise. Raphaël Glucksmann fait donc lui aussi le choix d'entrer de plein pied dans la bataille culturelle et identitaire pour ne pas laisser, dit-il, au Rassemblement National le monopole d'une France puissante et souveraine. Voilà donc le jeune candidat pro-européen et spécialiste des questions internationales qui disait encore il y a quelques mois se sentir plus à l'aise culturellement à New York qu'en Picardie, invoquer les mannes de Jeanne d'Arc et du général de Gaulle et proposer, je cite, un contrat patriotique aux Français. Il propose pêle-mêle l'interdiction du port de la baïa à l'école, la régulation de la politique migratoire sur les besoins de l'économie française et un service civique obligatoire de 10 mois, des propositions qu'il aurait classées il y a encore peu à droite de l'échiquier politique, mais sous l'influence de certains intellectuels, à l'instar de l'universitaire Laurent Bouvet, qui a théorisé le concept d'insécurité culturelle, et de votre invité, dans quelques minutes, David, le haut fonctionnaire et ex-chevènementiste Didier Lesky.
5: Pourquoi ex ?
4: Ou chevènementiste. Une partie de la gauche a réinvesti le champ identitaire.
9: C'est aussi une réponse à Jean-Luc Mélenchon, qui cherche à imposer à gauche son concept de Nouvelle France.
4: Oui, le leader des Insoumis a lui aussi choisi de surinvestir ce terrain de campagne en prenant, je cite, un grand remplacement à l'envers, sans crainte de donner du crédit à la théorie conspirationniste de l'écrivain d'extrême droite Renaud Camus. Avec son concept de créolisation, ses promesses de régularisation massive et ses formules à l'emporte-pièce contre les Français, je cite à nouveau, tout blanc, tout moche, Mélenchon cherche à s'ériger en miroir d'une radicalité nationaliste et à s'imposer, à imposer un duel face au RN. Il piège ainsi de ce fait le reste de la gauche, sommé de choisir son camp entre ses deux visions fantasmées de la France. On peut dès lors se demander si Raphaël Glucksmann ne tombe pas dans le piège de son adversaire insoumis en alimentant ce clivage.
9: Et surtout que l'élection présidentielle pourrait se jouer sur un autre terrain.
4: Oui, il suffit pour s'en convaincre de regarder la dernière grande enquête de l'Ipsos en collaboration avec le Cevipof. Les sujets liés à l'amélioration des services publics, la santé, l'école et au pouvoir d'achat font largement figure de priorité chez les Français en vue du scrutin de 2027, a fortiori chez des électeurs de gauche sensible à ces questions. Les thématiques liées à la maîtrise de l'immigration et à la place de la France dans le monde n'arrivent qu'en fin de classement. Et on a beau chercher dans le livre de Raphaël Glucksmann, on ne trouve que peu de propositions nouvelles et concrètes pour faire en sorte que le travail paye mieux, que l'école soit sanctuarisée, que les hôpitaux ne soient plus saturés et que la propriété redevienne accessible aux classes moyennes. C'est pourtant peut-être ça aussi qui constitue une nation et crée du vivre ensemble.
9: L'éditorial de Jim Jarassé.
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9: Bonjour Didier Lesky.
4: Bonjour.
9: Merci de venir éclairer nos auditeurs sur la politique migratoire de la France, qui reste un sujet passionnel. Je vous voyais froncer des sourcils quand vous entendez Jim Jarassé et d'autres dire que l'immigration ne fait pas partie des priorités des Français. Qu'est-ce que vous en pensez ?
5: Écoutez, les sondages sur ce sujet parfois divergents, mais je pense que il faut pas détacher l'immigration d'autres sujets. Par exemple, quand on parle du pouvoir d'achat, eh bien, un des éléments essentiels du pouvoir d'achat aujourd'hui qui pèse sur l'ensemble des ménages, c'est la question du logement. Voilà. Et on est aujourd'hui dans une situation extrêmement tendue avec une augmentation très forte des prix des loyers ou de l'achat, et cela a un rapport avec le nombre d'habitants, si vous voulez. Et donc, quand on parle d'immigration familiale ou de personnes qui viennent, et par exemple les demandeurs d'asile à qui on offre une protection parce qu'ils la méritent, eh bien, tout ça pèse sur l'ensemble du système, ça pèse sur l'école, ça peut peser sur les hôpitaux, et ça peut aussi peser sur le logement. Je rappelle par exemple que 35% des immigrés en France vivent dans du logement social, ce n'est que 11% pour les non-immigrés. Or, le logement social dans les années 60 et 70, c'était vécu, en particulier pour les classes moyennes, comme un élément d'ascension par rapport à des conditions de logement qui étaient assez dégradées, et aujourd'hui, c'est un peu vécu comme l'inverse, et c'est lié à la trop grande concentration d'immigration dans certains quartiers, avec malheureusement de la pauvreté.
9: C'est-à-dire le logement ascension sociale que vous opposez au logement social relégation, c'est un peu ça.
5: Bien sûr, logement social relégation qui est lié à la désindustrialisation, et c'est cela qui pèse sur l'ensemble du système, et en particulier du système social.
9: Didier Lesky, directeur général de l'Office français de l'immigration et de l'intégration, on vous a invité parce que l'élection présidentielle approche, que les débats sur l'immigration vont inévitablement revenir au premier plan, mais aussi parce que vous avez publié il y a une semaine dans le Figaro, une tribune dans laquelle vous expliquez que l'Italie accueille aujourd'hui moins de migrants que ce que l'on croit. Comment l'Italie y parvient-elle? Parce que dans ce papier, vous tordez le cou un certain nombre d'idées reçues, et notamment une idée selon laquelle on ne peut pas réguler l'immigration.
5: Alors, en ce qui concerne l'Italie, ce que je voulais montrer, c'est que contrairement à un certain nombre de discours qu'on entend, comme quoi l'Italie aurait d'un coup accueilli 1 million de personnes, il y a eu des objectifs affichés qui n'ont pas été remplis. L'Italie privilégie le travail saisonnier avec des personnes qui n'ont pas droit au regroupement familial et n'a pas fait les introductions de travailleurs telles que, à un moment donné, cela a été dit. Elle en a même fait moins que la France. Alors, il y a une part de volonté politique et puis aussi une part de désorganisation administrative. Du reste, on va le voir en Espagne. On s'alimente dans le débat public en disant l'Espagne est en train de régulariser 500 000 personnes. C'est pas aussi simple que ça de régulariser 500 000 personnes. Ils vont mettre des mois, peut-être même des années, parce qu'il y a des prérequis, il faut les vérifier. Et quand on a fait la régularisation en 1997 avec Jean-Pierre Chevènement, eh bien, pour 120 000 personnes, on l'a mis quand même près d'un an.
9: Didier Lesky, quand vous voyez la presse, dire « Oh, regardez l'Italie, ils vont accueillir des centaines de milliers de migrants, regardez l'Espagne, ils vont le faire », est-ce que vous avez le sentiment que la presse française a un parti pris, c'est-à-dire qu'elle est, comme on dit, je le dis entre guillemets, immigrationniste?
5: Je pense que le diable est dans les détails, c'est-à-dire que, par exemple, un des problèmes que nous avons, c'est le faible taux d'emploi de notre immigration. Et il ne s'agit pas de dire on veut plus, il faut déjà s'occuper de ceux qui sont là, hein, et en particulier ceux à qui, comme je l'ai dit tout à l'heure, 92 000 personnes l'année dernière bénéficient d'un titre humanitaire qu'on doit accompagner vers l'emploi. L'Italie a un taux d'emploi des immigrés, de leurs immigrés, qui est supérieur au nôtre. Alors, c'est lié aussi aux origines. Et donc là, le problème qui nous est posé, nous, c'est de savoir exactement, eh bien, est-ce que on peut rendre utile socialement une immigration, et laquelle, sachant qu'il faut toujours penser les immigrations au pluriel. Et du reste, quand vous parlez immigration, il y a encore des Italiens, des Espagnols, des Portugais. Et le problème ou la focalisation du débat, il se fait plutôt sur les ressortissants de pays tiers à l'Union. Hein, la France est le pays d'Europe qui accueille le plus d'immigrés du continent africain, près d'un sur deux. Ça a des conséquences dès lors qu'ils viennent de pays qui sont déstructurés, où le système scolaire n'est pas comparable à ce que peut être, bien sûr, celui de l'Italie, mais même à ce que peut être celui de l'Inde, hein, pour les Anglais. Et donc, c'est ça le sujet.
9: Ça pose aussi deux questions, on va les prendre dans l'ordre. La première, c'est les Français qui veulent avoir voix au chapitre sur le choix des immigrés qu'ils accueillent. Et je pense, je ne suis pas le seul, qu'ils ne sont pas assez consultés là-dessus, ni assez informés, c'est aussi pour ça que vous êtes là. Et puis, il y a le deuxième sujet qui est l'immigration de travail, qui là concerne évidemment l'économie. Les patrons, qui étaient réunis mardi au ministère de l'Intérieur, et qui disent... on a durci les conditions pour régulariser les travailleurs sans papier dont l'économie a besoin. Résultat, l'immigration économique dont on a besoin, elle fonctionne mal.
5: Alors, il faut savoir de quoi on a besoin. Voilà. Quand on a besoin de personnes qualifiées, on peut aller les chercher. Ça peut poser des problèmes du reste pour les pays de départ. Mais une partie du patronat utilise une part de l'immigration en particulier pas qualifiés pour pas se poser d'autres questions, c'est-à-dire comment on accompagne ceux qui sont déjà là et qui ont une situation régulière. Hein. 43% des immigrés extra-européens en âge d'activité ne sont pas actifs. Voilà. Et donc, il y a une certaine facilité à dire « j'en veux d'autres », en particulier dans des secteurs où les salaires sont particulièrement bas et on sait... c'est démontré que dans les secteurs de très basse qualification, on a une pression à la baisse encore plus des salaires. Et je dois rajouter que un des enjeux, et c'est peut-être pour ça qu'il y a une préoccupation de la part d'une partie de nos concitoyens, c'est que on ne soit pas dans une phase de, je dirais, de déstructuration du statut de salarié avec la multiplication d'emplois ubérisés, ce qu'a fait l'Angleterre. Hein, les contrats à 0 euro, eh bien, fait qu'aujourd'hui, 1/5 de la population d'Angleterre vit en dessous du seuil de pauvreté. C'est quand même des choses qu'il faut interroger.
9: Quand je vous écoute, Didier Lesky, directeur général de l'Office de l'immigration et de l'intégration, je me souviens de ces slogans qu'on entendait beaucoup à gauche. L'immigration est une chance pour la France et on sautait comme ça sur sa chaise comme un cabri. J'ai l'impression que vous dites d'abord l'intégration de ceux qui sont là, avec lutte contre la pauvreté, lutte contre les problèmes sociaux, et ensuite peut-être l'immigration, plus d'immigration, sera une chance pour la France. Est-ce que je vous ai compris ?
5: Vous m'avez presque compris, et je rajouterais la chose suivante, c'est que d'une certaine manière, je n'ai pas changé par rapport à ce qu'était la gauche à la fin des années 70. Je rappelle que la 41e proposition du candidat François Mitterrand, c'était de réguler l'immigration en fonction des besoins de l'économie. C'était dans le projet socialiste qui avait été rédigé par Jean-Pierre Chevènement. Notre problème à nous, c'est le découplage qui s'est accentué à partir des années 80 et des choix qui ont été faits en particulier en 1983 et qui ont abouti à la désindustrialisation. Hein, et que c'est ce découplage entre immigration et utilité sociale, c'est-à-dire le travail. Et il faut revenir à quelque chose qui soit utile socialement pour tout le monde. Tant qu'on n'en fait pas la démonstration, eh bien, on crispe le débat.
9: Didier Lesky, ce qui crispe aussi le débat, c'est ce sentiment des Français qu'ils ne sont pas consultés sur ces sujets. Je vais donner un exemple un peu trivial, mais on sort d'une séquence, on connaît à peu près la couleur des sous-vêtements de chaque animateur du service public de l'audiovisuel, on a eu des commissions d'enquête sur le harcèlement sexuel au cinéma, il y a des commissions d'enquête parlementaires sur tous les sujets. Sur l'immigration, on a l'impression que c'est une boîte noire et que les Français n'ont pas voix au chapitre.
5: Alors, ce qui fait le sentiment de boîte noire, c'est que d'un côté, vous avez une polarisation sur les chiffres, et de l'autre côté, vous avez des discussions ailleurs. Et le problème, c'est qu'il n'y a pas de croisement dans les débats. Par exemple, vous me parlez du patronat. Aujourd'hui, la question qui est posée à l'ensemble des industriels, c'est de savoir quel sera l'impact de l'intelligence artificielle sur les modes de production, et donc, de quoi a-t-on besoin en termes de main-d'œuvre. Voilà. C'est en réalité corrélé à la question de l'immigration. Vous avez une question autour des sujets sociaux. Je vous ai parlé du travail et du statut de salarié. Et donc, le problème, c'est que vous pouvez avoir une partie des sciences sociales en particulier qui vous disent, au fond, il ne se passe rien parce que les chiffres sont quand même absorbables. Voilà. On est à 11% d'immigrés dans la population. On peut peut-être monter à 12. Voilà. Et de l'autre, des discussions qui sont celles qui peuvent préoccuper les Français, mais on ne fait jamais le lien. Et donc, le sentiment de backlash, c'est l'absence de lien dans l'ensemble de ces discussions. Voilà. La question de l'immigration, c'est le mélange entre des questions sociales, des questions de nombre et des sujets culturels.
9: Pensez-vous que les Français devraient être consultés par référendum sur la politique migratoire de leur pays ? C'est ce que réclame le Rassemblement national depuis de nombreuses années.
5: Écoutez, je sais pas si c'est l'objet, il faudrait savoir exactement quelle est la question, mais on a eu, par exemple, quand on a eu des débats autour de l'application du règlement Dublin, c'est-à-dire des règles européennes, on a été obligé de changer la Constitution pour permettre cette application. Donc, il y a des débats qui peuvent avoir des incidences sur l'ensemble de nos structures administratives, juridiques. Voilà. Et je pense que c'est important d'avoir un débat. Et que la démocratie, c'est d'abord le débat et pas empêcher les débats.
9: J'aimerais qu'on parle aussi de la une du Figaro aujourd'hui. Le Figaro dit « La France est à la traîne sur la maîtrise maîtrise l'immigration illégale en Europe, elle applique moins vite les intentions plutôt bonnes de l'Europe en matière de régulation de l'immigration. On a une espèce de chassé-croisé. C'est le Figaro qui donne raison à l'Europe ce matin, alors que d'habitude, il la charge plus tôt. Et c'est la France qui ne fait pas ce qu'il faut faire. Alors, expliquez-nous ce qui se passe.
5: Alors, ce qui se passe, c'est ce qu'a expliqué le ministre de l'Intérieur devant la commission des lois du Sénat, c'est-à-dire la difficulté qu'il y a aujourd'hui à transposer un certain nombre de règles qui sont prévues dans le pacte européen et qui permettraient une meilleure régulation, en particulier aux frontières de l'Union et donc de la France en matière migratoire. Mais ce qui est indéniable, c'est que on a en France un débat un peu particulier. Ceux qui pendant longtemps se sont prévalus de leur combat pour l'Europe, aujourd'hui, semblent se cabrer devant les compromis qui ont été trouvés au Parlement européen et par la Commission, et qui s'inscrivent dans le pacte européen, et qui s'inscriront demain dans la directive retour. Et il y a un sujet technique qu'aborde le Figaro qui est pas simple, c'est l'utilisation de ce qu'on appelle les pays tiers sûrs. Mais il faut se souvenir que l'utilisation de pays tiers pour renvoyer des personnes qui n'ont plus droit au séjour n'est possible ou n'est une évidence qu'à partir du moment où les personnes à qui on a demandé de repartir ne repartent pas d'elles-mêmes, telles que le prévoit la loi.
9: Là-dessus, on a un sujet avec les OQTF, avec des gens qui sont en situation irrégulière, qu'on a accueillis pour des raisons diverses et variées, soit des étudiants qui n'ont plus le droit de séjourner chez nous, soit des demandeurs d'asile, dont la demande est en souffrance et qui donc restent sur le territoire français pendant ce temps-là. Et on s'aperçoit qu'on ne peut pas les renvoyer, que c'est long. Le cas avec l'Algérie est absolument emblématique. Là encore, les Français comprennent pas.
5: Alors, c'est pas que les demandes sont en souffrance, c'est que les personnes se sont vues refuser le droit au séjour et à qui on leur dit, ben voilà, vous avez un mois pour repartir.
9: Ben, ils repartent pas.
5: Et ça, c'est un sujet majeur pour l'ensemble des pays d'Europe. Et c'est vrai que vous avez sans doute un sujet particulier pour l'Algérie. Et il faut jamais oublier, c'est sans doute la question à laquelle les autorités algériennes ne répondent jamais, c'est que la majorité, un Algérien sur deux qui est aujourd'hui présent sur le territoire français est arrivé après 2000. On a une accélération de l'immigration algérienne et l'essentiel de l'immigration algérienne en France est arrivé après 1962 et elle est le produit d'une incapacité à organiser un mode de développement qui permette de répartir bien les richesses pour l'ensemble de la population. Et cette accélération, elle s'est faite en France après la répression du mouvement qu'on appelait le IRAK, c'est-à-dire celui qui aspirait à plus de démocratie. Et là, on a une désespérance de classe moyenne et de jeunes qui ont traversé la Méditerranée au péril de leur vie pour venir en France.
9: Un dernier mot. Dans la tribune du Figaro, vous rappelez qu'en Italie, un étranger en situation régulière doit attendre 10 ans avant de pouvoir bénéficier de l'équivalent du RSA chez nous, contre 5 ans en France, donc il l'a plus rapidement chez nous. Et ce délai s'applique pas aux Algériens dont vous venez de parler. Faut-il remettre en question le régime de préférence accordé aux ressortissants algériens? Édouard Philippe le réclame depuis 2 ans.
5: Il y a une discussion autour du traitement accordé aux Algériens qui est une discussion, j'allais dire, qui n'est pas simplement franco-française, mais d'autres pays ont été colonisés par la France et leurs ressortissants ne bénéficient pas des mêmes avantages que l'immigration algérienne. Je pense que si on veut avoir un rapport équilibré, il faut que tout le monde soit traité à égalité en fonction justement de ce qu'a été notre passé et parfois pas honorable.
9: Donc, il faut revoir cet accord. Nous dites-vous en filigrane. Didier Leschi, directeur général de l'Office français de l'immigration et de l'intégration. Merci d'être venu parler aux auditeurs de Radio Classique, que je renvoie à ce texte dans le Figaro du 20 mai dernier, si j'ai bonne mémoire, et à votre livre, ce grand dérangement, l'immigration en face. Gallimard, collection Tract, ça date de 2023, mais vous devriez le trouver assez facilement. Merci à vous, Didier Leschi.
5: Merci.
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9: Hervé, bonjour.
8: Bonjour.
9: L'actualité est une suite de scénarios.
8: C'est dire que la fiction est proche de la réalité et l'affliction aussi, dans le cas de Nicolas Sarkozy, l'ancien président de la République, dont le procès en appel sur les prétendus financements libyens s'est achevé hier, a pris la parole à la fin de 54 jours d'audience, raconte Le Parisien, en regardant pour la première fois les avocats généraux qui ont réclamé 7 ans de prison contre lui. Ce n'est pas un procès historique, a dit Nicolas Sarkozy, ce n'est pas un roman, c'est ma vie. Parole lâchée avec une émotion situation inédite, trahie par une voix chevrotante, précise Le Parisien. Sarkozy joue son va-tout, résume Les Échos. Le journal L'Opinion relate, lui, les plaidoiries de ses avocats. L'un d'eux n'a vu dans le dossier qu'un scénario sans queue ni tête. Pas de traces d'argent, pas de preuves d'entente avec Kadhafi et ses proches, et un casse-tête juridique en plus, pointé par Le Figaro, car seul un dépositaire de l'autorité publique peut être coupable de corruption. Or, selon l'accusation, c'est en qualité de candidat à la présidence que Nicolas Sarkozy aurait sollicité de l'argent libyen, s'il en a sollicité. Il ne disposait donc, à ce moment-là, d'aucune autorité publique. Voilà qui mérite réflexion. La décision sera rendue le 30 novembre, c'est-à-dire dans 6 mois.
9: Presque tous les mystères sont levés, en revanche, dans l'affaire du sabotage du gazoduc Nord Stream en mer Baltique en septembre 2022.
8: Le livre d'un journaliste du Wall Street Journal en révèle les dessous. Nom de code, opération diamètre, c'est à lire dans le magazine L'Express. La destruction du gazoduc a changé le cours de la guerre d'Ukraine en privant la Russie des recettes du gaz vendu aux Européens. C'est l'œuvre d'un commando de 7 Ukrainiens, dont 4 civils, et parmi eux, Freya, une jeune femme passionnée de plongée qui posait auparavant pour des photos érotiques. Comme un bon scénario de film d'espionnage, elle formerait désormais les nageurs de combat ukrainiens. Les nageurs ont été négligents pendant l'opération, ils ont laissé des empreintes sur leur voilier et l'un d'entre eux a été photographié par un radar autoroutier en Allemagne. Les policiers polonais aussi ont été négligents d'après l'Express, alors que leur gouvernement refusait de collaborer à l'enquête. Le parquet de Gdansk a envoyé par erreur la liste des membres du commando aux Allemands avec leurs pseudonymes et leurs photos.
9: Les Russes ont leurs opérations secrètes. Le Monde a eu accès à un document qui détaille les tentatives de

0: jugé incapable d'endiguer la montée de l'antisémitisme islamiste à Paris, lit-on dans le document. Une autre action a été envisagée avec des activistes serbes et kurdes. Ils devaient maculer de peinture la statue du général de Gaulle sur les Champs-Élysées et se faire passer pour des nationalistes ukrainiens. Un autre plan prévoyait de lancer sur la scène des poupées sexuelles gonflables et des ballons couverts de slogans anti-immigrés. Les scénaristes des services russes ne manquent pas d'imagination.
1: L'imagination de la présidente de France Télévisions, Delphine Ernotte, est-elle aussi sollicitée? Le journal L'Opinion dévoile ses pistes pour une télévision publique mieux gérée.
0: C'est bien sûr la suite du rapport du député Charles Alloncle, très controversé, mais à la suite duquel la ministre de la Culture, Catherine Pégard, a prié Delphine Ernotte de lui proposer en urgence des pistes de transformation. Selon L'Opinion, la présidente de France Télé a établi avec ses équipes trois scénarios dits de rupture. Le premier consiste à abandonner les achats de programmes externes et à supprimer France 4 et Slash. Slash est une chaîne numérique, paraît-il, destinée aux jeunes adultes. C'est la première fois que j'en entendais parler. Le deuxième scénario prévoit une plateforme unique pour France Télévisions et Radio France qui permettrait d'importantes économies de structure. Le troisième scénario fusionnerait France 3 et France Info Télé pour recentrer les programmes sur l'information et réduire le divertissement et la création. Ces scénarios dégageraient des économies allant de 180 à 300 millions d'euros par an. Ce n'est pas énorme, mais c'est déjà ça. C'est au gouvernement d'arbitrer, mais ce n'est déjà plus tout à fait de la fiction. Réduire la voilure, écrit L'Opinion, apparaît désormais comme une nécessité plus que comme un choix.
1: On termine avec l'essor inquiétant aux États-Unis de ce que le Figaro appelle un nouveau business, celui des bébés sur mesure.
0: Scénario catastrophe, roman d'anticipation, film d'horreur, chacun jugera. La start-up Erasite, du nom de la déesse grecque de la fertilité, Hera, a développé secrètement un modèle de prédiction polygénique qu'elle a rendu public l'an dernier. À partir du séquençage de l'ADN, on évalue les risques de concevoir un enfant qui contractera des maladies comme le cancer, le diabète ou Alzheimer, mais on peut aussi anticiper la taille, l'espérance de vie et même le quotient intellectuel. Les clients de la start-up, sous couvert de limiter les risques, font évaluer leurs embryons. Les experts considèrent que le modèle n'est pas encore au point, mais depuis sa création, Erasite a eu 120 clients, dont des milliardaires de renom, écrit le Figaro. 20% d'entre eux viendraient de la Silicon Valley, dont Elon Musk lui-même, selon le Wall Street Journal. Le même Wall Street Journal a révélé que Sam Altman, le PDG d'OpenAI, finance une autre start-up baptisée Préventive, qui travaille à la conception d'un enfant issu d'un embryon génétiquement modifié. Le Figaro rappelle qu'un savant fou chinois s'y est déjà aventuré en 2018. Il a fini en prison, mais ses trois bébés existent et leur identité est tenue secrète en Chine. Certains milliardaires de la tech rêvent aujourd'hui de cliniques spécialisées qui fabriqueraient des bébés quasiment sur mesure avec gestation dans un utérus artificiel pour éviter les risques et les contraintes de la grossesse. Un peu comme dans Le meilleur des mondes d'Aldous Huxley. Ceux qui l'ont lu le savent, Le meilleur des mondes, c'est le scénario du pire.
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1: Mais d'où avez-vous sorti cette chanson d'Alain Souchon que j'écoute pour la première fois de ma vie?
0: Ah, je connais tout Alain Souchon par cœur.
1: Mais alors là, c'est une phase B que vous avez déterrée.
0: Non, c'est sur un de ses premiers albums.
1: Hervé Gattegno,
0: très bonne chanson.
1: Hervé Gattegno, archéologue musical, chaque jour sur Radio Classique à 8h30 pour la revue de presse.
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1: Et avec Franz-Olivier Gisbert à 8h43 sur Radio Classique.
4: Bonjour David, bonjour à tous.
1: Bonjour Franz. Vous êtes scandalisé, sioniste hors de notre ville. À Marseille, la venue de Johann Sfar, un festival littéraire, suscite un appel au boycott par un collectif marseillais. Quand ça commence par collectif, en général, faut se méfier.
4: Qui c'est qu'il y a derrière?
1: Voilà, et le théâtre qui accueille, ou qui devrait accueillir le 29 mai, Johann Sfar.
4: Le beau théâtre de la Criée.
1: Exactement, puisque Marseille, vous connaissez parfaitement, vous y vivez. Le théâtre dit, on a quand même une liberté de programmation. Ça n'empêche pas les extrémistes de tous bords de vouloir canceller Johann Sfar. Ça vous révolte?
4: Bah oui, c'est-à-dire que l'extrême gauche est en train de nous faire une Mélenchon. Enfin, une Mélenchon à l'adresse de Johann Sfar. Dessinateur, écrivain, metteur en scène. Enfin bon, c'est un homme à multi-casquettes qui a un talent fou.

0: On pourrait dire aussi qu'ils font un BDS, c'est-à-dire un appel au boycott, vous savez, les appels au boycott contre Israël. Et donc, vous avez lu l'affiche, sioniste hors de la ville, et d'inviter au rassemblement contre Johann Sfar, qui doit toujours faire une conférence demain, au célèbre théâtre de la Criée, et quel malheur d'être juif. Sinon, il est pour la paix. On peut pas dire que ce soit un suppôt de Netanyahou, mais qu'importe, il est juif. C'est un crime. C'est un crime pour ces militants passionnément, furieusement antisémites. À quand des autodafés géants comme au temps du Troisième Reich? Ben, voilà en tout cas une démarche qui rappelle les heures noires de notre histoire, enfin l'histoire de l'Europe, et qui nous dit que nous allons vers des heures sombres. Au moment où Jean-Luc Mélenchon prend 4 points dans les sondages, et n'est plus qu'à un petit point d'Édouard Philippe pour accéder au deuxième tour à la place d'Édouard Philippe. L'ultra-gauche ne prend même pas la peine de faire une pause dans sa campagne anti-juive. Hein. Dans le viseur de ces gens, il n'y a pas que les juifs d'ailleurs, il y a les riches. Et puis en attendant, il y aura peut-être un jour, parce que la liste, leur tour viendra, et la liste est exponentielle, bah, il y aura peut-être les coiffeurs, les marchands de légumes, je ne sais pas, il y a déjà les franchouillards.
1: Les petits blancs tout moches.
0: Non, les franchouillards.
1: Les petits blancs tout moches,
0: notamment ceux qui participent au banquet du canon français. Vous savez, ce sont des gens qui se réunissent régulièrement.
1: On en a parlé, oui.
0: Ils font des grands banquets, oui. Et ils mangent du cochon et du vin.
1: Avec bon, des bérets sur la tête.
0: Des bérets sur la tête. Et ils chantent des chansons. Bon, ben vous savez ce qu'elle a dit, Sarah Legrain, qui est quand même une députée LFI, hein, elle a dit qu'il semait la terreur en France.
1: Avec des saucissons.
0: Ouais. Non, mais c'est de la folie. Alors, il y a aussi la ruralité. Parce que les paysans, leur tour arrive aussi. Regardez ce qu'a dit Mélenchon tout récemment. La ruralité, on oublie. C'est la négation de l'histoire, mais ça fait rien. Et puis, c'est vrai aussi que la réalité démographique fait que la gauche a peut-être intérêt électoralement, enfin sa gauche, à Mélenchon, à être plus sympathique avec les islamistes qu'avec les paysans dont Sandrine Rousseau, notre grande philosophe nationale, a dit qu'elle n'en avait, je cite, « rien à péter ». Très distingué, comme d'habitude. Quant à Mélenchon, il trouve la France des campagnes, je cite, « extraordinairement arriéré ». Non, mais faut le dire. Tout ça ne va pas élever le niveau de la campagne électorale.
1: Ce qui est d'un cynisme absolu, parce qu'en fait, si Sandrine Rousseau ou Jean-Luc Mélenchon, en son temps, avaient eu des agriculteurs dans leur circonscription, ils tiendraient évidemment un autre langage. Mais comme ni elle, ni lui n'ont jamais connu que des circonscriptions urbaines ou périurbaines, comme la plupart des députés de la France insoumise, évidemment, l'agriculture est pour eux une terra incognita.
0: Ils n'ont pas vu un paysan de leur vie, peut-être. En tout cas, jamais de vache. Ils savent pas de quoi ils parlent. C'est évident.
1: Les candidats à l'élection présidentielle évitent les sujets importants comme la dette, dites-vous. Vous êtes sûr de ça?
0: Oui, complètement. Déjà, regardez sur l'immigration. Sur l'immigration, on n'en parle pas vraiment. Vous me direz, elle n'a pas commencé la campagne. Mais on a le sentiment que tout ça est plutôt meso voce. Parce que, qu'est-ce qu'il y a? Oui, il y a Gérald Darmanin, la dernière proposition, qui est quand même complètement dingue. Lui, il plaide pour un moratoire sur l'immigration, un moratoire de 3 ans. Là, c'est comme il reprend la proposition de Michel Barnier, qui date, vous vous souvenez, la campagne présidentielle de 2021-2022. Hein, c'était cette proposition de faire un moratoire de 2 ans. Bref, tout ça, c'est quand même de la démagogie pure et simple.
1: Question.
0: J'ai l'impression vraiment que Darmanin, comme d'autres d'ailleurs, mais se moque littéralement du monde. Mais pourquoi il n'y a pas pensé avant? Mais pourquoi il fait ça maintenant? Vous voyez? Et on peut pas dire qu'on traite ce problème en lançant des informations comme ça. Ce qui est important là, c'est ce que vient de dire votre invité Didier Leschi, qui est absolument passionnant d'ailleurs, c'est de regarder qu'est-ce qu'on peut faire par rapport à l'Italie. L'Italie, elle a réduit quand même l'immigration d'un tiers. C'est intéressant. Regardez, toute l'Europe aujourd'hui est en train de réduire l'immigration sous l'instigation de Meloni. Alors, qui est à la droite, mais enfin, certains diront l'extrême droite. Moi, je dis la droite. Et puis de Mette Frederiksen, qui est social-démocrate, elle qui est donc socialiste. Et toute l'Europe est en train de changer, pas nous. Pas nous, nous sommes en retard. Et ça, c'est la spécialité française, c'est-à-dire on est en dehors de tout ça, comme sur la dette. Nous sommes le mouton noir de l'Europe aujourd'hui, sur l'immigration, comme sur la dette.
1: Question à l'homme de littérature, au membre de l'Académie Renaudot, si j'ai bonne mémoire.
0: Mais c'est pas une académie, on n'est pas le Goncourt ni l'Académie française. C'est une bande, de potes.
1: Question de vocabulaire.
0: Quand, des bons livres.
1: Quand un homme politique surgit dans le débat public avec le mot moratoire, ça veut dire qu'il va rien se passer.
0: Ah, vous avez raison.
1: Le mot moratoire, à chaque fois que je l'ai entendu, c'était pour ne rien faire.
0: Non, mais c'est toujours la même histoire. C'est-à-dire que là, on va tenir avec ça, et puis... on peut réfléchir sur un moratoire, mais on pourrait peut-être déjà réfléchir à la réduction. La réduction, puisque on peut le faire. Il suffit de traverser la frontière, on va en Italie, elle a réduit d'un tiers. Ben, j'ai bien écouté Didier Leschi comme vous. Et puis, les immigrés italiens, ils travaillent beaucoup plus, ils sont beaucoup moins au chômage qu'en France. En France, ils sont beaucoup plus au chômage qu'en Italie. Ben, c'est... Enfin... Tout ça est fascinant, c'est-à-dire que on n'a rien appris. Et sur la dette, je vous rappelle quand même toujours, je vous conseille d'aller voir régulièrement sur l'horloge de la dette publique. Hein. Nous sommes là à 3535 milliards. Et puis vous regardez les autres chiffres, ça tourne, ça va vite, ça donne le vertige. Et le vrai problème de la dette, vous le savez très bien, c'est que on sera à 100 milliards. La charge de la dette, les intérêts de la dette, les seuls intérêts, c'est pas le remboursement de la dette. Ce sera 100 milliards. Alors d'après certains, c'est en 2029, d'autres disent 2030, et puis il y a des estimations pour 2032, 147 milliards. Comment gouverner un pays où il faut sortir 150 milliards afin d'éviter que le ciel ne vous tombe sur la tête? Quelles sont les marges de manœuvre des dirigeants dans ces conditions? Y a-t-il encore une souveraineté française? Moi, tout ça me fait bien rire, parce que, vous voyez, tous ces souverainistes, qu'est-ce qu'ils voulaient il y a encore quelques années? Ils voulaient sortir de l'Europe pour pouvoir augmenter les déficits budgétaires, parce que c'était l'Europe, paraît-il, qui interdisait les déficits budgétaires. Ben non, c'était simplement le souci de bonne gestion qui interdit les déficits budgétaires, parce que plus on a de déficits, moins on a de croissance. D'ailleurs, on en a la preuve aujourd'hui en France.
1: Vous allez commencer à parler vers 8h41-42. La dette se creuse de 5000 euros par seconde, la dette publique.
0: Oui,
1: donc vous faites le calcul.
0: Oui, oui.
1: Ça fait à peu près 4 minutes que vous parlez. 4-5 minutes. 4 fois 60, 240 secondes qu'on multiplie par 5000 euros. Ça commence à faire. Hein. Vous commencez à coûter cher, François-Olivier Gisbert. Je reviens sur l'immigration quand même. Vous dites on fait rien, mais nous sommes embarrassés, nous sommes débordés par l'idéologie.
0: Bah complètement. La démagogie, l'idéologie, et il suffirait de se mettre au travail et d'essayer de quand même à un moment donné de régler les problèmes comme en Italie.
1: Vous parliez de la dette.
0: On peut le faire. Si l'Italie peut le faire, on doit pouvoir le faire.
1: Vous parliez de la dette. Cette dette a été à un moment donné gérée, ou en tout cas surveillée, par un grand serviteur de l'État qui était hier décoré de la Légion d'honneur. Non, dans le
0: grand officier.
1: Grand officier.
0: Dans ah non, dans pas encore grand croix. Même pas grand croix.
1: Dans un des plus hauts grades, disons. Ouais. Alors vous avez assisté à la remise de cette décoration à Jean-Claude Trichet, auquel vous voulez rendre un hommage. Plus qu'à Pugnet.
0: Ouais, c'était tout un symbole hier. D'ailleurs, il y avait beaucoup de...
1: Rappelez-nous qui est Jean-Claude Trichet.
0: Jean-Claude Trichet, ancien gouverneur de la Banque de France, pendant longtemps. Et puis surtout, le premier gouverneur, patron de la Banque Centrale Européenne. Et puis surtout, quelqu'un qui s'est battu tout au long de sa vie contre les dirigeants politiques, que ce soit d'ailleurs la gauche ou la droite, que ce soit François Mitterrand ou Jacques Chirac, parce qu'il voulait une bonne gestion, un bon gouvernement, pas trop de déficit, pas d'inflation, enfin, etc., etc. Et il s'est battu. Vous savez, il avait quelque chose qui manque aujourd'hui à tous nos dirigeants, enfin, à la plupart d'entre eux, du caractère et du courage. Et c'est pour ça, d'ailleurs, que c'était très émouvant de cette cérémonie où l'homme qui a endetté la France de plus de 1000 milliards, c'est pas lui tout seul, d'ailleurs, ce sont aussi les Français, avec leurs retraites mal financées et puis leurs prestations sociales. Cet homme, donc, Emmanuel Macron, a fait l'éloge d'une grande figure de la République qui a toujours su dire non au déficit, non à l'endettement, non à Mitterrand, non à Chirac. Voilà. Bon, c'est un grand bonhomme. Vous savez, dans mon métier, j'en ai croisé beaucoup. hein. Eh ben celui-là, il était vraiment impressionnant et je crois que c'est quelqu'un qu'on peut admirer. Bon, c'est dommage parce que aujourd'hui il n'est plus aux affaires et je vois pas un autre personnage de ce type se détacher aujourd'hui avec le courage qu'il avait. Le courage qu'il avait parce qu'il n'avait pas peur. Il avait peur de personne. Et il défendait bec et ongles ses idées avec ses graphiques, les célèbres graphiques de Jean-Claude Trichet.
1: Quel éloge! Moi, j'aimerais bien avoir un éloge comme ça un jour de François-Olivier Gisbert, mais je pense que ça n'arrivera pas.
0: Bah, peut-être après votre mort, parce qu'en général, on dit toujours du bien des gens quand ils sont morts.
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4: Bonjour à tous. Je vais vous parler de Claude Desarmoises, qui était un personnage assez extraordinaire, qui affirmait, prétendait haut et fort qu'elle était Jeanne d'Arc, ayant survécu au bûcher.

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1: Si je vous parle de la place du Vieux Marché à Rouen le 30 mai 1431, vous saurez pourquoi s'est rassemblée une foule autour de ce bûcher dressé sur une estrade maçonnée pour qu'on voit bien la condamnée avec ce chariot qui apparaît. Et cette jeune femme de 19 ans, pense-t-on, qui 2 ans plus tôt entrait triomphalement dans Orléans et menait le gentil dauphin, comme elle l'appelait, au sacre de Reims pour en faire définitivement le roi Charles VII de France. À présent, elle est donc condamnée comme hérétique et relapse, livrée au bras séculier, attachée à un poteau de bois devant ses soldats anglais. Il y a des clercs, quelques curieux, même si l'on a pris la peine de faire clouer beaucoup des volets sur la place. C'est bien sûr Jeanne d'Arc dont je vous parle. La scène doit être publique. Les Anglais, en effet, n'ont pas simplement l'intention de tuer Jeanne. Ils veulent fermer la porte au miracle. Elle demande une croix, un soldat anglais lui en fabrique une avec un morceau de bois. Vous connaissez évidemment toute cette histoire. Et puis, le bourreau met le feu au fagot disposé au pied du bûcher. Et voilà la fumée qui déjà s'élève et les flammes vers la pauvre Jeanne qui d'abord commence par étouffer. Et puis, ces flammes viennent peu à peu grignoter le bois et s'élever elle aussi vers la condamnée. Et quelques temps après, après beaucoup de peine et de douleur insurmontables, Jeanne s'écroule. Le bourreau arrête le feu, écarte les flammes et la fumée pour que l'assistance puisse la voir telle qu'elle est, devenue nue et morte. La crainte qu'elle inspirait à ses ennemis était telle qu'il fallait qu'on puisse la voir pour être certain qu'il n'y avait pas eu de magie, de miracle ou de substitution, parce que c'est ça la grande question. Quand on a bien constaté que Jeanne avait péri, eh bien le bourreau a remis le feu et après quelques heures, on a jeté les cendres à la Seine, bien entendu, en prenant bien soin qu'il ne reste strictement rien, qu'on ne puisse pas avoir de reliques de Jeanne, en tout cas de reliques organiques. Voilà donc comment finit l'histoire de Jeanne Pucelle d'Orléans. Dans les semaines qui suivent, le roi d'Angleterre et de France, c'est en tout cas comme ça qu'il se fait appeler selon le traité de Troyes, le tout jeune Henri VI, envoie, parce que ce sont ses conseillers qui écrivent, bien entendu, de longues lettres à tous les souverains d'Europe, ainsi qu'aux prélats, aux nobles, aux villes de son royaume de France, comme prétend Henri VI, pour annoncer que la trompeuse divinatrice, c'est ainsi qu'elle est nommée par les Anglais, a été justement châtiée. Et même, c'est ce que dit en tout cas ce courrier, elle aurait avoué ses mensonges avant de mourir. C'est de faire une interprétation bien, bien extravagante du procès de Rouen. Mais enfin bon. De son côté, l'Université de Paris, je précise que l'Université de Paris a joué un rôle absolument essentiel dans cette affaire et que les docteurs de Paris ont participé à l'instruction contre Jeanne. Cette université écrit à l'empereur et à pas mal de cardinaux pour justifier le châtiment. Et à Paris, on organise même une procession générale pour célébrer le dénouement. Il faudrait voir ce qui se passe à l'autre cour de France, la vraie cour de France, si je puis dire, celle du roi sacré à Reims, celle de Charles VII, mais ça nous entraînerait un peu loin. Bref, pour les Anglais, tout est fini. Oui, mais voilà, 5 ans plus tard, dans un village près de Metz, donc aux marges du royaume, une femme apparaît qui dit s'appeler Claude, mais déjà on murmure un autre nom comme ressurgit des flammes auxquelles les Anglais pensaient l'avoir définitivement livrée. Cette femme en question pourrait bien avoir été Jeanne d'Arc.
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1: Le village en question s'appelle la Grange aux Ormes, près de Saint-Privat, pas loin de Metz. Donc on est le 20 mai 1436. Vous vous rappelez l'exécution de Jeanne le 30 mai 1431, bien sûr, hein, donc on est 5 ans plus tard. Pour une fois, les sources sont nombreuses parce que dans cette ville libre d'Empire qui est partagée entre d'un côté partisan de l'empereur et de l'autre côté partisan de Charles VII, il y a aussi des personnes qui sont favorables aux Bourguignons là-dedans. Bref, la municipalité a fait chaque année rédiger une chronique officielle. C'est très intéressant ça pour les historiens. Et la première chronique, c'est celle de Maître Pierre de Saint-Dizier, qui est archiprêtre de Metz, un homme qui a des sympathies pour les Armagnacs, pour la gentille Fleur de Lys, bref, un légaliste, si je puis dire. L'alliance entre Bourgogne et Angleterre, selon lui, est contre droit, raison et serment. Vous voyez à peu près dans quelle frange politique se classe ce maître Pierre. Et dans sa chronique, donc, il fait à l'année 1429 un récit très favorable des exploits de Jeanne d'Arc, ce qui ne vous étonnera pas. Précision utile parce que elles disent d'emblée dans quel climat on reçoit l'apparition de 36. Hein. Voici ce qu'il raconte. L'an 1436, le 20e jour de mai, la pucelle Jeanne qui avait été en France vint à la Grange aux Ormes près de Saint-Privat. Elle y fut amenée pour parler à quelques-uns des seigneurs de Metz et se faisait appeler Claude. Voilà donc ce qu'on doit pouvoir qualifier de coup de théâtre. Jeanne d'Arc aurait échappé aux flammes. L'effet est immédiat. On veut la voir, on veut l'interroger, on veut essayer de savoir à qui on a affaire, on veut l'éprouver. Ah ben, d'abord, est-ce qu'elle ressemble à la pucelle? Quelle est sa voix? Quel est son maintien? Est-ce qu'elle sait monter à cheval? Est-ce qu'elle est habile dans le maniement des armes, etc. Le jour même, deux hommes arrivent à la Grange aux Ormes. Ce sont Pierre et Jean d'Ulysse. Vous connaissez un peu votre histoire, vous avez compris de qui je vous parle. Ce sont les frères de Jeanne d'Arc. Et voici ce que raconte cette chronique messine, avec cette simplicité désarmante qui souvent nous surprend dans les documents du XVe siècle. Ils croyaient qu'elle avait été brûlée, mais lorsqu'ils la virent, ils la reconnurent, et elle aussi les reconnut. Ah là, c'est un peu extraordinaire. L'affaire, évidemment, paraît un peu invraisemblable, mais faut comprendre qu'à cette époque, au XVe siècle, l'identité relève du domaine un peu de l'à peu près, qu'elle repose d'abord sur la reconnaissance des autres. On n'a pas de photo d'état civil à l'époque, hein. On n'a pas de papier officiel. On est celui que les proches avouent pour tel. Et ici, ceux qui reconnaissent Claude et disent « c'est Jeanne », ce sont les propres frères de Jeanne d'Arc. Alors, il y aurait beaucoup à dire sur Pierre et Jean d'Ulysse. Hein. Est-ce que ils ont été abusés? Est-ce qu'ils ont voulu y croire parce que ça les rassurait? Est-ce qu'ils ont joué le jeu parce que ça les arrangeait? La chronique plaide en faveur de leur bonne foi. Et c'est vrai que Claude ressemble à leur sœur. Elle est pas très grande, elle est vaguement brune. Comme elle, elle parle par parabole. Bon, ce qui est certain en tout cas, c'est que les frères de Jeanne ont un grand intérêt à voir revenir leur sœur, puisque depuis la mort de Jeanne, la famille d'Ulysse a perdu l'état de grâce dans lequel elle avait pu vivre pendant quelques mois. L'or, les titres, les charges, tout ce que la cour de Charles VII avait pu donner à la famille d'Ulysse, y compris son nom, n'est-ce pas, puisqu'on a changé le nom. Tout ça a disparu. Si la pucelle ressuscite, ça veut dire que les grandes protections vont revenir, et les cadeaux, et les hautes audiences, peut-être même une place dans le jeu politique de l'époque. Je suis pas en train de vous dire que nous avons affaire en présence de Pierre et Jean d'Ulysse, de deux personnages infréquentables, mais enfin, il faut bien reconnaître qu'ils avaient grand intérêt à reconnaître en Claude des Armoises leur sœur Jeanne. Ce que j'ai besoin de vous dire que cette reconnaissance va produire ses effets. La nouvelle pucelle, ayant fait démonstration de ses qualités équestres, va recevoir un cheval, puis on lui donne des vêtements d'homme, ça rappelle autre chose, n'est-ce pas? Et puis une épée, et voilà que maintenant, elle n'est plus seulement cette femme étrange apparue près de Metz, elle est Jeanne d'Arc ressuscitée, c'est ainsi en tout cas qu'elle se présente partout. Elle est la pucelle revenu d'entre les morts.

0: Le Rouet d'Or, poème symphonique d'Antonín Dvořák par l'orchestre d'État de Nuremberg sous la direction de Markus Bosch.
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0: Claude ne va pas rester dans les environs de Metz, ni à Metz même. Elle va prendre la route d'Arlon auprès d'Elisabeth de Görlitz, qui est duchesse de Luxembourg. Le 6 août, il faut se rappeler tout ce qui était arrivé à Jeanne d'Arc à la fin de sa vie, et notamment sa captivité par Jean de Luxembourg. Enfin, on peut pas tout évoquer, mais tout ça s'inscrit évidemment dans un contexte géopolitique qui n'a pas tellement changé 5 ans plus tard. Même si la cour de France a repris langue avec la cour de Bourgogne, bien entendu. Et puis que le jeune roi Henri VI, encore une fois, est incapable de régner sur les deux royaumes tels que l'avait prévu le honteux traité de Troyes. Le 6 août 1436, la ville de Cologne enregistre l'entrée d'une pucelle de France. Sauf que l'affaire se complique, puisque d'après l'inquisiteur Henri de Kaltheisen, Claude se montre en habit d'homme portant les armes et fréquentant les banquets et les bals avec une liberté qui ressemble quand même fort peu à ce qu'avait été l'éthique et le comportement de la vraie Jeanne d'Arc. On dit même qu'elle se livre à des tours de magie. Il y aurait eu un verre brisé puis reconstitué, une nappe déchirée qu'on retrouve entière. On dirait les spectacles de magie, et puis surtout, elle va se mêler, et ça c'est peut-être pas très habile, d'une querelle ecclésiastique. À cette époque, l'archevêché de Trèves est disputé, et Claude va soutenir le candidat pro-bourguignon. Invraisemblable. S'il s'agissait de Jeanne d'Arc, vous la voyez soutenir le candidat pro-bourguignon, elle qui s'est tant battue contre ce que représentait la Bourgogne. Le candidat en question, c'est Ulrich de Manderscheid. Autrefois, Jeanne d'Arc avait fait un roi au sacre de Reims. Elle peut bien faire un archevêque maintenant. L'affaire s'emballe, l'inquisition s'en mêle et l'excommunie, et elle arrive à quitter discrètement la ville. Après cet épisode délicat, il faut maintenant restaurer sa réputation. Et c'est pour ça qu'on va la marier à Robert des Armoises, qui est un chevalier lorrain d'une cinquantaine d'années, un veuf qui n'a pas d'argent, mais qui est de bonne noblesse. Le 7 novembre 1436, il y a donc cet acte qui désigne Robert des Armoises et son épouse. Alors son épouse est nommée Jeanne d'Ulys, pucelle de France. À partir de là, cette nouvelle Jeanne n'est plus seulement une rumeur née aux marges du royaume. Elle entre dans les écritures, elle devient une épouse officielle, une dame installée. Et ça ne va pas pour autant l'enfermer très longtemps dans ce rôle d'épouse, puisqu'elle va quitter Metz, disparaître quelque temps avant de reparaître en 1439 dans l'Ouest, on n'est pas loin de la ville du Mans. Et c'est là qu'elle va croiser, et c'est assez incroyable mais vrai, cet ancien compagnon d'armes de Jeanne d'Arc, qu'est Gilles de Rais. Or, Gilles de Rais se prend au jeu. Bon, quand on connaît Gilles de Rais, quand on sait ce qui va lui arriver peu de temps après, et qu'on sait à quel point il était dans une forme d'adoration et de vénération absolue pour Jeanne, il est prêt à tout pour croire à son rêve, si l'on peut dire. Bon, encore plus incroyable quand même. En juillet 1439, c'est la ville d'Orléans, Orléans qui avait été délivrée 10 ans plus tôt par Jeanne d'Arc, qui va recevoir Claude avec tous les honneurs. Le corps municipal d'Orléans va payer ses dépenses, on lui offre à boire et à manger. Le 1er août, la ville lui donne 210 livres, ce qui est une somme importante à l'époque, pour le bien qu'elle a fait à la ville durant le siège. Là, on peut dire que Claude des Armoises est reconnu à ce moment-là comme la vraie Jeanne d'Arc. Alors, il reste une épreuve décisive et c'est la rencontre avec le roi lui-même, avec Charles VII. L'entrevue est fixée à l'été 1440. Elle nous est connue par un texte unique et tardif, il faut le préciser, qui raconte l'épisode d'après les confidences du chambellan de Charles VII, dont j'ai déjà eu l'occasion de vous parler ici. Bref, selon ce récit, le roi, qui est avec quelques courtisans, fait amener devant lui cette femme. L'idée est de recréer un peu la scène de Chinon, où vous savez, vous rappelez que Jeanne avait reconnu le dauphin parmi d'autres. Alors voilà ce que dit la chronique. Advint que, à l'heure que le roi la manda pour venir devant lui, il était en un jardin sous grande treille. Il commanda à l'un de ses gentilshommes que, dès qu'il verrait la pucelle entrer, qu'il s'avança pour la recueillir comme s'il fût le roi, ce qu'il fit. Mais elle, connaissant aux enseignes susdites qu'il ne l'était point, le refusa et s'en vint au roi, ce dont il fut ébahi et ne sut que dire, sinon en la saluant bien doucement, et lui dit « Pucelle, mamie, soyez-la très bien revenue, en nom de Dieu qui sait le secret qui est entre vous et moi. » Alors, miraculeusement, après avoir oui ce seul mot, se mit à genoux devant le roi, cette fausse pucelle, lui criant merci et sur le champ, confessa toute la trahison. Nouveau coup de théâtre.
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0: Eh oui, Claude a été démasqué, la supercherie est reconnue. La pucelle, en quelque sorte, est rendue à son tombeau et à ses cendres, la pauvre. Son tombeau, qui était un tombeau de flot, si je puis dire, puisque c'était la Seine, vous savez. Bon, Claude Desarmoises, disons les choses, a essayé de se faire passer pour Jeanne d'Arc. Au dernier moment, il a bien fallu reconnaître la vérité. Mais elle n'est pas la seule. Elle n'est pas la seule à avoir essayé de se couler dans la peau de Jeanne, ou en tout cas d'avoir essayé d'utiliser son nom. En 1457, entre parenthèses, c'est très intéressant parce qu'on est un an après la réhabilitation définitive de Jeanne. Bref, une lettre de rémission accordée par le roi René d'Anjou mentionne une certaine Jeanne de Sermaz, mariée à Jean Douillet, détenue à Saumur pour s'être fait passer pour Jeanne la Pucelle. Et le document lui pardonne à condition qu'elle cesse de se prétendre Jeanne d'Arc et qu'elle abandonne elle aussi l'habit d'homme. Est-ce qu'il faut voir dans cette femme une aventurière ou bien Claude elle-même, après tout, qui aurait pu être remariée et qui s'avancerait sur cette scène un peu glauque de la semi-histoire sous un faux nom, peut-être. C'est difficile de faire la part des choses là-dedans. Le plus important est ailleurs. Le plus important, c'est qu'il y ait eu plusieurs femmes qui aient voulu se faire passer pour Jeanne d'Arc. Ce qui suffit à dire que Jeanne était en quelque sorte devenue un rôle. J'ai eu l'occasion ici, à bien des reprises, de vous parler des faux Dimitri en Russie, évidemment des prétendus Louis XVII, des enfants du Temple qui auraient survécu à juin 1795. Il y a comme ça énormément de... Lorsqu'une figure particulièrement emblématique vient à disparaître et dans des circonstances qui peuvent être considérées comme douteuses, même si c'est pas tout à fait le cas de l'exécution de Rouen, on trouve toujours, quand on veut, on peut toujours trouver des choses douteuses. C'est intéressant de voir qu'il y a toujours des gens qui essaient de profiter de la situation et d'incarner la figure attendue. Finalement, il suffisait d'être une femme qui porte des habits d'homme, qui est à peu près l'allure de Jeanne, qui sache monter à cheval et manier l'épée, qui parle par parabole ou par phrase un peu mystérieuse, qui puisse assumer l'audace d'entrer dans l'intimité des grands de ce monde, des princes. Et puis, après tout, on peut pas dire que si Claude Desarmoises a tenté de ressusciter Jeanne, elle était seule à le faire, puisque autour d'elle, il y a des gens qui ont voulu jouer le jeu. D'abord les frères, vous imaginez, les propres frères de Jeanne d'Arc, qui certes avaient perdu leur fortune et espéraient la retrouver, mais qui disent l'avoir reconnue. Et puis Gilles de Rais en personne, et puis le corps municipal d'Orléans, même si un certain nombre de ceux qu'il constituait avaient changé depuis 10 ans, et puis des seigneurs à la cour, etc. Voilà une affaire qui a duré, somme toute, assez longtemps. Si ces fausses Jeannes, cette ou ces fausses Jeannes, ont pu exister, c'est que la vraie Jeanne avait déjà quitté le cours de l'histoire ordinaire pour devenir un très grand symbole. C'est Philippe Contamine, que j'ai plaisir à citer, grand historien Philippe Contamine, qui dit que dès le départ, Jeanne fut beaucoup plus qu'elle-même. Avant même le bûcher de Rouen, on ne parlait déjà plus seulement d'une fille de Don Rémy venue secourir Orléans, mais d'une créature de Dieu, d'une prophétesse, d'une bergère inspirée, d'une nouvelle Déborah, d'une nouvelle Judith, d'une nouvelle Esther. Les partisans de Jeanne, d'ailleurs, n'ont cessé d'accumuler le nombre de signes bibliques dans ses faits et gestes. Elle avait reconnu le roi sans l'avoir jamais vu. On sait maintenant que c'est faux, ça, entre parenthèses, puisque le roi était venu la voir chez Yolande d'Aragon 3 jours avant la rencontre de Chinon. Mais enfin bon... Et elle connaissait des secrets incontestablement sur Charles VII, puisqu'elle a eu cet effet très fort sur celui qui allait devenir donc le roi sacré de Reims. Elle avait donné l'ordre d'aller déterrer l'épée de Sainte Catherine de Fierbois, vous savez, cette épée qui était censée avoir été celle de Charles Martel et qui annonçait d'autres victoires et d'autres libérations. Et à l'inverse, n'oublions pas que ses ennemis avaient tendance, eux aussi, d'une certaine manière, à lui donner une dimension qui n'était pas une dimension classique et ordinaire. Elle était censée venir du diable, elle était sorcière, etc. Qu'elle soit sainte ou qu'elle soit sorcière, en tout cas, elle était sortie du chemin naturel d'une vie ordinaire. Et c'est ce qui rend peut-être sa mort si difficile à admettre et à accepter. On peut toujours brûler une femme, mais il est plus difficile de faire disparaître une figure devenue en quelque sorte figure biblique. Les Anglais ont eu beau montrer le corps, disperser les cendres, écrire à l'Europe entière pour essayer de clore l'affaire, ils n'ont pas pu supprimer ce que Jeanne était devenue, à savoir bien plus qu'un corps et bien plus qu'elle-même. Claude Desarmoises a pas eu besoin d'être parfaitement Jeanne, il suffisait qu'elle réactive les signes, un cheval, une épée, des vêtements d'homme, quelques souvenirs, des protecteurs, et puis ça y est, les choses renaissaient, la symbolique se remettait en marche. C'est extrêmement passionnant ce phénomène. Au fond, cette affaire ne nous dit pas que Jeanne a survécu au bûcher de Rouen. Personnellement, je n'y crois pas du tout à cette affaire, même si, encore une fois, certains ont voulu accumuler les arguments, etc. Mais ce sont des arguments qui, lorsqu'on les regarde de près, lorsqu'on essaie de faire la part des choses, ne tiennent pas. Mais ce que nous apprend cette affaire, à la limite c'est le contraire, c'est que Jeanne était si bien morte qu'on avait encore besoin de l'inventer et qu'elle était d'une certaine manière parfaitement immortelle aux yeux de tous ceux qui l'avaient crue sainte ou l'avaient voulu sorcière.
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2: Bonjour à toutes et à tous. La matinale de Radio Classique démarre au chaud. Encore aujourd'hui, ce sera le cas une nouvelle fois demain. Avant une baisse des températures la semaine prochaine, l'épilogue d'une semaine de canicule. Des températures records pour cette période de l'année. La fraîcheur va faire du bien. Avant le prochain épisode, et une nouvelle fois, des nuits difficiles, des journées au ralenti. Et c'est un sujet qui touche l'économie, ces vagues de chaleur pourraient coûter cher entre activités réduites et recettes fiscales en moins. Selon une étude d'Allianz Trade, la France est plus exposée que son voisin allemand, mais aussi que l'Espagne et l'Italie. On parle de 240 milliards d'euros en moins sur la période 2026-2030, c'est 8% du PIB. On y reviendra dans le journal de l'économie. Mais le changement climatique, c'est aussi la disparition d'espèces en danger. Enjeu majeur pour la souveraineté alimentaire du pays. En France, seuls 43% des espèces menacées sont protégées. Mais surtout, elles ne sont pas protégées pour leur aspect essentiel, mais par un biais de préférence. C'est ce que nous dira Antoine Denoy, le PDG d'AXA Climate. Il est l'invité du journal du chiffre du jour, juste avant le journal de 7h. Mais pour le moment, c'est le journal de 6h qui arrive et il est présenté par Lénaïque Monnier. Bonjour Lénaïque.
3: Bonjour Charles, bonjour à toi, j'allais dire Stéphane, pardon.
2: Non, Stéphane reviendra lundi. On commence donc par la météo, oui. le ciel se voile.
3: Oui, sur un tiers nord-est du pays, à prévoir quelques orages au nord de la Seine, mais surtout dans les Alpes du Sud. Les températures restent caniculaires. Vous avez déjà en ce moment 21 degrés à Lille et Bordeaux, 22 à Paris, 20 à Nice. Et cet après-midi, il fera encore chaud à Nantes, 35 degrés ainsi qu'à Toulouse, 34 à Lyon, 31 à Metz. Quelques endroits où le mercure baisse, 22 à Biarritz, 20 à Brest.
2: Et nous sommes le vendredi 29 mai 2026. Il est 6h.
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2: Et à 6h, le journal vous est présenté par Lénaïque Monnier.
3: Les détails d'un accord entre les États-Unis et l'Iran ont commencé à filtrer, mais Donald Trump va-t-il le signer ? Michelin, brand Duralex en grande difficulté. Pourquoi la France ne parvient pas à se réindustrialiser ? Et puis, de Tombouctou à Odessa, de Tyr à Palmyre, les conflits armés font du patrimoine une cible privilégiée.
2: Après ce journal autour d'Anthropique de viser une cotation à 1000 milliards de dollars en bourse, preuve de l'essor continu des entreprise de l'intelligence artificielle. C'est dans les titres de l'économie à 6h10, 6h15, comment j'ai réussi. Une école de formation en anglais sur Radio Classique avec la dirigeante de My English School. Et à la une de votre journal, Lénaïque Monnier, la guerre en Iran vient d'entrer dans son quatrième mois.
3: Et les négociateurs américains et iraniens sont parvenus à un accord ou presque un cadre d'accord sur un cessez-le-feu, probablement de 2 mois supplémentaires. On va voir ça avec vous, Servane de Pastre. Bonjour.
4: Bonjour.
3: Alors cet accord intervient après des semaines de négociations menacées par une récente montée des tensions, après les frappes défensives menées par les États-Unis contre l'Iran depuis à peu près 48 heures. L'accord n'attend qu'une chose, Servane, l'approbation de Donald Trump.
4: Oui, cet accord provisoire, c'est bien le signe que la diplomatie se poursuit malgré les bombes. Parmi les éléments qu'il contient, la fin du blocage du détroit d'Ormuz par l'Iran, la levée du blocus américain des ports iraniens. Téhéran s'engagerait par ailleurs à ne pas chercher à se doter de la bombe atomique. Mais sur la question du nucléaire, justement, les deux parties veulent se doter d'un délai supplémentaire pour négocier, 60 jours pour régler les questions épineuses de l'enrichissement de l'uranium par l'Iran et des stocks que le pays possède. Hier, le vice-président américain J.D. Vance a salué les progrès réalisés.
5: C'est très clair. Les Iraniens veulent un accord. Ils veulent rouvrir le détroit d'Ormuz. On veut rouvrir le détroit d'Ormuz. Nous échangeons avec eux. Nous négocions en toute bonne foi. Avec un peu de chance, on va continuer à avancer et le président sera en mesure d'accepter l'accord. Mais ça, c'est encore à confirmer.
4: Car l'issue de ces négociations est suspendue à la décision de Donald Trump. Du côté des autorités iraniennes, pas de commentaire non plus sur la situation. L'agence de presse Tasnim a précisé qu'aucun accord n'avait été finalisé.
3: Servane de Pastre, en conséquence, les marchés réagissent avec prudence. Les bourses européennes réduisent leurs pertes. Wall Street affiche de nouveaux records et le cours du pétrole bouge relativement peu. Le baril de Brent est à 93 dollars ce matin. On en vient à cette chaleur qui persiste en France. Aujourd'hui encore, les températures seront très élevées. Et 14 départements vont rester en vigilance orange canicule. Alors, des communes ont mis en place leur dispositif canicule. Prendre des nouvelles par téléphone, par exemple de personnes isolées, leur donner des conseils pour faire face à la chaleur. Illustration à Levallois-Perret, près de Paris, avec ce reportage signé Antoine Galen pour Radio Classique.
6: Allô ?
7: Oui, bonjour Madame Roger.
6: Oui, bonjour madame.
7: Bon, comment allez-vous aujourd'hui ?
8: Téléphone à l'oreille et tableau Excel devant elle, Meriem Azouni, agente de la ville, appelle une dizaine de retraités aujourd'hui.
9: Ce sont des personnes isolées, pour la plupart. On leur demande de boire, bien sûr. Si ils ont également un ventilateur ou un climatiseur à la maison.
6: J'ai pas beaucoup d'appétit.
9: Non, mais bon, si vous arrivez déjà à manger un peu, hein.
6: Oui, manger un peu et boire.
9: Exactement.
6: Boire des boissons non alcoolisées.
9: Bah oui, bien sûr. C'est préférable.
6: Bon, si je buvais alcoolisé autant que j'ai soif, là, je n'aurais pas été en état de vous répondre correctement.
9: Oui, bien sûr.
8: Pour recevoir un appel, il faut au préalable s'inscrire auprès du centre communal d'action sociale de la ville. Cette semaine, 50 personnes ont été appelées. L'objectif de ce dispositif est aussi de créer du lien social, car certains seniors n'ont aucun contact dans la journée.
6: Là, je vais arroser les fleurs qui vont avoir le soleil cet après-midi. Elles vont avoir chaud. Hein.
9: Ouais. Bon, soyez prudents quand même. Hein.
6: Oui, je vais faire attention, c'est gentil.
9: Bien.
6: Et merci de ce que vous faites.
9: À bientôt.
6: Merci.
9: Au revoir.
8: Meriem Azouni ajoute que le centre propose également des visites de convivialité, un bon moyen pour rompre avec l'isolement.
3: Et hier, Sébastien Lecornu a réuni plusieurs ministres à Matignon pour travailler à un plan d'endurance pour cet été. Lors de cette réunion, il a d'ailleurs fait passer le message, selon certains participants, que ce n'était pas à l'État de tout gérer.
2: Il est 6h04 sur Radio Classique. Michelin veut réduire la voilure en France.
3: Contexte mondial, coût trop élevé en France. Michelin va supprimer jusqu'à 1500 postes sur 17 000 au cours des 3 prochaines années. Le leader mondial du pneu a déjà fermé 2 sites à Vannes et à Cholet. D'autres industriels traversent ou ont traversé une période difficile. Duralex qui demande son placement en redressement judiciaire. Brandt liquidé en décembre. Lucie Dupressoir, la France a du mal à maintenir son industrie à flot.
10: L'année dernière, 103 usines ont ouvert en France, mais 160 ont fermé selon Bercy. Les manufactures traditionnelles sont les plus touchées. Olivier Luancy, économiste à la Fabrique de l'Industrie.
11: Nous sommes dans une phase de désindustrialisation. 2026 sera sans doute sur la même tendance, voire pire. Si nous n'acceptons pas la réalité des chiffres, le constat, fut-il contraire à nos intentions et à nos ambitions, nous n'arriverons pas à redresser la barre.
10: Michelin invoque des coûts du travail et de l'énergie élevés. Il y a aussi la concurrence asiatique croissante pointée par Bercy. Mais cela n'explique pas tout. En Europe, la France fait partie des mauvais élèves. Le poids de l'industrie dans sa production intérieure brute est tombé sous la barre des 10%, contre plus du double en Allemagne et en Italie. Olivier Luancy recommande de s'inspirer de nos voisins et de relancer la commande publique.
11: Les Allemands utilisent beaucoup la spécification technique, c'est-à-dire je veux que ce produit réponde à cette spécification technique très précise parce que je sais qu'il y a surtout les entreprises allemandes qui savent le faire. Il y a différentes techniques qui sont connues. On pourrait faire 15 milliards d'euros de plus de chiffre d'affaires pour l'industrie française. C'est majeur.
10: Promulguée mardi dernier, la loi de simplification de la vie économique doit faciliter le recours à la commande publique.
3: En bref, Anthropic, éditeur du modèle Claude, est désormais valorisé à 965 milliards de dollars. La société américaine d'intelligence artificielle devance pour la première fois son grand rival OpenAI. Pratiquement un milliard les sépare, alors que se profile leur entrée en bourse.
2: Et on y reviendra dans les titres de l'économie juste après ce journal avec les explications d'Éric Mauban.
3: Sébastien Lecornu réunit une dizaine de ministres pour réunion, une réunion consacrée à la lutte contre le narcotrafic et dresser également le bilan de la loi adoptée il y a un an. À Grenoble, par exemple, ces derniers jours, 10 hommes ont été blessés ou tués par balle sur la voie publique. Il faut aller plus loin selon Jérôme Durin, qui préside le conseil régional de Bourgogne-Franche-Comté.
12: L'argent omniprésent dans cette criminalité organisée continue de produire des effets. La structuration des réseaux est plus forte et plus résiliente que ce que nous avons pu imaginer. On est encore trop faible sur la dimension économique et financière. Le nerf de la guerre, c'est l'argent. Il faut aller taper au portefeuille et que sans avoir des enquêteurs qui ont une vraie profondeur d'investigation sur le blanchiment, sur les avoirs criminels, on ne fera pas le travail. Je me souviens d'une formule dite par un gendarme sur le terrain. Quand on a mis les menottes au prévenu, il ne s'est rien passé. Quand on a mis sa voiture sur le camion, là, on a vu des larmes dans son œil. Donc, c'est notre grande marge de progrès.
3: Et peut-être adopter la méthode italienne, puisqu'hier, la police transalpine a annoncé la saisie de plus de 200 millions d'euros d'actifs ayant appartenu à un ancien parrain de la mafia, des hôtels de luxe, des sociétés offshore, ainsi que de l'or.
2: On évoquait la guerre en Iran en début de journal. Le patrimoine est devenu une cible.
3: Oui, des frappes israéliennes ont touché la ville de Tyr au sud du Liban, cité antique classée au patrimoine mondial de l'UNESCO. Les monuments, les sites archéologiques, les lieux culturels de certains pays sont abîmés ou détruits par les conflits. C'est l'objet en ce moment d'une exposition à la Cité de l'architecture et du patrimoine à Paris que Nina Droff a visité.
13: Sur cette photographie, on voit la toiture du théâtre bombardée avec un énorme cratère.
14: Le théâtre de Mariupol en Ukraine, bombardé par l'armée russe. Ou encore la cité antique de Palmyre en Syrie, endommagée par l'État islamique. Des destructions du patrimoine racontées au travers de vidéos, de photographies d'archives. Mathilde Leloup, commissaire de l'exposition.
15: La destruction du patrimoine a toujours fait partie des conflits armés. Donc bien sûr, on pense à la destruction intentionnelle, mais il y a aussi, par exemple, le trafic d'antiquités qui aujourd'hui sévit énormément dans les conflits armés, de même que ce que l'on nomme les dommages collatéraux ou encore le délaissement de certains sites culturels.
14: La destruction, mais aussi la résilience de ce patrimoine.
15: C'est aussi ce moment de la réparation avec le rôle des institutions.
14: À l'image de la mosquée de Mossoul en Irak, détruite par l'État islamique en 2017, qui a pu renaître grâce à l'UNESCO.
15: Les échafaudages à l'intérieur de la mosquée que l'on voit très clairement et aussi tous les débris évacués du site.
14: Une exposition volontairement engagée, explique Julien Bargeton, le directeur de la Cité de l'Architecture. Architecture et du patrimoine.
16: À un moment où dans le monde, les patrimoines sont très menacés par les conflits, c'est notre engagement en faveur des patrimoines dans le monde que nous devons chérir, que nous devons sauver et que nous devons ensuite ensemble réparer. Parce que réparer le patrimoine, c'est plus que symbolique, c'est réparer les sociétés qui ont été meurtries.
14: De très nombreux lieux patrimoniaux sont aujourd'hui menacés par des conflits armés. En Ukraine, par exemple, plus de 500 sites culturels ont été endommagés depuis le début de la guerre.
3: Patrimoine en résistance, exposition jusqu'au 3 janvier à la Cité de l'architecture et du patrimoine à Paris. On termine avec Roland Garros et la qualification de Moïse Kouamé pour le troisième tour. Il vient tout juste d'avoir 17 ans au mois de mars. Il a battu le Croate Cilic au premier tour et cette fois ainsi 5 heures de marathon sous la chaleur écrasante pour battre le Paraguayen Adolfo Daniel Vallejo.
2: Et on a vu également l'élimination de Yannick Sinner qui a beaucoup souffert de la chaleur hier, hein, et avec le forfait de Carlos Alcaraz. Ça laisse un boulevard à Novak Djokovic ou Alexander Zverev. Merci Léna Hickmonnier, c'était le journal de 6h. Fini le tennis, on passe à l'économie avec les titres de l'économie dans un instant. Le gouvernement annonce une série de réductions du budget. La Cour des comptes critique la renationalisation d'EDF et Total Energy tient son assemblée générale. C'est dans un instant, il est 6h10.
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2: 4 milliards d'euros d'économie, le gouvernement détaille son plan. Plus de 3 milliards de gel de crédit qui s'ajoutent à l'annulation de plus de 800 millions d'euros annoncés hier soir pour compenser le coût de la guerre au Moyen-Orient. L'armée et la justice sont épargnées. Ces économies s'ajoutent au gel des allègements de cotisations sociales annoncés déjà la semaine dernière, ce qui fait donc un total de 6 milliards d'euros, d'autant que le déficit de la sécurité sociale, lui, se creuse, attendu à presque 20 milliards et demi d'euros cette année si l'on prend en compte ce gel des allègements de cotisations. Dans ce contexte, Standard & Poor's doit mettre à jour la note de la France ce soir. Une nationalisation coûteuse à la nécessité pas démontrée. La Cour des comptes publie un rapport sur la nationalisation d'EDF. C'était en 2022, après la guerre en Ukraine. Une opération à 9,7 milliards pour prendre le contrôle à 100% de l'entreprise. Mais pour la Cour des comptes, l'État avait déjà un fort niveau de contrôle avant, avec une détention de 84% et via aussi les décisions politiques et de régulation. Voilà qui fait descendre les prix du pétrole. Selon le média américain Axios, les négociateurs américains et iraniens sont tombés d'accord pour prolonger la trêve de 60 jours et rouvrir sans restriction le détroit d'Hormuz. L'accord n'est pas encore validé par Donald Trump et ne règle pas les différends sur le fond. Mais ce matin, le Brent, la référence mondiale pour le pétrole, est à moins de $93 le baril. Le WTI américain aux alentours de $88. Dans ce contexte, Total Energy tient son assemblée générale aujourd'hui après un premier semestre record, un bénéfice en hausse de 51% tiré par les cours du pétrole. Les profits ne tombent pas du ciel. Se défend ce matin le PDG de Total, Patrick Pouyanné, dans le Figaro. Mais l'enjeu de cette assemblée générale n'est pas le débat sur les super profits, mais sur le décalage de 70 à 75 ans de la fonction de président et de 67 à 70 ans de celle de directeur général. Patrick Pouyanné, actuellement 62 ans. Elles sont déjà une quinzaine dans ce club fermé des entreprises dont la cotation boursière dépasse 1 milliards de dollars. Et quand on regarde le détail, on y retrouve les entreprises de technologie, fer de lance de la révolution intelligence artificielle, à l'origine soit des outils ou des puces. Ce club est en passe d'accueillir un nouveau membre. Bonjour Eric Mauban.
18: Bonjour Charles, bonjour à tous.
2: C'est le fait économique du jour. Après Micron et SK Hynix cette semaine, c'est donc l'américain Anthropic qui s'en rapproche.
18: Effectivement, 965 milliards de dollars, c'est la valorisation d'Anthropic au vu de sa dernière levée de fonds de 65 milliards de dollars. L'opération a été financée par 4 fonds d'investissement. Alors attention, hein, Anthropic n'est pas coté en bourse. Hein. C'est donc sur la base de cette opération financière qu'est estimée la valeur de la société. Une valeur qui a triplé en l'espace de 3 mois. C'est dire à quel point les investisseurs sont enthousiastes sur les perspectives de l'entreprise d'intelligence artificielle éditrice du modèle Claude. La valorisation est désormais supérieure à celle de son concurrent OpenAI, qui lui édite ChatGPT. Il faut noter que Anthropic a fait le pari de livrer l'IA générative en priorité aux entreprises, alors qu'OpenAI a visé davantage le grand public. Un pari gagnant qui séduit grandement les investisseurs à l'approche d'une introduction en bourse d'Anthropic que tout le monde espère d'ici la fin de l'année.
2: Eric Mauban en direct. Voilà pour l'essentiel de l'actualité. Dans 30 minutes, rendez-vous pour le journal de l'économie. Allez, à 6h14, on ouvre nos livres, page 5, et on va parler d'éducation dans Comment j'ai réussi, ou plutôt d'apprentissage de langue. Bonjour Déborah Guilloton.
19: Bonjour.
2: Et bienvenue sur Radio Classique. Vous êtes la dirigeante en France de My English School, réseau de formation en anglais. Déjà, comment se porte le marché de la formation en France ?
19: Alors, en ce moment, assez compliqué, mais vu ce que vous venez de dire, ça se comprend. On fait pas mal d'économies, donc le marché de la formation est très complexe. Il y a des coupures budgétaires de partout au niveau de l'État, qui sont, en mon sens, mal faites sur pas mal de points, Mais que voulez-vous que je vous dise ?
20: C'est-à-dire, pourquoi elles sont si mauvaises, ces coupes budgétaires ?
19: Alors, les coupures budgétaires aujourd'hui de l'État, elles sont faites...
20: Vous parlez du CPF, hein, si
19: oui,
20: je comprends bien.
19: Oui, exactement, sur la partie compte personnel de formation. Elles sont doublement injustes parce que, malgré le fait que l'État rabâche à longueur de journée que la formation aujourd'hui en France est déficitaire, c'est l'une des seules poches qui ne l'est pas, bien contrairement. Et au-delà de ça, en fait, on a ce qu'on appelle dans le compte personnel de formation, plusieurs types de formations. On va avoir des formations qui sont courtes et des formations qui sont longue. Et aujourd'hui, le gouvernement est venu mettre un plafond qui, en fait, est un moyen, enfin, on est sur un plafond de 1500 euros environ, mais qui ne vient affecter que les formations qui sont longues et structurantes, comme par exemple les formations d'anglais dont je viens vous parler aujourd'hui. Mais la moitié des formations qui sont sur le CPF aujourd'hui ne sont pas impactées par ce plafond. Donc, du coup, c'est pas très normal, en fait.
20: Et donc, la conséquence, c'est qu'il y a certains profils qui ne viennent plus vous voir, c'est ça?
19: La conséquence, c'est qu'aujourd'hui, on n'a que des CSP+, qui peuvent payer un reste à charge de 150 euros, et des personnes qui sont, par exemple, femmes de ménage et qui, avant, étaient un public très important chez nous, ne peuvent plus venir.
20: Mais les CSP+, sont une cible par des gens anglais, en général, les CSP+.
19: Alors, pas tous les CSP+, on est l'un des pays européens, enfin, on fait partie des pires pays européens en termes de niveau d'anglais, donc non, les CSP+, contrairement à ce qu'on pense, n'ont pas un niveau d'anglais qui leur permet de travailler à l'international de manière correcte. Mais au-delà de ça, aujourd'hui, les CSP+, comme on le dit, certes, ont la possibilité de financer le reste à charge, ont la possibilité de financer un plafond, mais ne comprennent pas pourquoi, quand ils ont 5000 euros sur leur CPF, on est venu leur plafonner à 1500 euros. Ça, c'est très compliqué à faire comprendre au public.
20: Et la réforme du compte personnel de formation, à peu près un an, vous en avez subi les effets de quel ordre ?
19: Alors, la réforme, elle a eu lieu avec le reste à charge à 100 euros l'année dernière. Nous, on n'a pas eu de grands changements. La vraie réforme qui a modifié le secteur durement, c'est les trois derniers mois, c'est celle qui a plafonné à 1500 euros. Et comme je vous le disais tout à l'heure, nous, des formations d'anglais qui sont structurantes, c'est du long terme. Et les formations long terme, on y met de l'investissement, on a de l'humain. Et aujourd'hui, on vient nous raboter. Nous, le panier moyen était à 2200 euros avant, pour un an de formation, donc c'était pas non plus énorme. Et aujourd'hui, le gouvernement, en mettant ce plafond à 1500 euros, vient impacter les formations qui sont les plus certifiantes. Donc aujourd'hui, on ne met pas de bâton, entre guillemets, dans les roues à ceux qui ne font pas forcément une qualité énorme, et on vient mettre et raboter vers ceux qui mettent de l'humain, qui accompagnent. Donc aujourd'hui, quand on a un plafond à 1500 euros, c'est beaucoup plus difficile de faire son travail correctement.
20: Vous dirigez donc My English School en France. L'apprentissage de l'anglais s'est tout de même démocratisé ces dernières décennies.
19: Bien sûr.
20: Est-ce que ça a encore du sens d'apprendre l'anglais ? Finalement, on a tous des cours à l'école.
19: Parlons des cours à l'éducation nationale, que je respecte énormément, mais quand on est 30 pour apprendre une langue et qu'on nous demande à longueur de journée d'apprendre des verbes irréguliers, c'est pas comme ça qu'on apprend une langue. On apprend une langue en la pratiquant, et aujourd'hui l'éducation nationale ne semble toujours pas l'avoir compris. Quand on demande, par exemple, je vous donne un exemple très concret, dans la primaire, moi j'ai une amie à moi qui est directrice d'une école primaire, qui ne parle pas un mot d'anglais, et c'est elle qui est responsable de donner des cours d'anglais, parce qu'en fait ils n'ont pas de formateur en anglais. Donc elle ne parle pas anglais, mais elle est responsable de pouvoir donner des cours à des enfants. Donc, on ne pratique pas la langue.
20: Mais alors, comment on l'explique ? Comment on en est arrivé là ?
19: On en est arrivé là parce que la France ne comprend pas à quel point il est important d'être anglophone aujourd'hui dans le monde dans lequel on grandit. Parce que même si vous êtes une entreprise française, vous avez forcément des fournisseurs qui vont être étrangers dans les années à venir. On parlait tout à l'heure, vous parliez d'Anthropic, vous parliez de pas mal de sociétés internationales. Vous avez peut-être pas de business à l'international, mais vous avez des fournisseurs qui vont vous fournir et qui, eux, parleront anglais. Et à un moment donné, il faut aussi comprendre, quand on regarde tout ce qui est étude aujourd'hui sur le marché de la langue et sur le marché de l'anglais, une entreprise qui ne parle pas anglais ou qui n'a pas de collaborateurs anglais qui parlent anglais dans les 10 prochaines années va avoir du mal à survivre dans le monde dans lequel on va.
20: Et c'est l'illustration finalement aussi du problème d'attractivité du métier d'enseignant aujourd'hui ?
19: Ça en fait partie, mais en même temps, quand on a des enseignants dans l'éducation nationale qui sont extrêmement bienveillants et qui veulent bien faire les choses, moi j'en ai connu, des formateurs qui souhaitaient faire pratiquer les élèves, on n'a pas le temps.
20: Vos formateurs, justement, ce sont d'anciens enseignants à l'école ?
19: Alors non, pas du tout. Nous, c'est ce qu'on appelle des formateurs qui ont été formés justement dans le but de donner des formations dans des centres de formation. C'est pas des personnes qui ont le CAPES ou autre chose, c'est vraiment des personnes qui ont ce qu'on appelle le DIPTISOL, qui est le plus haut niveau d'enseignement dans la langue. Et on travaille qu'avec des anglophones qui ont cette habitude de faire pratiquer les stagiaires.
20: Pour revenir au marché de la formation en anglais, le principal concurrent, le plus connu peut-être, c'est Wall Street English. Comment vous vous démarquez ?
19: Alors, nous, comment on se démarque par rapport à Wall Street? On est vraiment sur des petits groupes de même niveau. Donc, quand je vous dis même niveau, par exemple, dans l'éducation nationale, on en parlait, on est de niveau A1 en France.

0: Les certificats justement de langue.
1: Alors nous on ne délivre pas, mais par contre on travaille avec des acteurs comme par exemple l'ILAT, qui est un certificateur reconnu et l'ILAT en fait à la fin, nous les personnes viennent suivre leur parcours chez nous et à la fin ont une certification qui est donnée par le l'ILAT, enfin qui est passée avec le l'ILAT.
0: Merci Déborah Guillotin.
1: C'est moi qui vous remercie.
0: La dirigeante de My English School en France dans Comment j'ai réussi ce matin. Merci à vous d'être venue. Il est 6h21 sur Radio Classique.
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0: Dans les classiques de l'économie, ce matin, le portrait d'un économiste, François Quesnay. Bonjour Nathalie Janson.
3: Bonjour Charles.
0: François Quesnay, qui n'était pas économiste de profession, mais un médecin du roi Louis XV et pourtant cet homme du XVIIIe siècle, chef de file des physiocrates, a eu une intuition remarquable. L'économie n'est pas seulement une addition de fortunes individuelles, mais un circuit. La richesse se crée, circule, se distribue, puis revient alimenter la production.
3: Oui, en 1758, avec son fameux tableau économique, Quesnay propose l'une des premières représentations d'ensemble de l'économie. Il ne se contente pas de dire les riches dépensent, les pauvres travaillent et les marchands échangent. Il cherche à montrer comment les flux de revenus circulent. C'est une sorte de première maquette de la comptabilité nationale, bien avant les tableaux entrée-sortie et le calcul du PIB. Quesnay essaie déjà de répondre à une question de l'origine de la richesse d'une nation.
0: Mais alors, pourquoi Quesnay, médecin, s'est-il intéressé à l'économie?
3: Eh bien, il va s'intéresser à l'économie parce que la France du XVIIIe siècle traverse de fortes difficultés. Une fiscalité lourde, des finances royales fragiles, une agriculture souvent peu productive, déjà une réglementation importante et des contraintes sur le commerce des grains. Quesnay veut comprendre pourquoi un pays aussi vaste et fertile que la France ne s'enrichit pas davantage.
0: Et pour les physiocrates, cette richesse vient de l'agriculture?
3: Oui, pour Quesnay et les physiocrates, seule l'agriculture produit un produit net. Pourquoi? Parce qu'elle donne plus qu'elle ne reçoit. On sème un grain, la nature en rend plusieurs. La terre, grâce au travail humain, dégage un surplus. Ce surplus, c'est ce que les physiocrates considèrent comme la véritable richesse nouvelle. À leurs yeux, l'industrie et le commerce sont utiles, mais stériles, au sens où ils transforment ou déplacent des richesses déjà créées. Le menuisier transforme du bois, le marchand transporte des biens, mais l'agriculteur, lui, ferait naître un excédent. Aujourd'hui, cette vision nous paraît obsolète, mais l'idée essentielle est là. Il faut distinguer le chiffre d'affaires du bénéfice net.
0: Et c'est donc là qu'apparaît l'ancêtre de la valeur ajoutée?
3: Oui, c'est l'intuition géniale que Quesnay a eue. Quand une entreprise vend un produit 100 euros, elle n'a pas créé 100 euros de richesse. Elle a acheté des matières premières, de l'énergie, des services, des machines. La richesse créée, c'est ce qui reste une fois retirées les consommations intermédiaires. C'est la valeur ajoutée au cœur de la comptabilité nationale. Le PIB utilisé pour mesurer la croissance n'est pas autre chose que la somme des valeurs ajoutées produites dans une économie. Quand on dit que la France produit environ 3 000 milliards d'euros, on mesure en réalité la création nette de richesses. C'est Quesnay qui va expliciter ce produit net.
0: En quoi son tableau économique était-il innovant?
3: Eh bien, il était innovant parce qu'il représentait l'économie comme un système interdépendant. La dépense des uns devient le revenu des autres, le revenu des propriétaires finance la consommation soutient les producteurs paient les salaires, des loyers et achète des outils. L'économie est un flux circulaire, c'est pour cela que Quesnay défendait le fameux « laisser faire, laisser passer ». Si la richesse circule comme le sang dans un organisme, trop d'obstacles, trop déréglementations ou trop de taxes mal placées risquent de bloquer ce circuit. La métaphore médicale n'est pas loin. Quesnay, médecin, pense l'économie comme un corps vivant.
0: Il y a des auteurs plus modernes qui ont prolongé cette tradition.
3: D'abord Adam Smith qui reprend l'idée que la richesse d'une nation se comprend par la production annuelle et la division du travail, même s'il rompt avec l'idée que seule l'agriculture est productive. Plus tard, Léon Valras formalisera l'économie comme un système d'interdépendance générale. Au XXe siècle, Vassili Leontief prolongera directement cette logique avec ses tableaux entrée-sortie qui montrent comment chaque secteur dépend des autres. Et bien sûr, Keynes et les fondateurs de la comptabilité nationale moderne reprendront cette idée centrale pour comprendre l'économie. Il faut suivre les flux de revenus, de production et de dépenses. Quesnay a vu juste sur l'essentiel. Une économie se comprend par la création de surplus et par sa circulation. Même si c'est trompé sur un point, l'agriculture n'est pas la seule source de richesse.
0: Le portrait de François Quesnay dans les classiques de l'économie.

0: Merci Nathalie Janson et tous les épisodes sont à retrouver en podcast sur le site et l'application Radio Classique. Bonjour Laure Maison.
1: Bonjour Charles, bonjour à tous.
0: Comme tous les matins dans la matinale écho, un extrait du journal du classique et ce matin c'est le nouvel album du pianiste Jonathan Fournel.
1: Jonathan Fournel, merveilleux jeune pianiste dont la carrière a connu un bel essor lorsqu'il a remporté le grand prix du si prestigieux concours Reine Elisabeth, c'était en 2021. Un concours qui se tient d'ailleurs en ce moment mais qui est cette année dédié au violoncelle. Alors pour ce nouvel album sorti chez Alpha, le pianiste s'est associé à un brillant jeune violoniste canadien, révélé lui au concours Yehudi Menuhin. Il s'appelle Kerson Leong et tous deux partagent un même amour pour la musique de forêt, dont ils ont choisi d'enregistrer les deux sonates pour violon et piano qui symbolisent deux jalons extrêmes de la vie du compositeur, ainsi qu'un florilège de délicieuses et touchantes petites pièces. Jonathan Fournel nous raconte ce matin son lien avec ce compositeur, la façon dont il est entré dans sa vie.
2: Je n'ai pas beaucoup joué de forêt, de pièces solo de forêt jusqu'à présent. Mais en fait, je fais plus de musique de chambre avec le premier quatuor, qui est en fait une œuvre encore très romantique. Le premier quatuor ou le premier quintet, qui là en fait commence déjà à être un tout petit peu plus tordu. Et puis j'ai été amené à faire déjà dans un premier temps la première sonate avec Kerson d'ailleurs. Et à partir de là, j'ai voulu commencer aussi un petit peu à chercher. On a commencé à chercher tous les deux ensemble. On s'est dit, on devrait faire aussi la deuxième sonate. Alors la deuxième sonate, on se dit, au début, c'est pas facile à comprendre, même en tant que musicien. Et après, de fil en aiguille, en continuant à chercher, à essayer de comprendre cette musique, à essayer de voir quelles étaient les petites choses qui nous touchent vraiment le cœur dans ces œuvres, on s'est vraiment découvert une passion pour ce compositeur via sa musique de chambre et puis aussi en écoutant plein de belles choses et en étant bercé par des enregistrements qui ont vraiment donné envie de vouloir trouver son chemin.

0: le troisième mouvement de la première sonate pour violon et piano de Fauré par Kerson Leong et Jonathan Fournel, un enregistrement entièrement dédié à Fauré qui vient de paraître chez Alpha.
1: Et on vous retrouve ce soir à 20h, leur maison.
0: À ce soir et très belle journée.
1: En attendant 6h29, vous connaissez la FOMO, la Fear of Missing Out, ce sentiment qui vous pousse à ne refuser aucune invitation, à vouloir tout voir, tout vivre, cette peur de manquer quelque chose. Eh bien, en bourse, ça existe aussi. Et cette FOMO explique ce paradoxe. Wall Street bat des records alors que la guerre en Iran dure depuis 4 mois. Cette FOMO, c'est ce qui pousse les investisseurs à chercher la bonne opportunité sur l'intelligence artificielle. La peur de manquer le train, François Monnier vous expliquera tout. Ce sera dans les voies de l'économie à 7h15. Mais avant ça, la météo. Bonjour Fabien Albert.
2: Bonjour Charles, bonjour à toutes et à tous.
1: Et nous allons vers un faiblissement progressif de la canicule.
2: Les chaleurs extrêmes seront toujours au rendez-vous, sauf sur les côtes de la Manche et l'Atlantique, aujourd'hui où le thermomètre commence à baisser. Des orages commencent aussi à arriver, comme au sud des Alpes. Il fera encore tout de même 35 degrés à Niort, 36 à Nantes et à Paris, 21 à Brest, 27 à Nice et 30 degrés à Perpignan.
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1: Et Fabien Albert pour le journal à 6h30.
2: Après 4 ans de guerre, l'heure est-il venue de reparler à Vladimir Poutine? Les Européens se le demandent. Les 27 cherchent un médiateur. L'État fait la guerre au narcotrafic. Le premier comité interministériel se réunit aujourd'hui. Durcissement des lois, nouveaux projets à l'étude, comme celui de créer des salles d'audience directement en prison. Et puis, à 30 ans, on est encore fringant, normalement. Sauf si l'on est la bibliothèque François Mitterrand. Le site de la BNF doit être rénové en urgence.
1: Après ce journal, une nouvelle phase de désindustrialisation après Brandt en décembre. Duralex va demander son placement en redressement judiciaire et Michelin va supprimer jusqu'à 1500 postes. C'est à la une du journal de l'économie et c'est dans 10 minutes. À la une de votre journal, Fabien Albert, une question. Faut-il renouer le dialogue avec Vladimir Poutine?
2: Une question que se posent les Européens. Ils veulent nommer un émissaire. Réunis à Chypre, les 27 chefs de la diplomatie de l'Union européenne ont abordé le sujet. Hier, est-ce utile? Qui serait le candidat idéal? Réponse de diplomate avec Timothée Marouzet.
4: 4 ans de guerre et aucun contact avec Vladimir Poutine, aucune visite officielle d'un représentant de l'Union européenne depuis. Un gel diplomatique total, qui dure et auquel Bruxelles aimerait mettre fin. Et renouer le dialogue est une bonne idée, juge Pierre Lévy, ancien ambassadeur de France à Moscou.
5: Bien sûr, il faut parler. C'est plus pénible, mais c'est plus utile de parler à son adversaire qu'à son partenaire. Parce qu'on a des choses à lui dire quand même. D'abord expliquer notre position et qu'on n'est pas dans une position d'escalade. Et puis de lui faire comprendre que nous avons des leviers. C'est très important pour les Russes d'obtenir la levée des sanctions.
4: Mais alors qui pour porter la voix des 27? Gérard Haro, ancien ambassadeur de France à Washington, a déjà sa petite idée.
6: Il faut trouver quelqu'un qui satisfasse les deux côtés, c'est-à-dire qui ne soit pas viscéralement anti-russe comme Madame Kajakalas, quelqu'un qui ne nourrisse pas non plus les méfiances de l'Ukraine, parce qu'il y a aussi Zelensky, il faut que les deux parties l'acceptent comme un médiateur. On parle de Madame Merkel. Moi je dis pourquoi pas un président finlandais, hein. Il y a bien un président finlandais à la retraite. Qui pourrait servir, connaissant bien les Russes, pourrait être un nom, à mon avis, acceptable.
4: En attendant, les ministres préparent le terrain avant un nouveau sommet des dirigeants de l'UE mi-juin, au cours duquel il sera notamment question d'une éventuelle fin de l'isolement diplomatique de la Russie.
2: Timothée Marouzet, la Russie et cet incident en Roumanie. Un drone russe s'est écrasé sur un immeuble résidentiel cette nuit, faisant 2 blessés légers. Alors qu'un drone survole ce pays de l'OTAN n'est pas une première depuis le début de la guerre. Ce qui l'est, en revanche, c'est qu'une habitation soit touché. Le ministre roumain des Affaires étrangères dénonce à l'instant une grave et irresponsable escalade de la part de la Russie.
1: 14 départements sont toujours en vigilance orange canicule.
2: Les 30 degrés encore largement dépassés, mais l'épisode touche à sa fin. L'air devient respirable sur les côtes de la Manche et la façade atlantique, avant une chute vertigineuse des températures prévues dimanche. Une bonne nouvelle, notamment pour les EHPAD, où le plan bleu est déclenché depuis le début de semaine. Priorité absolue, hydrater en permanence les résidents et réguler leur température corporelle pour éviter de revivre les drames de la canicule de 2003. Alexandra Hadet est directrice d'un établissement dans le Var.
7: On sait faire. On a déjà nos process qui sont mis en place et connus par les collaborateurs puisqu'il y a des sensibilisations tous les ans, comme faire boire régulièrement les résidents avec des tours d'hydratation supplémentaires, maintenir les espaces frais avec les volets fermés en journée et en aérant aux heures adaptées. Et puis, il y a aussi la surveillance des signes d'alerte sur la fatigue inhabituelle, la confusion, des vertiges, des maux de tête, la somnolence, la fièvre. On peut même, dans ce plan, proposer l'accueil de personnes qui ne font pas partie de nos établissements et qui souffrent de chaleur. On leur propose effectivement de venir dans la journée pour être à la clim. C'est tout ce qu'on va mettre en place effectivement pour prévenir la canicule.
2: Alexandra D, propos recueillis par Rémi Pfister. Vers un statu quo pour la dette souveraine française, l'agence américaine Standard & Poor's dévoilera sa note ce soir à la clôture des marchés. Malgré la guerre au Moyen-Orient et la hausse des prix du pétrole, la France devrait conserver son A+.
1: Il est 6h34 sur Radio Classique. 3 morts en un mois à Nantes, 10 en 6 mois à Grenoble. C'est le bilan récent du narcotrafic.
2: L'État veut faire la guerre aux trafiquants et aux crimes organisés. Un premier comité interministériel se réunit aujourd'hui autour du Premier ministre Sébastien Lecornu. 12 ministres seront présents, dont celui de la justice. Gérald Darmanin a annoncé la création de 2 nouvelles salles d'audience spécifiques pour juger ces délinquants. L'une dans l'ancien palais de justice de l'île de la Cité à Paris, l'autre directement en prison à Fleury-Mérogis. Victoire Fort.
8: À Fleury-Mérogis, cette future salle pourra accueillir 50 prévenus dans le box. Un lieu hors norme pour des procès hors normes, ceux des détenus les plus dangereux. Le personnel pénitentiaire en première ligne accueille la nouvelle avec satisfaction. Wilfried Funk, du syndicat des surveillants pénitentiaires, UFAP UNSA Justice.
9: Mettre les salles d'audience à proximité des établissements pénitentiaires, c'est réduire la distance, c'est réduire le risque. Les extractions, ça reste toujours un peu le talon d'Achille de l'administration pénitentiaire, surtout quand en face, vous avez des gens qui disposent de moyens logistiques très lourds, comme ça a été le cas de Mohamed Amra. Il est certain que moins on va les sortir et mieux tout le monde va se porter.
8: Limiter les déplacements a en réalité toujours été une priorité. Un tunnel, par exemple, relie la maison d'arrêt de Béthune au tribunal de la ville. Mais attention avec cette nouvelle salle à ne pas bafouer les droits de la défense. Annabelle Boucher est conseillère pénitentiaire et secrétaire générale du SNEPAP FSU.
10: Un procès pénal, c'est des êtres humains qui se rencontrent. Et un droit, celui de pouvoir se rendre au tribunal et d'être entendu par un magistrat, personne humaine face à nous.
8: La chancellerie insiste sur le fait que cette salle est un outil. Il appartient aux juridictions de s'en saisir et de donner leurs conditions.
2: Victoire Fort, aménagement prévu à Fleury-Mérogis, pardon, d'ici à la fin de l'année prochaine. À 6h36 sur Radio Classique, les mots du vice-président américain J.D. Vance. Nous avons fait beaucoup de progrès après l'annonce par des sources américaines hier d'un cadre d'accord en vue avec l'Iran. Donald Trump ne l'a pas encore validé. L'Iran, elle, dément, c'est faux, le texte n'est pas encore finalisé, dit Téhéran. Accès illimité au détroit d'Ormuz, extension de 2 mois du cessez-le-feu figurerait dans le texte, mais pas le nucléaire. Nous tenons le Hamas à la gorge, Benjamin Netanyahou lui donne l'ordre à son armée de prendre le contrôle de 70% de la bande de Gaza. Déclaration après l'assassinat cette semaine du chef de la branche armée du mouvement terroriste. Israël, dont les forces de sécurité ont été ajoutées à la liste noire des Nations Unies sur les violences sexuelles lors des conflits. Honteux et absurde, répond l'État hébreu, qui a gelé ses relations avec le secrétaire général de l'ONU, Antonio Guterres.
1: C'est un lieu incontournable pour les étudiants parisiens, la Bibliothèque Nationale de France.
2: Le site François Mitterrand de la BNF doit être rénové en urgence. Un rapport sénatorial tire la sonnette d'alarme. 30 ans après son inauguration, le centre fait face à un mur d'investissement pour ses travaux, Lauriane Toulmont.
11: Avec ses plus de 200 000 mètres carrés, le site François Mitterrand est davantage comparable à un site industriel qu'à un bâtiment classique, constate le rapport sénatorial. À l'intérieur du cœur fonctionnel de la BNF, fourmille un réseau ferroviaire de près de 8 km pour le transport automatique des documents, sans oublier les 80 ascenseurs et monts de charge, le chauffage, la climatisation ou encore les lampes de table. Autant d'installations qui sont désormais arrivées au bout, alerte le rapport. Plus de la moitié des équipements sont dans un état critique. Coût global des travaux, plus de 527 millions d'euros. Contactez la BNF, dit travailler à la programmation des travaux. Problème, elle ne dispose pas des réserves sur ses fonds propres pour mener la rénovation du site, avertit le rapport qui conclut. L'État finira donc par apporter les financements nécessaires, même s'ils représentent plusieurs centaines de millions d'euros.
2: Lauriane Toulmont. 7 livres ont été rendus à la famille de Marc Bloch par l'Allemagne. Geste de Berlin un mois avant la panthéonisation de l'historien et résistant français fusillé en 1944. Les ouvrages qui traitent d'histoire et de philosophie reposeront dorénavant à la Sorbonne. Ils avaient été pillés par les nazis en 1942. Et puis un mot de tennis, Charles, pour finir. Sinner au tapis, Kwame au paradis, journée mémorable hier à Roland-Garros. Victime de la chaleur, le numéro 1 mondial a perdu en 5-7. 5-7, c'est ce qu'il a fallu au prodige français Maurice Kwame pour rallier le troisième tour. Au programme aujourd'hui notamment pour une place en 8e, un alléchant Djokovic Fonseca.
12: Merci Fabien Albert, c'était le journal de 6h30. Plus d'un étudiant sur deux travaille en parallèle de ses cours, selon la DARES. Et souvent, ça n'a pas grand-chose à voir avec son cursus. C'est à la une du journal de l'économie dans 5 minutes. Avant ça, on va parler d'innovation comme tous les matins. Et c'est dans un instant avec Nicolas Bouzou sur Radio Classique. Il est 6h38.
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12: Un monde de progrès tous les matins sur Radio Classique. Bonjour Nicolas Bouzou.
15: Bonjour Charles.
12: C'est la question que tout le monde se pose. L'intelligence artificielle va-t-elle détruire plus d'emplois qu'elle n'en crée ? Les études se suivent et vous avez de nouvelles données à ce sujet.
15: Absolument, elles nous viennent cette fois-ci de la Réserve fédérale de New York, des économistes de la Fed de New York viennent de publier une étude qui examine des millions d'offres d'emploi aux États-Unis. Il s'agit donc d'identifier un éventuel impact négatif de l'intelligence artificielle sur le marché du travail. Alors ces économistes ont croisé une mesure d'exposition des métiers à l'intelligence artificielle avec des données détaillées sur les offres d'emploi publiées depuis 2018. Cette mesure évalue tâche après tâche dans quelle mesure un métier peut être automatisé par l'IA. Automatisé et pas simplement augmenté, c'est une distinction cruciale. Un expert comptable qui utilise l'intelligence artificielle pour aller plus vite, ça n'a évidemment rien à voir avec un expert comptable dont le poste disparaît parce que l'IA fait complètement le travail à sa place.
12: Et que trouve-t-on dans ces données, l'intelligence artificielle a-t-elle réduit les offres d'emploi dans les métiers les plus exposés ?
15: Il y a un ralentissement des offres d'emploi dans les métiers les plus exposés à l'IA, les métiers de développeurs, d'analystes, certains profils juridiques ou financiers, mais ce repli a commencé avant la sortie de ChatGPT fin 2022. Autrement dit, le déclin de ces métiers que l'on voit dans les offres d'emploi précède l'intelligence artificielle générative. Et surtout, après le lancement de ChatGPT, il n'y a pas eu d'accélération visible de ces destructions d'emplois. Par ailleurs, une idée très répandue qui veut que l'intelligence artificielle détruise d'abord les postes entrée de gamme et les postes de junior, eh bien cette idée n'est pas confirmée par les données de la Fed de New York. Les offres pour les postes junior et senior dans les métiers exposés évoluent de façon parallèle. Il n'y a donc pas de décrochage spécifique pour les jeunes.
12: Alors comment interpréter ces résultats ? Faut-il en conclure que l'intelligence artificielle n'a finalement pas d'impact sur l'emploi ?
15: Il faut être en tout cas prudent. Alors les médias adorent ce qui est spectaculaire, mais la réalité, elle est plus mesurée. Ces données ne nous disent pas que l'intelligence artificielle est sans effet, et encore moins qu'elle sera sans effet. Mais elles nous disent qu'à ce stade, l'effet n'est pas lisible clairement dans les offres d'emploi. Alors ce sont des signaux précoces, il ne s'agit pas d'un verdict définitif. D'autres enquêtes de la Fed auprès des entreprises confirment que la réponse dominante des employeurs face à l'intelligence artificielle, c'est aujourd'hui la requalification des salariés, bien davantage à la réduction des effectifs. Tout ceci est assez cohérent avec l'histoire des grandes transitions technologiques. Et là encore, comme à chaque fois, l'IA déclenchera probablement une transformation profonde du travail. Mais finalement, ça se fera sur un temps assez long, de façon sectorielle et assez progressive. Ce que les économistes de la Fed nous disent, c'est qu'il faut évidemment observer, se préparer à cette mutation, mais surtout ne pas céder à la panique très en vogue de ce qu'on appelle la job apocalypse.
12: Merci Nicolas Bouzou, un monde de progrès. C'est à 6h40 sur Radio Classique et à n'importe quelle heure sur le site et l'application en podcast. À suivre dans un instant le journal de l'économie avec à la une ce matin l'actualisation de la note de la France par l'agence Standard & Poor's. Il est 6h43.
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12: 6h44, l'économie sur Radio Classique. Trois titres. Le coût élevé des vagues de chaleur en Europe pour la France, ce sont 240 milliards de pertes estimées d'ici 2030, selon l'assureur Allianz. Michelin va supprimer jusqu'à 1500 postes en 3 ans avec un plan de départ volontaire, illustration d'une phase de désindustrialisation. Et puis plus d'un étudiant sur deux travaille à côté de ses études. Et on ne parle pas de job d'été, plutôt de job alimentaire. Jusqu'à 35 degrés à Paris aujourd'hui, jusqu'à 36 à Bordeaux, la chaleur continue avant de redescendre dimanche. Et tous les travailleurs le ressentent, ceux qui sont à l'extérieur bien sûr, mais aussi dans les bureaux, entre fatigue et difficulté de se concentrer. Les canicules qui se multiplient sont aussi un sujet économique. Eric Mauban, un rapport d'Allianz Trade s'attend à ce que la croissance soit amputée à cause de la chaleur dans les années à venir.
18: C'est cela, d'après ce rapport. Au-delà des 30 degrés, eh bien, l'impact économique devient critique. C'est surtout le cas en Europe, où le taux d'équipement en climatisation n'est que de 19%, alors qu'il est de 90% aux États-Unis. Par ailleurs, la vulnérabilité européenne est accentuée par le vieillissement de la population et la densité de l'urbanisation. D'après Allianz Trade, chaque degré supplémentaire réduit la production horaire d'un peu moins d'un euro. D'ici à 2030, la hausse des températures pourrait entraîner des pertes de 5 à 7% du PIB pour les pays les plus exposés. Pour la France, les pertes cumulées pourraient atteindre 206 milliards d'euros. Le risque est de voir l'activité ralentir et les prix augmenter, avec à la clé une hausse de chômage et des recettes fiscales moins importantes. Pour éviter d'en arriver là, eh bien, le rapport met en avant différentes options, notamment une mobilisation de l'épargne des ménages européens.
12: Éric Mauban en direct. Un nouveau rapport de la Cour des comptes sur EDF. C'est le 4e en moins d'un an et demi. Cette fois-ci sur la renationalisation du groupe. C'était en 2022. Montant de l'opération 9,7 milliards d'euros. Coûteuse pour l'État selon le rapport, mais avec un effet modeste sur la gouvernance et le financement du groupe. 4 milliards d'euros d'économie avec le surcoût de la guerre au Moyen-Orient. 3,2 milliards d'euros de crédits sont gelés par le gouvernement. 847 millions annulé. Rajoutez à cela l'économie de plus de 2 milliards d'euros avec le gel des abaissements de cotisations sociales et on obtient les 6 milliards d'euros évoqués il y a quelques semaines. Ces annonces, quelques heures avant l'actualisation de la note de la France par l'agence Standard & Poor's. C'est ce soir, après la clôture des marchés. En octobre, S&P avait abaissé cette note d'un cran à plus avec perspective stable. Eric Dor est le directeur des études économiques à l'ISEC School of Management. Et lui, il s'attend à un maintien.
19: Si on regarde les perspectives budgétaires, en réalité, en octobre, l'agence Standard & Poor's avait déjà été très pessimiste. Ce qui fait que maintenant, quand on regarde le réalisé et les projections plausibles pour 2026 et 2027, on ne fait pas pire, c'est même un petit peu mieux que ce que Standard & Poor's avait prévu à l'époque. Donc, il n'y a pas de dégradation par rapport à ça. En ce qui concerne la croissance, certes, il y a une dégradation à cause du conflit au Moyen-Orient et de la crise énergétique induite. Mais c'est quelque chose que tous les pays du monde quasiment partagent, puisque c'est un choc exogène qui n'est pas propre à la France. Donc, il y a peu de plausibilité que l'agence décide que cela suffise pour induire une dégradation. Ça, c'est vraiment le plus important.
12: Alors, les conséquences de cette guerre, on les ressent aux États-Unis avec plusieurs indicateurs négatifs dévoilés hier. La croissance au premier semestre estimée à 1,6% en rythme annuel, c'est moins qu'attendu. Et il y a l'inflation à 3,8% contre 3,5% au mois de mars. Mais ces indicateurs n'ont pas pesé sur la bourse. Wall Street poursuit sa série de records. Le Dow Jones quasiment à l'équilibre,
1: mais le Nasdaq progresse de 0,81%, le S&P de 0,58%, mouvement inverse en revanche en Europe, avec à l'image du CAC à Paris qui a reculé de moins 0,23% hier. Sur le marché du pétrole, en revanche, les cours reculent. Ce matin, le Brent est à moins de 92 $, le WTI en dessous de 88 $, signe d'espoir d'un accord entre les États-Unis et l'Iran. Les négociateurs en auraient trouvé un, selon le site américain Axios. Il n'est pas encore validé par Donald Trump, mais il prévoit un prolongement du cessez-le-feu de 60 jours avec une réouverture du détroit d'Ormuz. C'est le marché pétrolier qui a porté les résultats récents de Total Energy, le bénéfice en hausse de 51% au premier semestre. Et c'est dans ce contexte que se tient l'Assemblée Générale du groupe aujourd'hui, dans sa tour de la défense sous haute sécurité, pour éviter les manifestations. Mais l'enjeu principal porte sur l'extension de la limite d'âge des fonctions de président et de directeur général. Tant que le Conseil me fera confiance et que je m'amuserai, je continuerai, dirait ce matin le PDG de Total Energy, Patrick Pouyanné, dans le Figaro. Il est 6h49 après Brandt en décembre, après Duralex, on vous en parlait hier, qui va demander son placement en redressement judiciaire. Voilà que Michelin veut supprimer en 3 ans jusqu'à 1500 postes sur 17 000 en France, avec un plan de départ volontaire. Un tiers dans l'industrie, 2/3 dans les fonctions tertiaires. Lucie Dupressoir, la France a du mal à conserver son industrie.
8: L'année dernière, 103 usines ont ouvert en France, mais 160 ont fermé selon Bercy. Les manufactures traditionnelles sont les plus touchées. Olivier Luancy, économiste à la Fabrique de l'Industrie.
20: Nous sommes dans une phase de désindustrialisation. 2026 sera sans doute sur la même tendance, voire pire. Si nous n'acceptons pas la réalité des chiffres, le constat, fût-il contraire à nos intentions et à nos ambitions, nous n'arriverons pas à redresser la barre.
8: Michelin invoque des coûts du travail et de l'énergie élevés. Il y a aussi la concurrence asiatique croissante pointée par Bercy. Mais cela n'explique pas tout. En Europe, la France fait partie des mauvais élèves. Le poids de l'industrie dans sa production intérieure brute est tombé sous la barre des 10%, contre plus du double en Allemagne et en Italie. Olivier Luancy recommande de s'inspirer de nos voisins et de relancer la commande publique.
20: Les Allemands utilisent beaucoup la spécification technique, c'est-à-dire je veux que ce produit réponde à cette spécification technique très précise parce que je sais qu'il y a surtout les entreprises allemandes qui savent le faire. Il y a différentes techniques qui sont connues. On pourrait faire 15 milliards d'euros de plus de chiffre d'affaires pour l'industrie française. C'est majeur.
8: Promulguée mardi dernier, la loi de simplification de la vie économique doit faciliter le recours à la commande publique.
1: Plus d'un étudiant sur deux travaille en parallèle de ses cours, selon la DARES, le service statistique du ministère de l'Intérieur, basé sur l'année 2022-2023. Et là, on ne parle pas de stage ou de contrat d'alternance. 1 million de jeunes occupent un emploi salarié au moins une fois dans l'année, sans rapport avec son cursus. Et cela va donc au-delà du job d'été, Zoé Pallier.
21: La journée, Coralie suit des cours de marketing à l'IUT de Creil. Le soir, de 18 à 23h30, elle travaille dans une chaîne de restauration rapide.
22: C'est des journées un peu rudes. La première année de mes études, ça allait. Mais là, maintenant que je suis en troisième année, je le ressens. Que j'ai enchaîné, que j'ai accumulé. Mais c'est comme ça, j'ai pas trop le choix. Je n'ai aucune bourse, j'ai une voiture à finir de payer, je suis obligée de gagner un revenu.
21: L'hôtellerie-restauration est le secteur qui recrute le plus d'étudiants en CDI. Le McDo, où travaille Sonia, 20 ans, se transforme même parfois en bibliothèque.
23: Entre collègues, on se retrouve ici pour s'entraider pour nos cours, nos révisions pour partiels et autres. On a une salle équipée pour, on est beaucoup d'étudiants, la moyenne d'âge c'est à peu près 20-21 ans.
21: Sonia compte valoriser cette expérience sur le marché du travail. C'est ce que font de plus en plus de jeunes, note Manuel Malo, spécialiste de l'insertion professionnelle à l'EDEC Business School.
24: Sur les CV, beaucoup d'étudiants parlent de ces petits jobs, en tout cas qui n'ont rien à voir avec leurs études. Cette rubrique expérience professionnelle, elle est beaucoup plus diverse et ça, c'est plutôt vertueux.
21: Plusieurs enquêtes le montrent d'ailleurs. Travailler pendant ses études peut favoriser l'insertion professionnelle, mais si le contrat dépasse 16 heures par semaine, cela peut aussi entraver la réussite aux examens.
1: Et puis c'est au tour d'Anthropic de s'approcher du cap de 1000 milliards de valorisation après une levée de fonds hier. L'entreprise à l'origine du modèle Claude est valorisée à 965 milliards, mais n'est pas encore cotée, pas encore, puisque la cotation est attendu avant la fin de l'année. Dans le chiffre du jour ce matin, les conséquences économiques du changement climatique et de l'impact de l'homme sur la nature, comme la canicule qui ralentit la croissance, on en parlait dans le journal de l'économie. C'est aussi le cas de la disparition de la biodiversité. Or, en France, métropole et outre-mer, seuls 43% des espèces menacées sont protégées. Bonjour Antoine Denoy.
0: Bonjour.
1: Et bienvenue sur Radio Classique. Vous êtes le PDG d'AXA Climate. Ce chiffre est issu de l'une de vos enquêtes. Alors, avant de détailler les conséquences, une espèce menacée, c'est quoi exactement?
0: Alors, c'est une très bonne question. Une espèce menacée, c'est une espèce dont la probabilité de disparition est forte dans un horizon de temps qui est au maximum une vie humaine, soit 3 générations. Donc, typiquement, ce qu'on appelle une espèce en danger critique, c'est une espèce dont la probabilité d'extinction est supérieure à 50% sur 10 ans, pour donner un chiffre clé et clair à nos auditeurs.
1: Alors, quelles sont les conséquences de la disparition d'espèces pour l'économie?
0: Bah déjà, il y a un lien direct entre la biodiversité et l'économie. C'est un peu le propos de l'étude, c'est de dire la biodiversité, c'est pas simplement les petits oiseaux pour faire joli et avoir des beaux paysages. C'est un lien direct notamment à la souveraineté nationale et à la sécurité alimentaire. Et l'exemple qui parcourt cette étude, c'est l'exemple de petits insectes pollinisateurs qu'on appelle les mouches. Alors, les scientifiques disent les sirfs. Une grande partie de ces insectes sont menacés, très peu protégés. Et ces mouches ont un impact direct sur notre façon de nous nourrir, notamment sur l'huile, le colza, les fleurs, le maraîchage et les fruits et légumes qui font l'objet de nos assiettes quotidiennes.
1: Et on observe déjà des effets concrets, notamment sur la production agricole en France?
0: Alors, la baisse de la production des rendements agricoles en France, elle s'explique par beaucoup de facteurs, dont la baisse de la biodiversité. Il y a évidemment la sécheresse dont vous avez parlé et aussi d'autres facteurs. Ce qui est important, c'est de comprendre que quand on repère une espèce protégée, La loi peut la protéger. Quand on est une espèce menacée, la loi peut la protéger. Et ce qui est très intéressant, c'est qu'on observe beaucoup d'inégalités sur ce chiffre que vous avez partagé. Par exemple, 95% des mammifères dits menacés sont protégés. Quand on parle de cette population des insectes, on est à 6%. C'est-à-dire qu'on a fondamentalement, dans notre capacité à lutter pour la biodiversité, un biais qui tente à favoriser les espèces visibles, celles qui sont aussi dans les livres d'enfants qu'on raconte aux jeunes générations.
1: Ah oui, dans l'imaginaire collectif.
0: Exactement,
1: finalement.
0: Il y a un biais cognitif assez clair et il y a une recherche aussi scientifique qui se focalise souvent sur les espèces les plus visibles. Et le message qu'on a et qu'on veut porter par cette étude chez AXA Climate, c'est de dire que derrière les espèces les plus visibles, il y a les espèces moins visibles et ce sont ces espèces moins visibles qui ont paradoxalement plus d'impact sur l'économie, en l'occurrence sur la partie alimentation.
1: Mais est-on assez agile? Je veux dire, la recherche scientifique avance souvent plus vite que l'administration.
0: Alors tout à fait, la recherche scientifique déjà a encore des progrès à faire puisque sur l'ensemble des espèces connues dans le monde, sur l'espèce existante, on n'en connaît à peu près qu'un quart. Donc vous voyez bien le chemin qui nous reste à parcourir. Et il y a un chiffre intéressant qui montre que ce chiffre de 43%, il est encore plus bas en métropole, en France. Donc la question ce serait pourquoi par rapport aux Outre-mer? Simplement parce qu'en France, métropolitaine, on dépense probablement, on investit plus d'argent sur nos scientifiques pour découvrir plus d'espèces. Donc plus on investit sur la recherche scientifique, plus on découvre d'espèces, plus on est en capacité de les protéger. Le vrai sujet, c'est comment on les protège. À partir du moment où une espèce est protégée, on ne doit plus supprimer son habitat. Et le message de l'étude aussi, c'est de dire on ne va pas protéger toutes les mouches. Vous l'imaginez, ce serait un peu compliqué.
1: Bien sûr, oui.
0: Et donc tout l'enjeu, c'est de comprendre la mouche dépend de qui. C'est la dépendance qu'on a entre espèces. Et derrière la mouche, chez AXA Climate, on dit qu'il y a le castor.
1: Alors je vais vous dire. Pourquoi le castor?
0: Alors le castor, il est essentiel. Le castor, on est un peu jeune pour s'en souvenir, mais au début du siècle, on n'avait quasiment plus en France. Il a été considéré et protégé en 1968. Il n'y en avait quasiment plus en France à l'époque. Il y en a à peu près 20 000. Donc c'est l'exemple réussi d'une protection qui marche. Et le castor, il est fondamental. Le castor, il va couper une centaine d'arbres par an. Alors c'est pas génial, vous allez me dire, mais en coupant des arbres, il recrée des zones humides, créant des zones humides, il permet à ces fameuses sirs, ces mouches, de revenir habiter nos territoires français et donc d'avoir un impact in fine sur le rendement agricole. Et donc ça, c'est la notion très importante de clé de voûte. On ne protégera pas toutes les espèces. De fait, les plus petites sont compliquées à protéger. Par contre, ils font repérer les espèces qui ont un impact clé sur l'ensemble de l'écosystème et de l'habitat.
1: Et c'est eux qu'il faut donc identifier. Merci Antoine Denoy, le PDG d'AXA Climate, pour nous présenter cette étude sur la protection des espèces en voie de disparition. Merci à vous d'être venu ce matin sur Radio Classique. Il est 6h57. Dans un instant, vous retrouvez Lénaïque Monnier pour la météo et David Abiker pour la matinale.
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1: Lénaïque Monnier, le temps devient lourd et les orages arrivent.
6: Oui, c'est le sud des Alpes qui est essentiellement concerné. Ces orages qui peuvent déborder dans les vallées. La vague de chaleur, elle, se poursuit. Sur 80% du territoire, les côtes de la Manche et de l'Atlantique sont les seules à voir les températures baisser. Ce matin, vous avez 17 à Rennes, 20 à Marseille, 21 à La Rochelle. Et cet après-midi, il fera encore 35 à Nantes et à Paris, 29 à Perpignan, 36 à Bordeaux et 27 à Ajaccio.
1: Merci Lénaïque et bonjour David Abiker.
7: Bonjour Charles et bonjour à toutes et à tous.
1: La suite de la matinale, c'est avec vous et avec à la une ce matin, un drone russe.
7: La Roumanie a-t-elle été frappée par un drone russe? C'est ce que titrait l'édition en ligne du Figaro.fr il y a 5 minutes. Le Monde en ligne évoque pour sa part un drone qui se serait écrasé sur un immeuble en Roumanie. Et TF1.fr parle d'un drone qui a touché ce même immeuble. Vous avez donc le choix ce matin entre un drone qui s'écrase, un drone qui frappe ou un drone qui touche. Au-delà de la précision des mots, et elle est importante, et du tir et des considérations militaires et humaines, il y aurait quand même 2 blessés, c'est l'incertitude quant aux intentions réelles ou supposées des Russes qui créent ici de l'angoisse et de la peur. Et la peur, c'est justement ce dont nous vous parlerons ce matin avec l'invité de la matinale, polytechnicien et neuroscientifique, Sébastien Boller publie « Pourquoi avons-nous peur chez Plomb ?» sous-titré « Les mécanismes secrets de notre cerveau ». Il sera au micro de Radio Classique à 8h15. Avant cela, nous ferons le bilan économique de la canicule avec Étienne Lefebvre, ce sera dans 10 minutes. Marcelo Vesfred nous fera vivre en coulisses le clash entre Marine Le Pen et Jean-Luc Mélenchon. Christian Macarian vous expliquera pourquoi Donald Trump s'en prend désormais au sultanat d'Oman. Victoire Fort nous parlera de la fête des voisins dans son journal imprévisible. Et avec nos esprits libres, nous évoquerons Total, qui s'attend à un peu de chahut aujourd'hui en marge de son assemblée générale d'actionnaires. Total, pourquoi tant de haine? On en parle avec les esprits libres. Bon réveil sur Radio Classique, il est 7h.
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7: Et Lénaïque Monnier pour le journal. Bonjour Lénaïque.
6: Bonjour David, bonjour à tous. En cette période de chaleur extrême, faut-il protéger les... Comment protéger les plus isolés? Reportage dans un centre d'appel à Levallois-Perret. Faut-il parler à Vladimir Poutine? La question turlupine les Européens. Et puis la Hongrie, post-Orban, accueille la finale de la Ligue des Champions et veut montrer de son pays une toute nouvelle vision.
7: Après votre journal, on retrouvera l'éditorial avec les Échos. On parlera de la facture de la canicule pour l'économie européenne. Et puis, juste après, à 7h15, François Monnier sera l'invité de Charles Bonner dans les voies de l'économie. À la une ce matin de votre journal, Lénaïque, ces températures encore exceptionnellement élevées, ça va durer encore 48 heures.
6: Oui, cet épisode de chaleur pourrait avoir atteint son pic alors que 11 départements restent en vigilance orange à la canicule. Depuis plusieurs jours, vous êtes abreuvés de recommandations, rester à la maison, fermer les volets, s'hydrater et prendre des nouvelles des personnes isolées. Un coup de fil suffit. Reportage dans un centre d'appel de Levallois-Perret près de Paris avec Antoine Galène pour Radio Classique.
9: Allô ?
10: Oui, bonjour Madame Roger.
9: Oui, bonjour Madame.
10: Bon, comment allez-vous aujourd'hui ?
25: Téléphone à l'oreille et tableau Excel devant elle, Meriem Azouni, agente de la ville, appelle une dizaine de retraités aujourd'hui.
26: Ce sont des personnes isolées, hein, pour la plupart. On leur demande de boire, bien sûr. Si ils ont également un ventilateur ou un climatiseur à la maison.
9: J'ai pas beaucoup d'appétit.
26: Non, mais bon, si vous arrivez déjà à manger un peu, hein.
9: Oui, manger un peu et boire.
26: Exactement.
9: Boire des boissons non alcoolisées.
26: Ben oui, bien sûr. C'est préférable.
9: Bon, hein. Si je buvais alcoolisé autant que j'ai soif, là, j'aurais pas été en état de vous répondre correctement.
26: Ouais, bien sûr.
25: Pour recevoir un appel, il faut au préalable s'inscrire auprès du centre communal d'action sociale de la ville. Cette semaine, 50 personnes ont été appelées. L'objectif de ce dispositif est aussi de créer du lien social, car certains seniors n'ont aucun contact dans la journée.
9: Là, je vais arroser les fleurs qui vont avoir le soleil cet après-midi. Elles vont avoir chaud. Hein.
26: Ouais. Bon, bah, soyez prudents quand même. Hein.
9: Oui, ouais, mais ouais. Je vais faire attention, c'est gentil.
26: Bien.
9: Et merci de ce que vous faites.
26: À bientôt. Au revoir.
25: Meriem Azouni ajoute que le centre propose également des visites de convivialité, un bon moyen pour rompre avec l'isolement.
6: Et quand il fait très chaud, grande est la tentation de faire un bond dans l'eau, mais cette fois, parfois, c'est une fausse bonne idée, car un ennemi microscopique prolifère dans certains lacs et cours d'eau. Les cyanobactéries, invisibles la plupart du temps, elles ne sont pas sans conséquences pour la santé. Certaines zones de baignade ont même été fermées. C'est une première en France aussi tôt dans l'année, Rémi Pfister.
2: Les cyanobactéries, ces micro-organismes à la frontière entre la bactérie et l'algue, utilisent la photosynthèse pour se développer, naturellement présentes en eau douce, grâce au soleil et à la chaleur. Leur nombre croît de façon exponentielle. Philippe Combrouze, hydrobiologiste spécialiste des cyanobactéries.
11: Les cyanobactéries sont capables d'assimiler beaucoup plus vite ces éléments nutritifs que, par exemple, d'autres micro-algues. Il est tout à fait normal d'en trouver en très faible quantité, 50 cellules par millilitre, par exemple. Par contre, lorsque l'on a des concentrations qui peuvent atteindre plusieurs centaines de milliers de cellules par millilitre, voire plusieurs millions, là on peut parler de pollution.
2: Problème, certaines espèces de cyanobactéries produisent des toxines. En cas de contact ou d'ingestion, elles peuvent provoquer différents symptômes chez les baigneurs, selon Bruno Mégarban, chef du service de toxicologie de l'hôpital Lariboisière à Paris.
13: On craint essentiellement des signes de gastro-entérite, d'irritation cutanée avec des démangeaisons, des rougeurs, des brûlures des yeux avec des conjonctivites, mais il a été rapporté des toxicités hépatiques, neurologiques, voire un risque de cancer en cas d'exposition chronique.
2: Pour limiter les risques, les autorités recommandent d'éviter les baignades dans une eau verdâtre ou stagnante et de respecter les interdictions temporaires mises en place par les agences régionales de santé.
6: Les explications de Rémi Pfister pour Radio Classique.
7: À la une également, la Roumanie affirme ce matin avoir été touchée par un drone venu de Russie.
6: Oui, le ministère de la Défense de Roumanie, qui est un pays membre de l'OTAN, dit qu'un drone a donc touché un immeuble résidentiel sur son territoire, faisant 2 blessés légers dans la ville de Galati, accolée à la frontière avec l'Ukraine. Bucarest dénonce une grave et irresponsable escalade et l'Ukraine affirme en parallèle qu'un navire turc a été attaqué, là encore par un drone russe en mer Noire. Déclarations qui interviennent au moment même où les Européens envisagent de nommer un émissaire qui portera leur voix pour dialoguer directement avec Vladimir Poutine. Les ministres européens des Affaires étrangères ont abordé cette question à Chypre et pour Françoise Thom, qui est historienne et soviétologue, tout dialogue est impossible avec le dirigeant russe.
14: Aux yeux de Poutine, le fait que les Européens acceptent d'entrer en contact avec lui, négocier avec lui, c'est déjà l'indice d'une faiblesse. Et c'est un signe pour Poutine qui peut pousser encore davantage ses pions. Poutine est considéré comme un criminel de guerre. On ne parle pas avec un criminel de guerre. Le fait qu'on abandonne cette position, pour Poutine, je vous parle de son interprétation, c'est le début de la capitulation des Européens.
6: Le dialogue entre Américains et Iraniens lui aussi se poursuit. Un accord aurait été trouvé en vue de mettre fin à la guerre au Moyen-Orient, entrée dans son 4e mois. Donald Trump ne l'a pas encore validé. Et puis, retour en France, l'Assemblée Générale de Total Energy s'ouvre aujourd'hui, dopée par la flambée des hydrocarbures. Total Energy a dégagé au premier trimestre un bénéfice de près de 5 milliards d'euros, relançant le débat sur l'opportunité de taxer les super-profits. Son PDG, Patrick Pouyanné, répond en défendant son effort conséquent à travers le plafonnement des prix du carburant. Et puis aujourd'hui se tient le premier comité interministériel de lutte contre la criminalité organisée. Nantes, Nice, Rennes, Lyon, la liste des villes concernées par ces drames s'allonge. À Grenoble, à titre d'exemple, 10 hommes ont été tués en l'espace de 6 mois dans des règlements de compte.
7: Radio Classique, il est 7h06, les supporters sont chauds bouillants. Nous allons partir en Hongrie à présent parce que la capitale, Budapest, accueille la finale de la Ligue des Champions.
6: Oui, le Paris Saint-Germain remet son titre en jeu face à Arsenal demain. Alors nous vous en parlons ce matin parce que c'est le résultat d'une longue collaboration entre le désormais ex-premier ministre du pays, Viktor Orban, et l'UEFA. Viktor Orban battu aux dernières législatives par Peter Magyar. Avec 250 000 supporters à Budapest, plusieurs millions de téléspectateurs dans le monde devant la télé, cette finale offre l'opportunité au nouveau chef de gouvernement de montrer une autre image de la Hongrie plus ouverte sur l'Europe et sur le monde, Nina Droff.
15: Pour la première fois de son histoire, Budapest accueille la finale de la Ligue des Champions. Tous les regards seront braqués sur la Hongrie et sur son nouveau Premier ministre, Peter Magyar. Une opportunité pour lui de montrer que la page Orban est définitivement tournée, selon Kevin Vessière, expert en géopolitique du sport.
16: Viktor Orban instrumentalisait beaucoup le football, surtout pour adoucir l'image de son régime quasi autoritaire. Monsieur Magyar pourrait peut-être un peu plus se détacher, dire que c'est une bonne chose que Budapest puisse accueillir un tel événement, mais que d'un autre côté, c'est peut-être aussi le moment de réduire la voilure sur les investissements au niveau du sport.
15: Un moment essentiel politiquement donc, mais aussi économiquement. La finale devrait rapporter près de 56 millions d'euros de recettes directes et indirectes. Un important dispositif de sécurité a été déployé dans la capitale pour que tout se passe pour le mieux.
16: Si effectivement cette finale n'est pas aussi bien gérée que les précédents matchs par le passé, le premier responsable qui va être visé, ça va être le nouveau responsable politique aux manettes du pays. Monsieur Magyar, en tout cas, va essayer de contribuer au mieux au bon déroulement et de pouvoir l'associer en tout cas à l'exercice de son nouveau pouvoir.
15: Une image de dirigeant européen respectable, nécessaire pour obtenir le déblocage de 33 milliards d'euros de fonds européens immobilisés sous Orban.
6: Et à Paris, demain, la capitale sera surchargée entre cette finale de la Ligue des Champions, Roland-Garros, mais également trois concerts d'ampleur. Le ministère de l'Intérieur a prévu de mobiliser 8000 gendarmes et policiers pour l'agglomération parisienne.
7: Un mot de Roland-Garros où un tout jeune Français a impressionné.
6: Oui, Moïse Kouamé, qui a tout juste 17 ans, il s'est qualifié pour le troisième tour au terme d'un match de 5 heures sous le soleil écrasant du cours Suzanne Lenglen. Il a battu un Paraguayen. Un match à gagner au mental, mais pas seulement, on l'écoute.
8: Merci parce que, franchement, très honnêtement, sans vous, j'aurais jamais gagné ce match. Jamais. Je pense que vous vous rendez même pas compte à quel point vous m'avez porté, les gars. Je pense que physiquement, vous êtes encore plus mort que moi. À force de crier, à force de donner toute votre vie pour moi, pour ce match. Et les gars, merci parce que ça a fonctionné. Merci!
6: Voilà, le public parisien tient sa nouvelle coqueluche. On va le retrouver demain sur les courts pour peut-être une place en huitième de finale.
7: Et son adversaire, Valiero, confirme ce matin dans l'équipe. Je pense que si nous avions joué dans une autre ville, il aurait perdu. Je n'avais jamais vécu une ambiance pareille de toute ma vie. Après chaque point, il y avait une minute entière de cris et d'encouragement du public. Et il faut aussi réussir à répondre à cette énergie.
6: Exactement.
7: Lui l'a très bien fait, Valiero, qui analyse sa défaite ce matin face à Kouamé dans l'équipe. Vous revenez à 8h pour un autre Absolument. Journal, Léna. À suivre, Étienne Lefebvre sort la calculette pour établir la facture de la canicule pour l'économie française et européenne. 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
7: 7h11 Radio Classique, l'éditorial de l'économie avec les Échos et Étienne Lefebvre. Bonjour Étienne.
8: Bonjour David.
7: De nouveaux pics de chaleur sont attendus aujourd'hui en France et en Europe et cela n'est pas sans conséquence sur l'économie.
8: Oui, les économistes se penchent de plus en plus sur cette question brûlante, pas si simple à modéliser. Le français Adrien Bilal a ainsi obtenu récemment le prix du meilleur jeune économiste pour ses travaux, très étayés, estimant que le PIB mondial pourrait chuter de moitié d'ici à la fin du siècle, avec un réchauffement de plus de 2 degrés. À plus court terme, une étude de l'assureur Allianz parue hier se penche sur les risques spécifiquement encourus par l'Europe sur la base des pics de chaleur précédents. Et c'est assez passionnant, car au-delà du seuil jugé critique de 30 degrés, les pertes de productivité s'accélèrent dans de nombreux secteurs. Parallèlement, les entreprises voient leurs coûts augmenter, avec notamment une hausse de leur consommation d'énergie. Au final, la croissance des pays du continent les plus exposés pourrait être en de 5 à 7% sur les 4 prochaines années, avec la multiplication de ces canicules. Pour la France, la perte de PIB cumulée atteindrait 240 milliards et le déficit se creuserait encore de 2 points.
7: Quels enseignements faut-il tirer de tous ces chiffres ?
8: Eh bien que l'inaction coûte plus cher que les investissements, certes très lourds, visant à s'adapter à un changement climatique qui est déjà là, peu importe les chiffres précis, c'est l'ordre de grandeur qui compte. Pourtant très sourcilleuse sur la gestion des deniers publics, la Cour des comptes l'avait déjà souligné dans un rapport. Il ne faut pas sacrifier les dépenses de transition écologique sur l'autel de la rigueur, car c'est souvent le levier le plus facile à actionner. La Banque de France juge aussi qu'une transition bien ordonnée limiterait les pertes d'activité, avançant que chaque euro investi dans la prévention permet d'éviter jusqu'à 3 euros de dommages, à condition, bien évidemment, de cibler la dépense sur les actions les plus efficaces et de sortir de la gestion de crise au coup par coup.
7: Étienne Lefebvre pour l'éditorial de l'économie avec les Échos, bien sûr, qui font la une sur Mistral AI, qui joue la carte de l'industrie. À la une des Échos Week-end, la passion de Spielberg, le réalisateur de E.T. pour les ovnis, c'est la une, avec une très belle soucoupe volante qui ressemble à un plat à barbe. Enfin, le Figaro, périscolaire, les Français inquiets pour leurs enfants. Radio Classique, il est 7h14, tout de suite, les voix de l'économie et cette question. Comment expliquer que malgré les guerres en Ukraine, au Proche-Orient, malgré la crise économique, comment expliquer que la bourse résiste? Explication immédiatement avec l'invité de Charles Bonner.
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7: Charles, votre invité est le directeur de la rédaction du magazine Investir. Je le dis chaque semaine parce qu'il vient chaque semaine.
9: Bonjour François Monnier.
10: Bonjour Charles.
9: Un habitué donc de Radio Classique, vous nous expliquez régulièrement le fonctionnement des marchés financiers. Et là, il faut dire qu'on a du mal à comprendre, David le résumé assez bien, les marchés tiennent malgré un détroit d'Hormuz toujours bloqué depuis fin février, depuis malgré un cessez-le-feu qui est toujours fragile. Quand on dézoome, Wall Street est à un niveau plus élevé qu'avant la guerre. Pourquoi ce paradoxe ?
10: Oui, absolument. Wall Street gagne 10% depuis le début du conflit. Le CAC 40 a effacé quasiment toutes ses pertes. Et c'est vrai que ça peut sembler être paradoxal, puisqu'il est souvent reproché aux investisseurs de vendre massivement, voire de paniquer à la moindre escarmouche. Et là, on a des investisseurs peut-être qui ont peur, mais en tout cas, ce qui est sûr, c'est qu'ils n'ont pas peur de la guerre. Ils ont peur, en fait, de rater la hausse des marchés. Et c'est ce qu'on appelle, dans le jargon de la finance, le FOMO. C'est un acronyme anglais qui veut dire « fear of missing out ». C'est une expression eh bien, qui désigne que la peur, c'est la peur de passer à côté de quelque chose. Autrement dit, on n'achète pas une action parce qu'on estime qu'elle est bon marché, qu'elle est pas chère, comme l'a toujours fait, par exemple, le milliardaire Warren Buffett aux États-Unis, mais on achète parce que ça monte et on veut pas rater une opportunité et on veut faire aussi bien que les petits copains.
9: Et donc, tout le monde est concerné par cette peur, les gros investisseurs, les particuliers?
10: Oui, absolument. Les particuliers, parce qu'ils l'entendent dans les médias, les grands investisseurs, les gérants, parce que eux, ils ont une double mission. D'abord, une première mission, c'est de gagner de l'argent, donc il y a une performance absolue, mais il y a aussi une performance relative. C'est-à-dire que vous êtes en compétition avec d'autres gérants et si les autres gérants sont positionnés sur un actif qui monte et que vous n'en avez pas en portefeuille, eh bien vous êtes en retard en termes de performance. Et donc finalement, c'est un peu la course à la hausse et résultat, personne ne vend, voire on achète parce qu'on est convaincu que cette guerre ne va pas durer. Et depuis le début du conflit, c'est la conviction ultime qui domine.
9: Et cela concerne aussi les entreprises, en plus des gros investisseurs, en plus des particuliers?
10: Oui, on voit ce phénomène FOMO concerner aussi les entreprises, qu'on voit cette course aux investissements dans le domaine de l'intelligence artificielle. Si un acteur met 100 milliards en termes d'investissement à déployer en infrastructure, ben ça valide le scénario de celui qui en a mis 100, alors il a tendance à mettre 120, 130, 150. Et là, on voit une course aux dépenses, aux investissements, pour avoir toujours de plus en plus de puissance de calcul, de data center, pour déployer ce fantastique réseau d'intelligence artificielle partout dans le monde, et notamment aux États-Unis.
9: Et dans cette FOMO, il y a donc une forme de biais psychologique.
10: Oui, il y a un biais psychologique individuel, il y a un phénomène collectif, et puis ça peut conduire à un accélérateur, à la création de bulles. Ça, on le voit dans l'histoire boursière. On a eu de nombreux FOMO. Là, on a un FOMO autour de l'intelligence artificielle, mais on a eu, bien sûr, le fameux FOMO autour de la bulle Internet. Ça, c'est des années 98-2000. Là, on avait des gérants, des investisseurs qui achetaient des sociétés qui ne réalisaient pas vraiment de revenus, pas de chiffre d'affaires. Parfois, ils n'avaient même pas de produits, voire même pas de clients. Mais c'était la seule condition pour acheter, c'est de se dire, c'est une société qui s'affiche comme .com, c'est-à-dire qu'elle a un projet Internet. Et généralement, les FOMO, ça commence sur une idée qui est pas tout à fait absurde, même qui est plutôt partiellement juste, qui est de dire, là, on avait l'arrivée d'Internet. C'est vrai que l'Internet allait changer le monde. Simplement, dans cette bulle Internet 98-99-2000, eh bien, on s'est rendu compte qu'il y avait un problème dans le timing, dans le temps de retour sur investissement. On misait sur l'arrivée d'Internet sur les téléphones en 99, en 2000, mais finalement, il a fallu attendre juin 2007 et l'arrivée d'iPhone pour avoir vraiment Internet. Et donc, ce décalage dans le temps, eh bien, ça a provoqué un krach boursier.
9: Mais quelle est la différence alors entre la spéculation et la peur de manquer quelque chose?
10: Alors, la grande différence entre la spéculation et l'approche FOMO, peur de rater quelque chose, c'est que la spéculation, vous êtes peut-être dans une logique de très court terme. Vous achetez peut-être le matin pour revendre l'après-midi, et donc vous faites beaucoup d'allers-retours. Là, généralement, c'est des tendances qui sont extrêmement longues. On a des tendances longues avec Internet. La bulle Internet, ça a duré presque 3 ans. On a eu des tendances longues aussi dans l'immobilier. Souvenez-vous, avant la faillite de Lehman Brothers, il y avait une grande conviction, c'est qu'on faisait fortune dans la pierre et qu'il n'y avait plus de risques. Et donc, on avait des banques et des sociétés d'investissement qui prêtaient à tout le monde en se disant, finalement, le risque, on l'a annulé parce qu'on a inventé ce qu'on appelle la titrisation. Eh bien, on a mélangé des dossiers extrêmement fragiles avec un risque d'impayé, avec des très bons dossiers, en disant, si on mélange tout, il n'y a plus de risque. Sauf qu'il s'avérait que le risque, il était toujours là, on ne l'avait pas annulé, on l'avait simplement déplacé. Et ça a provoqué un énorme crack. On a eu aussi des FOMO sur les crypto-monnaies. En 2017, on a eu le Bitcoin qui a fait x20, avec une conviction qui était de dire, on se rend compte que la monnaie qu'on a connue, l'euro, le dollar, ça va peut-être disparaître. Il faut réinventer le modèle. Et donc, on se disait, finalement, il n'y a pas forcément besoin de s'y connaître. D'ailleurs, on avait beaucoup de personnes qui ne connaissaient pas exactement comment ça se passait, le Bitcoin, la blockchain. Et finalement, ils ont été ruinés parce que ça a perdu derrière 80%. Et ça est reparti en 2020 avec des taux négatifs ou les taux à zéro. On s'est dit, finalement, le système financier tel qu'on le connaît, avec la dette des États, avec les déficits, les crypto-monnaies, c'est l'avenir. Et derrière, on a eu un nouveau krach de près de 80%.
9: Mais François Monnier, vous nous expliquez très souvent sur cette antenne que la bourse est un marché d'anticipation. Est-ce que par principe, il n'y a pas dans chaque comportement une peur de rater quelque chose ?
10: Oui, on essaie de détecter les bonnes affaires. Mais ce qu'il ne faut pas, c'est oublier la valorisation. Il ne faut pas oublier non plus le temps de déploiement et du retour sur investissement. À partir du moment où vous oubliez la valorisation, le retour sur investissement et que vous êtes focalisé uniquement sur l'histoire qu'on vous projette, le rêve qu'on vous fait miroiter, ben finalement vous achetez pas une action, vous achetez une œuvre d'art. Et là, c'est extrêmement difficile à valoriser. Et attention au danger.
9: Donc on est dans un moment FOMO sur l'intelligence artificielle.
10: Alors je dirais oui et non. On n'est pas dans un

0: arrivé le 12 juin, on est sur un multiple de chiffre d'affaires de 90 fois. Anthropique, là, on est plutôt sur un chiffre d'affaires de plus de 20 fois. Donc, on voit qu'on on change de ratio pour essayer de justifier, mais derrière, attention à la déception. Donc, sur ce qui est coté aujourd'hui, les valorisations restent raisonnables, mais sur ce qui arrive, là, on a changé complètement de dimension. D'ailleurs, on part un peu dans l'espace avec SpaceX.
1: Est-ce que, en un mot, ces investissements illustrent aussi la peur de certains d'avoir raté la première vague?
0: Oui, il y a toujours se dire, on va peut-être monter. On n'a pas pris le train à quai, on va monter dans le train en marche. Mm. Donc attention au moment où vous montez, quand vous montez, il faut bien comprendre ce que vous achetez, quel est le niveau de valorisation. Bien sûr, il y a des histoires qui sont saines, parce qu'on voit quand même qu'il y a des perspectives de bénéfices dans le domaine des semi-conducteurs. On a une croissance bénéficiaire qui est spectaculaire, fabuleuse, et donc finalement on a envie de participer à cette aventure.
1: Merci François Monnier, le directeur de la rédaction d'Investir, la une cette semaine.
0: On parle des nouvelles prévisions pour les entreprises françaises, pour 150 entreprises françaises pour 2026-2027. Donc on regarde les croissances bénéficiaires, les perspectives de distribution des dividendes, la rentabilité, au regard bien sûr du choc énergétique et des nouvelles données sur les perspectives de croissance économique dans le monde.
1: Et c'est demain en kiosque et dès ce soir en numérique.
2: Mes amis, merci Charles. À la semaine prochaine, la matinale de l'économie revient lundi dès 6h pour le tour de l'actualité économique. Le FOMO en français, c'est la peur de rater quelque chose. C'est ce que nous dirait Karine Dijou qui arrive dans un instant pour Et si on parlait français, suivi des coulisses de l'affrontement entre Jean-Luc Mélenchon et Marine Le Pen sur fond de plainte du premier contre la seconde. C'est ce que nous racontera dans un instant Marcelo Vesfred. Enfin, Attal, Philippe Retailleau, le match des meetings, c'est la une de l'opinion ce matin. Je vous le rappelle, Radio Classique, c'est 7h23.
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2: Bonjour Karine.
4: Bonjour David.
2: Hier, vous nous parliez de fautes pas complètement fautives et qui étaient rentrées dans les usages, si j'ose dire. Oui. Aujourd'hui, vous nous parlez d'erreurs qui ont fait carrière.
4: Eh oui, j'ai même un exemple qui peut se déguster au déjeuner, l'omelette. Ce mot si français et si familier est en réalité le résultat d'une longue série de glissements. À l'origine, au XIVe siècle, on disait allumelle, un mot qui désignait une fine lame de métal. L'omelette, c'était donc la préparation plate et fine comme une lame. Puis allumelle est devenue allumette et amelette. À force de déformation orale et de réinterprétation, on a fini par entendre omelette avec une influence du latin ovum, l'œuf, qui s'est glissé dans la prononciation. Personne n'a décidé de ce changement, il s'est fait seul de génération en génération.
2: Et quel est votre deuxième exemple?
4: Le mot lendemain. On croit que c'est un mot simple et évident, mais il vient de lendemain avec un L apostrophe, avec l'article L agglutiné, comme pour le mot lierre qui était initialement le terme hier. Lendemain, avec un L apostrophe, signifiait le jour d'an, c'est-à-dire le jour d'après, le jour suivant. On a fini par couper au mauvais endroit une fois de plus, et lendemain est devenu le lendemain.
2: Enfin, vous nous parlez de grenouille.
4: Oui, ce mot vient du latin ranunculus, petite grenouille. En ancien français, ça donnait renouaille. Mais renouaille sonnait trop proche de rien. Alors le mot a été enrichi d'une syllabe initiale, grenouille, puis grenouille. Cette syllabe n'existait pas à l'origine, elle a été ajoutée par habitude et par confort phonétique. La grenouille a été affublée d'une syllabe en trop et l'a gardée pour toujours.
2: Karine, je vous dis à lundi.
4: À lundi.
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2: Et Marcelo Vesfred à 7h26 pour les coulisses de la politique. Bonjour Marcelo.
3: Bonjour David.
2: Marine Le Pen et Jean-Luc Mélenchon ont eu des échanges très vifs sur le réseau social X, ex-Twitter, cette semaine. Un duel qui ne doit rien au hasard, dites-vous.
3: Alors je vous raconte, tout a commencé avec une vidéo. On y voit Jean-Luc Mélenchon en public défendre sa vision de la Nouvelle-France. Marine Le Pen publie cette vidéo et écrit « Ce concept de Nouvelle-France est bel et bien fondé sur l'origine étrangère. C'est la quintessence du racisme », écrit-elle. Et dans la foulée, Jean-Luc Mélenchon dégaine un tweet furibard. « Vous ramenez tout, dit-il, à vos obsessions racialistes ». Dans un autre message, Mélenchon dénonce les coupes qui ont été faites dans la vidéo. Et c'est vrai qu'il y a eu quelques coupes. « C'est un montage », dit Mélenchon. « C'est une manipulation », s'étrangle-t-il. Non, non, répond sur X Marine Le Pen, c'est une synthèse fidèle de ce que vous avez dit.
2: Et ça s'est arrêté là, cette confrontation sur les réseaux sociaux que désormais on appelle clash.
3: Ouais, exactement, Mélenchon a ensuite attaqué Marine Le Pen sur son niveau en économie. Vous êtes, écrit-il, une ignorante. Une confrontation, David, aussi brusque qu'inattendue, en pleine canicule entre ces deux vieux routiers de la politique qui s'affrontent depuis des années, mais rarement aussi frontalement. Alors évidemment, tout ça n'est pas un hasard. En coulisses, le Rassemblement National considère que Jean-Luc Mélenchon a fait un bon début de campagne et qu'il faut casser, je cite, « la petite musique qui se veut sympathique autour du concept de Nouvelle-France ». Mélenchon est ce qu'il est, mais il est bon en campagne, constate en privé Marine Le Pen. Et de son côté, la France Insoumise est trop contente d'installer un duel face au Rassemblement National.
2: Et de son côté, la France Insoumise a cette stratégie qui se résume à une image que le leader Mélenchon aime bien employer, la barricade.
3: Oui, c'est ça, ça l'arrange. Il n'y a que deux camps, là, c'est ça la barricade. On est d'un côté ou de l'autre, c'est binaire. Cela lui permet de se projeter dans un second tour en s'affichant comme le meilleur rempart contre l'extrême droite, configuration pourtant, selon tous les instituts, Jean-Luc Mélenchon perdrait haut la main. Mais qu'importe, cela fait 10 ans que le leader insoumis répète la même prophétie, je la cite, à la fin, ça se jouera entre eux et nous.
2: Et souvenons-nous des débuts à la télévision de Marine Le Pen, c'était il y a plus de 20 ans, ça avait commencé par un clash avec Jean-Luc Mélenchon. Marcelo Vesfred du Parisien aujourd'hui en France, merci, je vous dis à lundi, tout de suite le temps, puis le journal de Fabien Albert. Fabien, bonjour.
4: Bonjour David.
2: Les 30 degrés encore largement dépassés.
4: Oui, mais l'épisode caniculaire touche à sa fin. 14 départements sont encore en vigilance orange. Ça devient plus respirable sur les côtes de la Manche et l'Atlantique. Il fera 22 degrés à Cherbourg, 23 à Biarritz, 36 à Paris.
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2: 7h30, Fabien Albert, les informations.
4: Une exposition à l'honneur sur Radio Classique, celle sur les monuments abîmés ou détruits pendant les guerres, c'est d'actualité. Et c'est en ce moment à Paris. Le plan bleu dans les EHPAD, réaction à la canicule de 2003. Il fonctionne bien, il est en œuvre depuis le début de la semaine. Et puis ce chiffre, plus d'un étudiant sur deux travaille pendant ses études quand le McDo sert de bibliothèque universitaire. Illustration à la fin de ce journal.
2: Après le journal L'Écho du Monde, Christian Macarian vous explique pourquoi Donald Trump s'en prend désormais au sultanat d'Oman alors que l'armée américaine a recommencé à frapper l'Iran. Nous tenons le Hamas à la gorge.
4: Les mots de Benjamin Netanyahou, le premier ministre israélien, a ordonné à son armée de prendre le contrôle de 70% de la bande de Gaza. L'État hébreu qui poursuit sa quête au Liban également. De nouvelles frappes ont touché la ville de Tyr au sud. Tyr, cité antique, classée au patrimoine mondial de l'UNESCO. Les monuments, les sites archéologiques abîmés ou détruits pendant les guerres, c'est justement l'objet d'une exposition en ce moment à la Cité de l'Architecture et du Patrimoine de Paris. Visite guidée avec Nina Droff.
0: Sur cette photographie, on voit la toiture du théâtre bombardée avec un énorme cratère.
8: Le théâtre de Marioupol en Ukraine bombardé par l'armée russe ou encore la cité antique de Palmyre en Syrie endommagée par l'État islamique. Des destructions du patrimoine racontées au travers de vidéos, de photographies d'archives. Mathilde Leloup, commissaire de l'exposition.
9: La destruction du patrimoine a toujours fait partie des conflits armés. Donc bien sûr on pense à la destruction intentionnelle, mais il y a aussi par exemple le trafic d'antiquités qui aujourd'hui sévit énormément dans les conflits armés. De même que ce que l'on nomme les dommages collatéraux ou encore le délaissement de certains sites culturels.
8: La destruction mais aussi la résilience de ce patrimoine.
9: C'est aussi ce moment de la réparation avec le rôle des institutions.
8: À l'image de la mosquée de Mossoul en Irak, détruite par l'État islamique en 2017, qui a pu renaître grâce à l'UNESCO.
9: Les échafaudages à l'intérieur de la mosquée que l'on voit très clairement et aussi tous les débris évacués du site.
8: Une exposition volontairement engagée, explique Julien Bargeton, le directeur de la Cité de l'Architecture et du Patrimoine.
10: À un moment où dans le monde, les patrimoines sont très menacés par les conflits, c'est notre engagement en faveur des patrimoines dans le monde que nous devons chérir, que nous devons sauver et que nous devons ensuite ensemble réparer. Parce que réparer le patrimoine, c'est plus que symbolique, c'est réparer les sociétés qui ont été meurtries.
8: De très nombreux lieux patrimoniaux sont aujourd'hui menacés par des conflits armés. En Ukraine, par exemple, plus de 500 sites culturels ont été endommagés depuis le début de la guerre.
4: Le reportage de Nina Droff. Des progrès pour J.D. Vance, un texte pas encore finalisé pour Téhéran. Américains et Iraniens se seraient entendus sur les contours d'un accord. À l'intérieur, accès illimité au détroit d'Ormuz, prolongation du cessez-le-feu, mais pas le nucléaire.
2: Un cargo turc attaqué en mer Noire, un immeuble touché en Roumanie. Les drones russes ont fait des dégâts cette nuit.
4: Deux blessés évacués dans l'équipage turc, un incendie à bord selon les informations de la marine ukrainienne. Deux blessés aussi en Roumanie, un immeuble d'habitation a été touché, une première en 4 ans de guerre. Escalade grave et irresponsable de la Russie, condamne ce matin le ministre roumain des Affaires étrangères. Luminita Odobescu, présent à Chypre hier avec ses 26 collègues. Pour répondre à cette question, faut-il de nouveau prendre langue avec Vladimir Poutine? Et si oui, qui pourrait servir de médiateur? Timothée Marouzet a posé la question à d'anciens diplomates.
11: 4 ans de guerre et aucun contact avec Vladimir Poutine, aucune visite officielle d'un représentant de l'Union européenne depuis. Un gel diplomatique total, qui dure et auquel Bruxelles aimerait mettre fin. Et renouer le dialogue est une bonne idée, juge Pierre Lévy, ancien ambassadeur de France à Moscou.
12: Bien sûr, il faut parler. C'est plus pénible, mais c'est plus utile de parler à son adversaire qu'à son partenaire. Parce qu'on a des choses à lui dire quand même. D'abord expliquer notre position et qu'on n'est pas dans une position d'escalade. Et puis de lui faire comprendre que nous avons des leviers. C'est très important pour les Russes d'obtenir la levée des sanctions.
11: Mais alors qui pour porter la voix des 27? Gérard Haro, ancien ambassadeur de France à Washington, a déjà sa petite idée.
13: Il faut trouver quelqu'un qui satisfasse les deux côtés, c'est-à-dire qui ne soit pas viscéralement anti-russe comme Madame Kajakalas. Quelqu'un qui ne nourrisse pas non plus les méfiances de l'Ukraine, parce qu'il y a aussi Zelensky, il faut que les deux parties l'acceptent comme un médiateur. On parle de Madame Merkel. Moi je dis pourquoi pas un président finlandais, hein. Il y a bien un président finlandais à la retraite qui pourrait servir, connaissant bien les Russes, pourrait être un nom, à mon avis, acceptable.
11: En attendant, les ministres préparent le terrain avant un nouveau sommet des dirigeants de l'UE mi-juin, au cours duquel il sera notamment question d'une éventuelle fin de l'isolement diplomatique de la Russie.
4: Timothée Marouzet, Bercy, à la recherche de milliards, en l'occurrence 6 comme le surcoût de la guerre en cours au Moyen-Orient. Hier, le gouvernement a détaillé ses coupes budgétaires compensatoires. 4 milliards de crédits seront gelés ou annulés et 2 milliards seront récupérés grâce au gel des allègements de cotisations sociales des entreprises sur les bas salaires.
2: 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Fabien, vous faites comme moi le même constat, il fait toujours chaud.
4: Oui, mais plus pour très longtemps, David. La douceur revient dimanche. Une bonne nouvelle pour les résidents en EHPAD, par exemple. Depuis la canicule de 2003, des mesures ont été prises. Depuis le début de semaine, c'est vigilance absolue pour le personnel. Alexandra D est directrice d'un établissement dans le Var.
14: On sait faire. On a déjà nos process qui sont mis en place et connus par les collaborateurs puisqu'il y a des sensibilisations tous les ans, comme faire boire régulièrement les résidents avec des tours d'hydratation supplémentaires, maintenir les espaces frais avec les volets fermés en journée et en aérant aux heures adaptées. Et puis, il y a aussi la surveillance des signes d'alerte sur la fatigue inhabituelle, la confusion, des vertiges, des maux de tête, la somnolence, la fièvre. On peut même, dans ce plan, proposer l'accueil de personnes qui ne font pas partie de nos établissements et qui souffrent de chaleur. On leur propose effectivement de venir dans la journée pour être à la clim. C'est tout ce qu'on va mettre en place effectivement pour prévenir la canicule.
4: Propos recueillis par Rémi Pfister.
2: 90 assassinats ou tentatives d'assassinat, c'est le compte fait par l'État des règlements de compte entre narcotrafiquants.
4: Cela en 3 mois, au premier trimestre, les balles ont encore tué à Nantes ou Grenoble cette semaine. Aujourd'hui, Sébastien Lecornu réunit 12 ministres pour un premier comité interministériel sur le narcotrafic. Une loi a bien été adoptée l'an dernier sur le sujet, mais il faut aller plus loin. Parole de l'un de ses co-rédacteurs, Jérôme Durin, président du Conseil régional de Bourgogne-Franche-Comté.
15: L'argent omniprésent dans cette criminalité organisée continue de produire des effets. La structuration des réseaux est plus forte et plus résiliente que ce que nous avons pu imaginer. On est encore trop faible sur la dimension économique et financière. Le nerf de la guerre, c'est l'argent. Il faut aller taper au portefeuille et que sans avoir des enquêteurs qui ont une vraie profondeur d'investigation sur le blanchiment, sur les avoirs criminels, on ne fera pas le travail. Je me souviens d'une formule dite par un gendarme sur le terrain. Quand on a mis les menottes au prévenu, il s'est rien passé. Quand on a mis sa voiture sur le camion, là, on a vu des larmes dans son œil. Donc, c'est notre grande marge de progrès.
4: Jérôme Durin au micro de Victoire Fort. 22 000 policiers en défense, 7 magistrats de permanence au milieu, un ministre de l'Intérieur en attaque. Dispositif tactique attendu, éviter les débordements et les troubles à l'ordre public à la veille de la finale de la Ligue des Champions entre le PSG et Arsenal. Les autorités ont dévoilé leur composition d'équipe. En cas de victoire, il faudra jouer les prolongation dimanche au Champ de Mars, lieu de rassemblement désigné du club et de ses supporters.
2: Et puis ce chiffre édifiant pour terminer, plus d'un étudiant sur deux travaille en parallèle de ses cours.
4: Dans un domaine qui n'a souvent rien à voir, parmi eux, un tiers travaille plus de 6 mois dans l'année. Nous sommes bien loin du simple job d'été, Zoé Pallier.
16: La journée, Coralie suit des cours de marketing à l'IUT de Creil. Le soir, de 18 à 23h30, elle travaille dans une chaîne de restauration rapide.
17: C'est des journées un peu rudes. La première année de mes études, ça allait. Mais là, maintenant que je suis en troisième année, je le ressens. Que j'ai enchaîné, que j'ai accumulé. Mais c'est comme ça, j'ai pas trop le choix. Je n'ai aucune bourse, j'ai une voiture à finir de payer, je suis obligée de gagner un revenu.
16: L'hôtellerie-restauration est le secteur qui recrute le plus d'étudiants en CDI. Le McDo, où travaille Sonia, 20 ans, se transforme même parfois en bibliothèque.
18: Entre collègues, on se retrouve ici pour s'entraider pour nos cours, nos révisions pour partiels et autres. On a une salle équipée pour, on est beaucoup d'étudiants, la moyenne d'âge c'est à peu près 20-21 ans.
16: Sonia compte valoriser cette expérience sur le marché du travail. C'est ce que font de plus en plus de jeunes, note Manuel Malo, spécialiste de l'insertion professionnelle à l'EDEC Business School.
19: Sur les CV, beaucoup d'étudiants parlent de ces petits jobs, en tout cas qui n'ont rien à voir avec leurs études. Cette rubrique expérience professionnelle, elle est beaucoup plus diverse et ça, c'est plutôt vertueux.
16: Plusieurs enquêtes le montrent d'ailleurs. Travailler pendant ses études peut favoriser l'insertion professionnelle, mais si le contrat dépasse 16 heures par semaine, cela peut aussi entraver la réussite aux examens.
2: Et puis je vous conseille ce matin la lecture du Figaro, toujours dans le milieu étudiant. Sciences Po, cible d'une campagne de déstabilisation. Louise Vassy, son directeur, poursuit malgré ça les réformes. Fabien, on vous retrouve à 8h30 pour le rappel des titres. À suivre, Donald Trump menace le sultanat d'Oman. Christian Macarian nous dit pourquoi. C'est l'écho du monde, Radio Classique, 7h39.
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2: Et Christian Macarian pour la géopolitique sur Radio Classique à 7h40. Bonjour Christian.
3: Bonjour David.
2: L'armée américaine est de nouveau entrée en action sur le sol iranien. 4 drones ont été abattus et des frappes ont atteint une base au sol dans le sud de l'Iran. Téhéran, de son côté, a tiré un missile balistique vers le Koweït et a pris pour cible 4 navires qui tentaient de franchir le détroit d'Ormuz. Ça, c'est pour l'ambiance générale. Comment comprendre ces attaques alors que les négociations pour un cessez-le-feu sont censées se poursuivre, nous dit ce matin
3: Eh bien, les deux faits ne sont pas contradictoires. Je sais que c'est difficile à admettre, mais la poursuite de la pression militaire riposte contre riposte va de pair avec, visiblement, un certain avancement des négociations, ou une certaine avancée. C'est-à-dire que on se mettrait d'accord sur un compromis, un accord cadre général, une discussion qui laisserait de côté le point essentiel qui est évidemment la question du nucléaire, mais qui traiterait au plus urgent la question du détroit d'Ormuz. Et pour parvenir à faire avancer ces négociations, l'administration Trump est convaincue qu'il faut joindre, si j'ose dire, le geste à la parole, c'est-à-dire frapper en même temps qu'on discute.
2: La carotte et le bâton.
3: Oui, ou venir à la table de négociation avec un gourdin posé sur la table pour être supposedly, comme on dit en anglais, supposément plus ou mieux entendu.
2: Mais ça marche pas du tout avec les Iraniens. Vous pouvez leur taper dessus, ils utilisent des procédés dilatoires à chaque fois.
3: Et tout à fait, David. Ils ont le dessus parce que ils ont réussi à découpler la question du détroit d'Ormuz de la question nucléaire. C'est-à-dire de ne pas traiter tout en bloc, mais de couper en plusieurs morceaux la négociation, ce que les Américains voulaient éviter, et ce qui inquiète évidemment au plus haut point les Israéliens. Et l'inquiétude des Israéliens, en particulier celle du Premier ministre Benjamin Netanyahou, nourrit chez Trump le désir de compenser en accomplissant des actions militaires qui sont destinées à montrer à Israël que les États-Unis ne s'inclinent pas.
2: Alors, hier, nouvel épisode dans la gestion chaotique de la relation avec les pays de la péninsule arabique de la part de Donald Trump, qui a menacé le sultanat d'Oman, alors que c'est un allié traditionnel des États-Unis.
3: Ah oui, alors ça, c'est quand même un événement qui va rester dans les mémoires, parce que c'est lors d'une intervention prononcée avant-hier à la Maison-Blanche en marge d'une réunion du Conseil des ministres que le président américain a déclaré, je cite, qu'il ferait sauter ou qu'il ferait exploser, selon les traductions, son allié Oman si celui-ci ne se comportait pas plutôt comme tout le monde, c'est-à-dire ne discutait plus avec l'Iran. Or, Oman a une tradition de discussion et de bonne entente avec l'Iran, notamment pour la gestion du détroit d'Ormuz.
2: Donc Trump lui reproche de discuter avec l'Iran ou de ne pas discuter
3: avec
2: l'Iran?
3: Non, il lui reproche de rester à l'écoute. Parce qu'on peut pas dire qu'Oman soit dans l'ambiguïté, c'est faux. Ce serait faire un faux procès à Oman. Mais Oman n'est pas assez aligné sur la position de Washington. Et le secrétaire au Trésor, Scott Bessent, a complètement confirmé ce point de vue en émettant lui aussi des menaces sur Oman. Pourquoi? Parce que les Iraniens ont proposé aux Omanais de partager les droits et le passage du détroit d'Ormuz. Mais c'est une proposition iranienne. Alors, à titre préventif, les Américains menacent et préviennent Oman qu'il n'est pas question qu'Oman accepte la proposition iranienne.
2: Christian, c'est pas le premier pays que Donald Trump menace, puisqu'il a l'habitude de menacer et ses alliés, mais aussi ses ennemis, le gourdin et la parole.
3: Oui, et d'après un comptage très intéressant effectué par CNN, Donald Trump a, au fil de ses deux mandats, attaqué ou menacé près d'un pays sur 13 dans le monde. Ça fait quand même beaucoup. Pour son seul deuxième mandat, Trump a lancé des frappes dans 7 pays, Iran, Irak, Nigeria, Somalie, Syrie, Venezuela et Yémen. Donald Trump a également menacé ou envisagé la possibilité de frappes contre 7 autres pays, Canada, Colombie, Cuba, Groenland, Mexique, Panama. Eh bien, Oman devient le 15e État visé. Qui se souvient encore qu'il y a 6 mois à peine, Trump prétendait mériter le prix Nobel de la paix.
2: Christian Macarian pour l'Écho du Monde. Les chroniques de Christian de cette semaine sont à retrouver sur votre application Radio Classique. Christian, à lundi. Il est 7h45 à suivre le journal imprévisible. Envahissant, bruyant, indiscret, mais parfois sympa quand ils arrosent vos plantes ou gardent votre chat, Victoire Fort vous propose une anthologie des voisins, car ce soir, c'est leur fête.
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2: On choisit ses amis, rarement sa famille et encore moins ses voisins, mais c'est quand même aujourd'hui la fête des voisins. Nos chers voisins, c'est le sujet de votre journal imprévisible aujourd'hui.
16: Quel étrange concept, n'est-ce pas, voisin? Lorsqu'on habite en immeuble, vous partagez la même adresse, vivez littéralement les uns au-dessus des autres, et parfois, de cet autre-là, vous ne connaissez qu'un nom, inscrit sur une boîte aux lettres. Pourtant, il faut bien se rendre service entre voisins.
22: Bonsoir, monsieur Kirsch.
23: Bonsoir.
22: Déjà de retour?
23: Non, je ne fais que passer. Excusez-moi de vous déranger, mais pourriez-vous me dépanner d'un peu de sel?
16: Un peu de sel, de farine, arroser des plantes, nourrir un chat le temps d'un week-end. Des petits services contre l'anonymat citadin. C'est le mal de nos sociétés contemporaines. L'isolement gagnerait de plus en plus les villes, David. Je dis bien, gagnerait.
24: Comme tous les soirs à 20h, les Français applaudissent à leurs fenêtres pour soutenir le personnel soignant.
16: En pleine pandémie, les Français découvrent le visage de leurs voisins d'en face par fenêtre interposée. Pour les premières lignes, quelle cohésion!
25: J'ai mon voisin du dessus qui adore bricoler. Des coups de marteau me donnent envie de l'étrangler. Pan, pan, toc, toc!
16: Des voisins qu'on a envie d'étrangler, parfois chantant les Salvador, trop bruyant, pas aimable, le petit mot dans l'ascenseur, le coup de balai au plafond. Ce n'est pas un problème uniquement en ville, à la campagne aussi, certains voisins sont franchement trop bruyants.
26: Madame, monsieur, bonsoir. À Mont-Saint-Martin, en Isère, il y a 75 habitants et un âne. Un âne source de bruit et d'ennui pour son propriétaire. Les habitants du village, lassés par les braiements de l'animal, ont porté plainte, histoire de se débarrasser de lui, mais le propriétaire tient bon.
16: Combien de plaintes déposées chaque année pour des nuisances? Un âne, un coq, une boîte de nuit. Quand ça vous tape sur le système, le voisinage devient une obsession. Les pieds, une activité assez chronophage.
27: Je les entends plus.
28: Ça tombe bien, moi non plus.
27: Chut,
28: écoute.
16: Il y a la technique très classique, David, vous la connaissez. Mmh. Une oreille contre le mur. Et puis, il y a regarder par le Judas pour guetter les entrées, les sorties des voisins. Et puis, des techniques un peu plus élaborées, des jumelles pour regarder nos voisins.
29: Oh, si vous pouviez vous voir en ce moment, Jay.
30: Qu'est-ce qui vous prend?
29: Regarder par la fenêtre pour tuer le temps est distrayant. Mais le faire comme vous le faites avec des jumelles et vous forger des idées malsaines à propos de tout ce que vous voyez est insensé.
16: Fenêtre sur cour d'Alfred Hitchcock.
2: C'est un peu l'ancêtre d'Instagram, en fait. Si vos voisins sont sur Instagram, vous n'avez plus besoin de les regarder avec des jumelles.
16: Exactement. Vous n'avez qu'à allumer votre téléphone. 1954, James Stewart et Grace Kelly. Il fait si chaud à New York cet été-là. Et Jeff a la jambe dans le plâtre pour tuer le temps. Il observe ses voisins à chaque étage, une fenêtre. On dirait un écran dans l'écran, une autre vie qui se déroule. Et ce plaisir, oh ce plaisir de regarder sans être vu.
29: Il n'y a rien à voir.
0: Si, il y a quelque chose, j'ai tout observé de cette fenêtre. J'ai été le témoin de leurs fréquentes querelles, des mystérieux voyages nocturnes, la scie, le couteau, la corde. Et maintenant, depuis la nuit dernière, nul signe de vie de la femme. Alors dites-moi ce qu'elle fait.
29: Croyez-vous qu'un meurtrier vous aurait laissé voir tout cela? Qu'il ne se serait pas caché derrière les stores baissés?
0: C'est là qu'il s'est montré très malin.
16: Les voisins éveillent nos fantasmes. Combien de films partent de cette intrigue si simple et délicieuse? À quoi ressemble la vie de mes voisins? Georges Perec en a fait un livre, La vie, mode d'emploi.
4: C'est la description d'un immeuble.
8: C'est ça.
4: C'est une maison dont on a enlevé la façade. Et on décrit ce qui se passe dans chaque pièce. Chaque pièce fait l'objet d'un chapitre, fait revivre la vie des gens qui ont vécu jadis et qui vivent encore dans cette maison.
16: Prix Médicis en 78, source inépuisable d'inspiration, les voisins.
8: La vie mode d'emploi, c'est un peu un titre dérisoire. Il n'y a pas de mode d'emploi pour la vie.
9: Ben, on essaye d'en trouver un.
8: Qu'est-ce qui l'emporte chez vous de la curiosité des autres et de la recherche littéraire?
9: Je crois que c'est les deux vont ensemble. J'essaye de voir les choses autrement.
16: Des vies fantasmées et puis celles bien réelles. François Truffaut imagine, lui, des anciens amants qui se retrouvent par le hasard de la vie. Voisin, elle habite la maison juste en face.
29: Alors c'est lui, notre nouveau voisin?
10: Oui, oui. Il viendra s'installer dans 10 jours à peu près.
29: Avec sa femme?
10: Ah bah peut-être tout seul, je sais pas s'il est marié.
29: Mais... Ah si, il est marié, il porte une alliance.
10: Ah bah alors on aura des nouveaux voisins.
16: La femme d'à côté, c'est le titre de ce film. Fanny Ardant, pour son premier film, donne la réplique à Gérard Depardieu.
10: Pour que tout soit bien clair, ce repas a été organisé sans qu'on me demande mon avis.
11: Peut-être. Mais maintenant, on est voisins. Et voisins dans un village de 7 ou 8 maisons. Et puis, nous sommes de grandes personnes, n'est-ce pas?
16: Dans le cas de Truffaut, les amants se retrouvent et ça se termine très mal, je n'en dirai pas plus. La fête des voisins existe depuis les années 90. Après un record de participation il y a 10 ans, l'événement perd un peu de souffle. Alors à vos fourneaux, David, quiche et cake aux olives à partager dans votre hall d'immeuble ce week-end. Et peut-être que vous pourriez contredire Henri Salvador.
12: Ah, comment serait bien s'il n'y avait pas les voisins.
2: Et parfois, les voisins peuvent vous prêter. Quand la bise fut venue, la fourmi ou la cigale, elle a crié famine chez la fourmi, sa voisine. Enfin, ça marche pas toujours, hein, de leur emprunter des sous. Victoire Fort, le journal imprévisible, à retrouver sur votre application Radio Classique. Merci Victoire, à la semaine prochaine.
16: À la semaine prochaine.
12: J'ai mon voisin de gauche qui joue de la batterie. Avec le bricoleur, ça fait une sacrée...
2: Dans un instant, David Barou, le décryptage. On va chez La Pérouse à Paris. 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
2: 8h05, le décryptage de ce gourmand de David Barrault.
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2: Bonjour David.
17: Bonjour David.
2: Alors ce matin dans le magazine Les Échos Week-end, vous revenez sur l'incroyable histoire et l'incroyable succès d'un des plus vieux restaurants parisiens, La Pérouse.
17: Ah oui, La Pérouse, c'est en fait un monument de l'histoire de la restauration parisienne. C'est situé sur le quai des Grands Augustins, entre Notre-Dame et le Pont-Neuf, juste en face de l'île de la Cité. C'est un restaurant qui a ouvert au milieu du XVIIIe siècle, si je me trompe pas, hein, avant la Révolution. C'est un restaurant qui a survécu à tout, aux guerres, aux crises, aux inondations, à la perte de sa dernière étoile il y a plus de 50 ans. Et aujourd'hui, bah, c'est the place to be, hein, comme on dit. C'est un restaurant parmi les plus branchés de Paris. On peut y croiser Rihanna ou Dembélé, Leonardo DiCaprio ou Mbappé. Et en fait, même toutes les stars du cinéma, de Hollywood ou de Paris y vont régulièrement. C'est un restaurant qui a été repris en 2018 par Benjamin Patou, qui a longtemps été un des princes de la nuit parisienne. Il a depuis revendu, il faut le savoir, l'essentiel de son groupe, mais il a gardé cette pépite qui affiche complet presque tous les soirs. Alors que quand il l'a repris, il nous le dit lui-même, il y avait des souris dans les couloirs et des trous dans la moquette.
2: Comment s'explique le succès de cette adresse?
17: La recette comporte plusieurs ingrédients. Premier ingrédient, c'est que ce restaurant compte deux grandes salles, comme dans tous les restaurants, mais aussi et surtout une dizaine de petits salons. Ce sont des espaces privés pour 2 ou 20 personnes. L'avantage, c'est que quand on est un people, un patron ou un politique, on peut manger en toute discrétion à l'abri des paparazzi. Avant les stars du foot, Proust, Picasso, Cocteau, Clémenceau, Chirac ou Mitterrand mangeaient là régulièrement. Pendant longtemps, La Pérouse, je vais vous dire, c'était aussi un endroit discret où, à la belle époque, les messieurs amenaient leur cocotte, entre guillemets. Dans les petits salons, il y a d'ailleurs des miroirs qui sont rayés, car on raconte que ces dames testaient les diamants qu'on leur offrait sur les miroirs en tentant de les rayer. Aujourd'hui, il n'y a plus les cocottes, mais il y a toujours les petits salons avec leurs tables et leurs canapés. Et le personnel n'entre que si on sonne. La seconde force de La Pérouse, c'est sa cave. C'est un des plus vieux restaurants de Paris. Et du coup, ils ont ce qu'on appelle des allocations. Ils ont le privilège de pouvoir acheter, au moment de leur commercialisation, tout au début, les grands crus, qu'ils peuvent ensuite les stocker et les revendre des années après, avec un très joli bénéfice. Et puis leur dernier atout, il faut l'avouer, c'est quand même Benjamin Patou, qui sait comment tenir un restaurant en surveillant tous les détails et en prenant soin de ses invités. Il a aussi gardé un autre restaurant, Prunier, vous savez, avenue Victor Hugo, une super
2: excellent
17: adresse, Art
2: Déco. Un des plus beaux restaurants de Paris.
17: Magnifique, magnifique. Et le Lafayette, un peu plus bling-bling, rue d'Anjou. À chaque fois, en fait, c'est le cadre qui compte plus que la cuisine, je pense, qui est bonne, bien sûr, mais qui n'est pas la cuisine d'un grand chef étoilé. Aujourd'hui, ce chef d'entreprise, qui est reparti de zéro ou presque, est très ambitieux. Il s'est entouré dans son nouveau groupe d'Antoine Arnaud et de Jacques Vera comme investisseur, et il a l'ambition de racheter et de faire grandir plein d'autres restaurants à Paris comme à l'international.
2: David Barrault, vous nous avez donné faim. La Pérouse en podcast dans la chronique de David Barrault. C'est à découvrir sur l'application Radio Classique si vous avez manqué le début de la chronique de David. Et puis dans les Échos Week-end, dans le supplément qui sort ce week-end, tout simplement. À lundi, David.
17: À lundi.
2: Bonjour Franck.
18: Bonjour David, bonjour à tous.
2: Les grands dossiers de l'histoire, tous les jours avec vous, un peu après 9h sur Radio Classique, évidemment, le programme d'aujourd'hui.
18: J'ai essayé de trouver un sujet qui pouvait vous piquer, vous intéresser, je pense que ça va être le cas. Nous allons évoquer les circonstances pour le moins douteuses de la mort de Marilyn Monroe.
2: Ah ouais, alors là vous allez faire le plein de curieux, de fans et de nostalgiques. La blonde, la plus célèbre du monde avec Franck Ferrand, qui célèbre son centenaire, Marilyn Monroe, c'est dans les grands dossiers de l'histoire un peu après 9h, à tout à l'heure Franck. Et maintenant, une des bretonnes les plus célèbres de la radio française, Lénaïque Monnier. Il continue à faire chaud, mais c'est la fin.
19: Oui, le ciel se voile sur un tiers nord-est du pays. On prévoit également quelques orages au nord de la Seine et surtout les Alpes du Sud. Les températures restent caniculaires par endroits. Vous avez 21 à Lille en ce moment et à Bordeaux, 22 à Paris, 20 à Nice. Et cet après-midi, 35 à Nantes et à Toulouse, 34 à Lyon et à Metz. Quelques endroits où le mercure baisse, 22 à Biarritz et 20 à Brest.
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2: Et Lénaïque Monnier pour les informations.
19: Cette annonce du ministère de la Justice, une salle de tribunal bientôt construite dans l'enceinte de la prison de Fleury-Mérogis. La Roumanie, pays membre de l'OTAN, touchée cette nuit par des drones russes, les détails dans un instant. Et puis, inauguré il y a 30 ans, le site François Mitterrand de la Bibliothèque nationale de France doit être rénové urgemment.
2: Après votre journal Lénaïque, l'éditorial de Guillaume Tabar qui revient sur l'encyclique du pape sur l'intelligence artificielle. Suivi de l'invité de la matinale, il dirige la revue Cerveau et Psycho, polytechnicien et neuroscientifique Sébastien Boller est allé chercher dans notre cerveau les racines des peurs contemporaines. Il publie Pourquoi nous avons peur aux éditions Plon, les mécanismes secrets de notre cerveau. Et à la une de ce journal, Lénaïque, Sébastien Lecornu se penche sur la lutte contre le narcotrafic et la criminalité organisée.
19: Parce que cette semaine encore, des règlements de comptes ou des balles perdues ont fait des morts à Nantes ou à Grenoble. Alors le Premier ministre veut enrôler tout le gouvernement. 12 ministres seront ainsi à la table aujourd'hui, autour de la table. Justice, intérieur, mais aussi éducation et travail. D'ailleurs, hier, le garde des Sceaux, Gérald Darmanin, a annoncé la création de 2 nouvelles salles d'audience spécifiques pour juger des prévenus et des accusés liés à la criminalité organisée. L'une dans l'ancien palais de justice de l'île de la Cité à Paris, l'autre directement en prison à Fleury-Mérogis. Ce sera d'ici 2027, Victor Faure.
0: À Fleury-Mérogis, cette future salle pourra accueillir 50 prévenus dans le box, un lieu hors norme pour des procès hors normes, ceux des détenus les plus dangereux. Le personnel pénitentiaire en première ligne accueille la nouvelle avec satisfaction. Wilfried Funk, du syndicat des surveillants pénitentiaires, UFAPUNSA sa justice.
4: Mettre les salles d'audience à proximité des établissements pénitentiaires, bah oui, c'est réduire la distance, c'est réduire le risque. Les extractions, ça reste toujours un peu le talon d'Achille de l'administration pénitentiaire, surtout quand en face, vous avez des gens qui disposent de moyens logistiques très lourds, comme ça a été le cas de Mohamed Amra. Il est certain que moins on va les sortir et mieux tout le monde va se porter.
0: Limiter les déplacements a en réalité toujours été une priorité. Un tunnel, par exemple, relie la maison d'arrêt de Béthune au tribunal de la ville. Mais attention avec cette nouvelle salle à ne pas bafouer les droits de la défense. Annabelle Boucher est conseillère pénitentiaire et secrétaire générale du SNEPAP FSU.
8: Un procès pénal, c'est des êtres humains qui se rencontrent. Et un droit, celui de pouvoir se rendre au tribunal et d'être entendu par un magistrat, personne humaine face à nous.
0: La chancellerie insiste sur le fait que cette salle est un outil. Il appartient aux juridictions de s'en saisir et de donner leurs conditions.
19: L'actualité à l'étranger, le dialogue entre Américains et Iraniens se poursuit. Un accord aurait été trouvé en vue de mettre fin à la guerre au Moyen-Orient. Elle est entrée dans son 4e mois. Donald Trump ne l'a toujours pas validée.
2: Et puis on apprend ce matin qu'un drone s'est abattu sur un immeuble à Galați. C'est en Roumanie.
19: C'est une ville frontalière de l'Ukraine. 2 personnes ont été légèrement blessées. On va faire le point avec vous, Servane de Pastre. Bonjour.
20: Bonjour.
19: Alors, à ce stade, on parle de chute de drones, d'incidents, mais on le rappelle, la Roumanie fait partie de l'OTAN et le survol de son territoire par des drones russes interroge forcément.
20: Oui, depuis le début de la guerre en Ukraine, des drones russes ont été détectés à plusieurs reprises dans le ciel roumain, mais c'est la première fois qu'un engin s'abat sur un immeuble résidentiel. Et pourtant, 2 chasseurs F-16 ont décollé dès l'entrée du drone dans l'espace aérien roumain, dit le ministère de la Défense. Ils ont été autorisés à engager le combat. Tout cela s'est passé à Galati, vous l'avez dit, c'est une ville proche de la frontière ukrainienne. Le drone a finalement terminé sa course en explosant sur le toit d'un immeuble, provoquant un incendie. Un appartement a été touché, ses occupants ont pu évacuer. Les autorités roumaines pointent une escalade grave et irresponsable qui met en danger la sécurité des citoyens roumains, mais aussi celle de l'OTAN. Elle demande d'ailleurs aux membres de l'Alliance Atlantique de prendre des mesures, notamment accélérer le transfert de moyens de lutte contre les drones vers son territoire. L'OTAN, de son côté, condamne l'inconséquence de la Russie.
19: Et Moscou a franchi une limite dans sa guerre contre l'Ukraine. Voilà ce qu'indique à l'instant Ursula von der Leyen. Retour en France, l'Assemblée Générale de Total Énergie s'ouvre aujourd'hui. Dopée par la flambée des hydrocarbures, Total a dégagé au premier trimestre un bénéfice de près de 5 milliards d'euros, ce qui avait relancé le débat sur l'opportunité de taxer ses super profits. Le PDG, Patrick Pouyanné, a répondu en défendant son effort conséquent à travers le plafonnement du prix des carburants.
2: Et on reviendra à 8h40 avec nos esprits libres, Jean-Marie Colombani et Géraldine Vosner, avec cette question totale, pourquoi tant de haine? Jusqu'à 35 degrés à Paris, 36 à Bordeaux, il va encore faire très chaud aujourd'hui, Léna.
19: Oui, et pas facile dans ces conditions de travailler. Alors en extérieur, cela tombe sous le sens, mais c'est le cas également dans les bureaux, entre fatigue et difficulté de se concentrer, car les canicules qui se multiplient sont également un sujet économique. Bonjour Éric Mauban.
9: Bonjour Léna, bonjour à tous.
19: C'est un rapport d'Alliance Trade dont vous nous parlez ce matin. Il s'attend à ce que la croissance soit amputée à cause de la chaleur dans les prochaines années.
9: Effectivement, d'après ce rapport, au-delà des 30 degrés, eh bien, l'impact économique devient critique. C'est surtout le cas en Europe, où le taux d'équipement en climatisation n'est que de 19%, alors qu'il est de 90% aux États-Unis. Par ailleurs, la vulnérabilité européenne est accentuée par le vieillissement de la population et la densité de l'urbanisation. D'après Allianz Trade, chaque degré supplémentaire réduit la production horaire d'un peu moins d'un euro. D'ici à 2030, la hausse des températures pourrait entraîner des pertes de 5 à 7% du PIB pour les pays les plus exposés. Pour la France, les pertes cumulées pourraient atteindre 206 milliards d'euros. Le risque de voir l'activité ralentir et les prix augmenter, avec à la clé une hausse du chômage et des recettes fiscales moins importantes. Pour éviter d'en arriver là, le rapport met en avant différentes options, notamment une mobilisation de l'épargne des ménages européens.
19: Éric Mauban, merci. On va bientôt en voir la fin de cette canicule. En attendant, la vigilance orange a déjà été levée sur le Morbihan, l'Ille-et-Vilaine et la Mayenne. Il reste donc 11 départements toujours en alerte canicule.
2: 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Pour vous rafraîchir, vous pouvez passer du temps au cinéma ou dans une bibliothèque au frais, dans un lieu climatisé.
19: Comme le site François Mitterrand de la Bibliothèque Nationale de France. Mais là, il faut se hâter car le lieu va devoir être rénové en urgence. Un rapport sénatorial qui vient d'être rendu public tire la sonnette d'alarme. 30 ans après son inauguration, le centre vieillissant fait face à un mur d'investissement pour ses travaux. Lauriane Toulmont.
10: Avec ses plus de 200 000 mètres carrés, le site François Mitterrand est davantage comparable à un site industriel qu'à un bâtiment classique, constate le rapport sénatorial. À l'intérieur du cœur fonctionnel de la BNF, fourmille un réseau ferroviaire de près de 8 km pour le transport automatique des documents, sans oublier les 80 ascenseurs et monts de charge, le chauffage, la climatisation ou encore les lampes de table. Autant d'installations qui sont désormais arrivées au bout, alerte le rapport. Plus de la moitié des équipements sont dans un état critique. Coût global des travaux, plus de 527 millions d'euros. Contactez la BNF, dit travailler à la programmation des travaux. Problème, elle ne dispose pas des réserves sur ses fonds propres pour mener la rénovation du site, avertit le rapport qui conclut. L'État finira donc par apporter les financements nécessaires, même s'il représente plusieurs centaines de millions d'euros.
19: Lauriane Toulmont, et puis un mois avant son entrée au Panthéon, l'Allemagne a restitué à la famille de Marc Bloch 7 ouvrages volés à l'historien et résistant français au cours de la Seconde Guerre mondiale.
2: Merci Lénaïque, bon week-end, bon week-end à vous. À suivre l'éditorial de Guillaume Tabar, Léon XIV, en pointant l'intelligence artificielle, anticipe-t-il sur un sujet qui fera débat durant l'élection présidentielle? Guillaume va nous le dire. Et puis, notez qu'à 8h15, je reçois Sébastien Boller, directeur de la revue Cerveau et Psycho, neuroscientifique, polytechnicien. Pourquoi avons-nous peur? C'est le titre de l'ouvrage qu'il publie chez Plon sur les peurs contemporaines qui nous viennent tout droit d'archaïsme et peut-être aussi de mécanismes qui opèrent dans notre cerveau. Ça sort chez Plon. 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
2: Pourquoi avons-nous peur ? Ouvrage de Sébastien Boller, il est l'invité de Radio Classique à 8h15, ça sort chez Plomb. Il va nous expliquer les mécanismes secrets de la peur dans notre cerveau. Mais pour l'heure, on va parler du pape et de l'intelligence artificielle en se souvenant de ces phrases, de cette phrase de Jean-Paul II, « N'ayez pas peur, entrez dans l'espérance ». Vous vous en souvenez ?
27: Oui, bien sûr.
2: C'était ça, hein, je l'écorche pas.
27: Jean-Paul II citant lui-même l'évangile.
2: Guillaume Tabar, bonjour.
27: Bonjour.
2: Alors là, c'est plutôt d'intelligence artificielle dont il est question, ou d'ailleurs intelligence artificielle qui provoque aussi de la frayeur et de l'anxiété. Le pape Léon XIV a publié cette semaine une encyclique sur l'intelligence artificielle. En quoi, Guillaume, ce texte du chef de l'Église catholique peut-il compter dans le débat de la prochaine élection présidentielle ?
27: Tout simplement. Simplement parce que l'intelligence artificielle est une question politique. Prenons un seul chiffre. Aux dernières municipales, 16% des électeurs ont reconnu avoir consulté l'IA pour faire leur choix et 5% disent même que l'IA les a fait changer d'avis. 5% c'est énorme quand on sait à quel point le résultat d'une élection peut être serré. Alors, à la dernière présidentielle, on s'inquiétait d'une campagne faite par les réseaux sociaux, peu contrôlable et peu fiable. Mais là, les réseaux sociaux, ça n'était rien par rapport au tsunami de l'intelligence artificielle qui n'est pas uniquement un défi technologique, mais bien un risque de prise en main de l'être humain par des intérêts puissants qui vont imposer des modèles standardisés et idéologisés.
2: Mais est-ce au pape et aux responsables ou aux responsables politiques de répondre aux défis de l'intelligence artificielle ?
27: Écoutez, dans Magnifica Humanitas, la magnifique humanité, titre de cette encyclique, Léon XIV ne donne pas de réponse technique. Il invite à une prise de conscience face à ce qu'il appelle un risque de nouvel esclavage. Il interpelle nos intelligences humaines et nos consciences. Et j'allais dire, heureusement qu'il est là pour le faire, car on ne peut pas dire que nos responsables politiques se bousculent pour aller sur ce terrain. Un seul exemple. Il y a quelques jours, Arthur Mensch, le patron de l'IA française, Mistral, fondateur de Mistral, est venu plancher devant les députés pour les sommer de construire rapidement une souveraineté technologique avant que l'on soit balayé par les IA américaines ou chinoises. Eh bien, il s'est retrouvé devant une salle quasi vide. Alors, sans doute, les partis étaient-ils davantage obsédés par leur procédure de sélection de candidats ou par les querelles qui font le buzz sur Twitter.
2: C'est peut-être moins intéressant qu'écouter Patrick Sébastien dans la commission sur l'audiovisuel public, je le dis avec une certaine ironie pour qu'il n'y ait pas d'ambiguïté.
27: Mais effectivement, on voit le décalage. Et pourtant, savoir ce qui distingue un être humain d'une machine, ça n'est pas une question mineure. L'intelligence artificielle permettra des progrès considérables, par exemple dans le domaine médical. Et de ce point de vue-là, l'encyclique du pape n'est pas du tout technophobe. Elle souligne même les progrès techniques que cela peut apporter. Mais l'IA, elle ne connaît ni l'amour, ni la souffrance, ni la compassion, ni même ce qu'est la gratuité dans les relations humaines. L'IA ne se fixe pas de limites. Or, la grandeur paradoxal de la condition humaine, c'est précisément de faire l'expérience de ses limites et de sa finitude. Et c'est là que la parole de l'Église peut être précieuse pour tout le monde.
2: Mais le rôle des politiques, Guillaume, est-ce que ça n'est pas plutôt d'apporter des solutions aux problèmes du moment que d'alimenter un débat philosophique ?
27: Écoutez, prenons les réflexes politiques de base. On dit qu'il faut voter en son âme et conscience. Mais précisément, l'IA n'a pas de conscience et encore moins d'âme. Et la démocratie n'est possible qu'en préservant l'autonomie du jugement et la liberté de la décision. Alors, vous savez, on reproche souvent aux politiques d'être des techniciens sans vision, des aspirants à la fonction suprême, et Dieu sait qu'on n'en manque pas en ce moment. On attend qu'ils se projettent dans le long terme, qu'ils donnent du sens à la vie en société, de sorte que les défis de l'IA sont aussi des défis très concrets et très immédiats, comme par exemple celui de la transformation des emplois. Et là, on retombe sur la question de la peur que vous allez évoquer avec votre invité. Avec l'IA, on voit bien qu'il y a des défis économiques et sociaux à affronter, qu'il y a des stratégies à construire, des stratégies industrielles à construire, des combats à mener pour que l'homme dompte la technique et pas l'inverse. Eh bien, c'est précisément la raison d'être d'un projet présidentiel. Et pour cela, eh bien, la lecture de Magnificat Humanitas peut être utile à tous les candidats.
2: Guillaume Tabard, dont l'éditorial est utile à tous les candidats à la présidentielle, mais à tous ceux qui s'intéressent à l'actualité politique. Vous la retrouvez sur lefigaro.fr en vidéo et sur notre application Radio Classique. Merci Guillaume, bon week-end à lundi. Il est 8h16 déjà, voici maintenant l'invité de la matinale. Alors que l'INSEE annonce que le moral des Français est au plus bas depuis 2023, mon invité publie Pourquoi nous avons peur, les mécanismes secrets de notre cerveau chez Plon. Anxiété climatique, phobie, complotisme, crainte d'un conflit mondialisé, les peurs d'autrefois sont devenues des angoisses diffuses, soignées souvent par des comportements addictifs. L'homme moderne peut-il les surmonter? Je vais poser la question à mon invité. Sébastien Boller, bonjour.
1: Bonjour David.
2: Bienvenue au micro de Radio Classique. Vous êtes polytechnicien, neuroscientifique, conférencier et rédacteur en chef de l'excellente revue Cerveau et Psycho, et vous publiez cet ouvrage Pourquoi avons-nous peur ? Vous avez écouté très attentivement l'éditorial de Guillaume Tabard. Oui. L'intelligence artificielle fait partie des grandes peurs du moment, avec beaucoup de conjectures. On se dit, mais est-ce qu'elle va nous remplacer ? Est-ce que nous allons lui déléguer nos souvenirs, notre cerveau, notre capacité à chercher, à être curieux. Bref, jamais on a autant fantasmé avec angoisse sur une technologie. Ça doit évoquer des sujets que vous traitez dans ce livre.
1: Bah oui, l'IA, c'est un petit peu l'objet de peur par excellence parce qu'elle est remplie d'inconnus. Et la peur se nourrit beaucoup d'inconnus. C'est-à-dire quand on ne sait pas ce que l'avenir nous réserve, c'est là que le cerveau humain va commencer à brasser des scénarios à n'en plus finir, comme peut faire un hypochondriaque qui se demande si son grain de beauté est un cancer. Maintenant, on se demande, est-ce que l'IA va être notre allié ou va nous remplacer? Et à tort ou à raison, elle suscite de l'anxiété. Il y a même le terme d'IA-anxiété hein, qui a vu le jour et qui montre que, moi, je suis frappé en entendant justement cet éditorial, de voir à quel point notre attitude vis-à-vis de l'avenir a changé. Dans les années 60-70, avec l'essor du nucléaire, par exemple, on pensait que la science allait être un facteur de progrès et d'épanouissement de l'humanité. Il y a personne qui disait « Ouh là là, dangereux, dangereux ». Non, maintenant l'IA, on pourrait se dire « Bah, ça va résoudre tous nos problèmes ». Non, on se dit « C'est un danger, en grande partie ». Et donc ça montre que nos esprits ont peur de l'avenir. Le terme de progrès, par exemple, a déserté en grande partie les écrits au cours des dernières décennies. Il est remplacé plus par innovation, par incertitude. On a beaucoup moins foi en l'avenir. Les gens font beaucoup moins d'enfants. Ils épargnent, ils ont peur, ils ne savent pas ce que le monde nous réserve. Et ils ont raison parce que les menaces n'ont jamais été aussi globales et aussi diffuses. Quand on prend les grandes menaces qui sont le réchauffement climatique, la montée de l'IA, le retour des guerres, la peur des grandes migrations, on se retrouve à chaque fois sur des phénomènes planétaires que l'individu ne maîtrise pas, et ça, c'est le cocktail idéal de la peur.
2: Alors, est-ce que c'est lié au danger objectif qui existe, ou est-ce lié à un fonctionnement du cerveau qui aurait changé chez les êtres humains?
1: Le problème, c'est que le fonctionnement de notre cerveau n'a pas trop changé, qu'on a un cerveau archaïque qui s'est formé pendant des millions d'années d'évolution. On a à peu près les mêmes centres de la peur qu'un lapin, qu'une poule, qu'une salamandre, qu'une souris.
2: C'est-à-dire
1: c'est un petit noyau au cœur de notre cerveau qui a 400 millions d'années, qui s'appelle l'amygdale cérébrale, et qui génère le sentiment de peur dès qu'on est face à un danger. Et ça, il le fait depuis des millions d'années. Donc il est calibré pour sursauter quand on voit une couleuvre ou un rocher qui se détache d'une montagne ou un éclair dans le ciel, parce que ça nous a permis de survivre. Le problème, c'est que ce centre préhistorique, qui réagit de façon inconsciente et très rapide, se trouve projeté dans un monde qui est le monde moderne, où les menaces ont changé. Et d'une part, les menaces sont beaucoup plus globales et beaucoup plus diffuses, et d'autre part, elles sont infusées par les technologies de communication non-stop. Et ça, ce petit centre qui vient du fond des âges n'est pas du tout préparé pour absorber cette charge d'angoisse.
2: Alors, vous avez cité la foudre, une couleuvre ou un lion avec des crocs énormes à l'époque préhistorique. À l'époque, on voyait des dangers, mais on en voyait peu.
1: Exactement.
2: En vérité, on n'avait pas un smartphone. Exactement. Aujourd'hui, quand j'allume mon smartphone et que je scrolle sur Instagram, je vois des émeutes de supporters, je vois un drone qui peut s'abattre ou toucher ou frapper un immeuble en Roumanie, par exemple. On aura peut-être un jour les images. Je vois une femme qui se fait voler son sac ou qui se fait agresser dans le métro, etc. Ou des images de vidéosurveillance. C'est-à-dire que les images anxiogènes sont aujourd'hui très nombreuses comparées aux images du danger qu'on percevait naturellement il y a un siècle. Ce qui veut dire qu'on est confronté à des images anxieuses beaucoup plus qu'auparavant. Ça aussi, ça transforme les choses ?
1: Bien sûr. C'est ce que j'appellerais l'anxiobésité. C'est comme on est surchargé de nourriture de junk food et on développe des maladies métaboliques. On est surchargé d'informations anxiogènes, on développe des maladies psychiques, comme les troubles anxieux, les phobies, l'anxiété généralisée qui débouche sur le burn-out, l'épuisement, la dépression. Et ce qui se passe, c'est que les technologies de l'information sont tellement développées aujourd'hui qu'on peut passer sa journée, et on sait qu'on passe à peu près 5 heures par

0: l'amygdale s'allumait, puis elle redescendait à zéro, le stress s'apaisait et on pouvait vivre de façon naturelle, équilibrée. Le problème du stress, c'est quand il est chronique. Et aujourd'hui, on peut s'infuser du stress en permanence toute la journée, et ça, c'est extrêmement dommageable. On parle maintenant d'hygiène informationnelle et également d'exode informationnel. L'Institut Jean Jaurès a publié un rapport qui montre qu'il y a de plus en plus de gens qui, constatant qu'ils vont vers des troubles anxieux et qui se consument de l'intérieur, décident délibérément de fermer tous les panneaux, toutes les écoutilles, de ne plus consulter les médias parce que c'est trop.
1: Sauf les auditeurs de Radio Classique. Sauf les auditeurs de Radio Classique.
0: La musique apaise le cortisol.
1: Il y a eu tout récemment des procédures judiciaires aux États-Unis, notamment contre les grands firmes informatiques qui alimentent les réseaux sociaux ou qui les ont inventés. Alors, il y a Instagram, il y a TikTok, il y a Facebook ou Meta maintenant. On a démontré que les algorithmes avaient été conçus pour délivrer, non pas des messages anxieux, mais des messages qui font consulter et encore consulter. Et oui. Le paradoxe de ce que vous racontez, c'est qu'on a beau être confronté à des images anxiogènes, eh bien on y va, on les regarde.
0: Oui, on y va. Parce que ce petit centre cérébral, l'amygdale, a une fonction de survie. Et donc on est programmé pour faire attention en priorité à ce qui fait peur, à ce qui est dangereux, parce que notre survie en dépend. Et heureusement qu'on l'a fait, sinon on serait pas là aujourd'hui. Donc il y a une prime à l'information anxiogène qui est câblée dans notre cerveau profond. Et évidemment, quand on est placé face à un écran qui débite ça en continu, ce petit réflexe va s'activer en boucle et il faut une espèce de prise de conscience du recul pour se rendre compte qu'on est programmé de cette façon et décider intentionnellement de mettre la pédale douce. Sinon, il va s'activer en permanence et ça donne le biais médiatique qui a été identifié depuis plusieurs décennies qui montre que les informations anxiogènes sont vraiment un ressort de l'information à cause de ce réflexe ancestral.
1: Sébastien Boller est l'invité de la matinale de Radio Classique. Il publie chez Plon Pourquoi nous avons peur. Alors, on vit paradoxalement l'une des périodes les plus sûres de l'histoire. Comment expliquez-vous que le nombre de nos concitoyens estiment que vivre est devenu dangereux? Alors, évidemment, toute proportion gardée, mais si on compare la vie d'un individu à l'époque médiévale et aujourd'hui, il est bien clair que c'était moins simple de vivre à cette époque qu'aujourd'hui, en tout cas sous nos cieux.
0: Oui. Il y a deux choses qui sont importantes à prendre en compte. C'est d'une part ce que je viens de décrire, le fait qu'on surestime le danger à cause du flux de stimuli anxiogènes qui nous sont débités par notre environnement numérique, déjà. Et puis, vous parlez du Moyen-Âge. C'est vrai qu'au Moyen-Âge, la mortalité était bien plus élevée. On risquait de se faire trancher la gorge au détour d'un coin de rue. Il y a pas photo. Simplement, il y a quelque chose qu'on a sous-estimé. Ce sont les protections naturel de l'être humain contre la peur. L'humain, en fait, est venu au monde dans la peau d'une proie. Homo erectus, il y a 2 millions d'années, c'est un petit singe qui court derrière les lions, et puis il a une amygdale hyper musclée. Il passe son temps à avoir peur. Et
1: le singe court derrière les lions ou devant les lions?
0: Devant les lions, pardon. Excusez-moi. Mais comment on peut imaginer qu'une proie, comme un petit être humain comme ça, a supporté de vivre avec cette charge de trouille qu'est le fait d'être un petit bipède dans la savane? On sait maintenant qu'il a trouvé la solution par le groupe, par la cohésion du groupe, par le clan. Quand on vit avec des compagnons dont on est extrêmement solidaire, il y a plusieurs études de neurosciences qui le montrent, ça libère des hormones comme l'ocytocine, comme les endorphines, qui vont calmer l'amygdale, et on se sent apaisé, même face à tous les dangers du monde, à partir du moment où on forme un clan. Nos ancêtres vivaient dans des groupes de 10, 40, 50 individus, peut-être 100, pas plus, mais des liens très très forts. Dans notre société, on a abandonné ça au profit d'un individualisme matérialiste où chacun, en fait, doit s'en sortir tout seul. Les générations ne vivent plus sous le même toit. Les religions ont à peu près disparu. Ça crée du lien et de la solidarité. Maintenant, on est un petit peu des individus isolés sur un grand marché concurrentiel. Et donc, cette protection de l'ocytocine, des endorphines, des hormones de la cohésion qui calme la peur a été balayée par ce mouvement de concurrence et de l'individualisme. Et on se retrouve seul. Et donc seul, même face à des peurs qui sont peut-être pas aussi terribles qu'un lion des cavernes, ça fait beaucoup plus de dégâts. Donc faut prendre en compte le fait, d'une part, qu'on est bombardé d'une industrie qui va exploiter cette peur dans les technologies de la communication, et par le fait qu'on a sabordé, on a perdu en fait notre garantie anti-peur qu'était le groupe. Et donc, faut réfléchir à comment recréer du lien apaisant.
1: Alors, avant de recréer du lien apaisant et de trouver la solution, il y a une phase intermédiaire qui est une phase artificielle, et vous en parlez dans le livre, c'est que finalement, on va développer des addictions qui sont directement liées à ces peurs, peut-être pour, je vais le dire d'une façon très profane, mais pour calmer la fameuse amygdale.
0: Ouais. Parce qu'on a un petit secret dans notre cerveau qui s'appelle le système de récompense. Je sais pas si vous dites quelque chose. C'est un circuit qui donne de la dopamine et du plaisir.

0: Quand on, par exemple, on va s'acheter un sac ou une montre de prix ou une nouvelle Ferrari ou quand on boit un bon verre d'alcool ou quand on consomme de la drogue aussi. Et cette dopamine, elle va se fixer sur l'amygdale et elle va l'apaiser. Donc on peut calmer ses peurs en consommant de façon impulsive, en consommant des objets de luxe.
1: En mangeant
0: surtout de la junk food. Le gras, le sucre, tout ça, c'est un signal qui dit au cerveau de l'homme préhistorique, ne t'en fais pas, tu vas pas mourir de faim, donc ça le calme. Et évidemment, par exemple, la cocaïne, le tsunami blanc dont on parle aujourd'hui, vient se fixer sur l'amygdale et la calmer. Et moi, je suis frappé par le fait que dans un monde où on perçoit de plus en plus de menaces, où on s'angoisse, on assiste à cette montée des addictions et qu'il est important, vraiment crucial aujourd'hui de faire le rapprochement. Si on veut lutter contre les addictions, il faut commencer aussi par rassurer les gens, leur redonner confiance en l'avenir.
1: Alors justement, vous proposez dans le livre des pistes et je pourrais vous poser la question, quels sont les gens qui aujourd'hui ont moins peur que les autres et peut-être plus confiance dans la vie, dans ce qui pourrait leur arriver et qui avancent un peu les bras ouverts vers l'inconnu, comme Joe Dassin quand il descend les Champs-Élysées.
0: La question de la confiance, elle est essentielle. Alors, il y a déjà une variabilité naturelle, génétique. Hein. On n'a pas tous la même.
1: Ah oui.
0: Il y a une grande variabilité de profils de peur dans la population et des gens qui spontanément sont plus angoissés, sont plus timides. On les voit en société, c'est la peur de l'autre, l'anxiété sociale et d'autres qu'on retrouve dans des populations par exemple de métiers à risque par exemple. Donc vous avez dans les pompiers ou les métiers militaires de force spéciale, des gens qui ont une amygdale qui réagit assez peu, c'est-à-dire qu'ils sont faits pour aller au feu et ça s'explique aussi par notre passé parce que un groupe humain pour survivre, il avait besoin de casse-cou qui n'avaient peur de rien pour aller se frotter à l'ours des cavernes. Et ils avaient besoin aussi de sentinelles dont l'amygdale s'allumait au moindre bruit dans les broussailles pour dire « attention, il peut y avoir un danger ». Donc, il y a des différences naturelles. Puis, il y a des gens qui n'ont plus d'amygdale à cause d'un AVC, un truc qui a détruit l'amygdale, qui n'ont plus peur de rien. Il y a un grimpeur célèbre, par exemple, qui grimpe 1000 mètres sans corde. L'amygdale ne répond plus. Mais ça montre quand même que ça peut être très dangereux. Donc, en fait, ce qui va contribuer à apaiser à des gens qui ont confiance dans l'avenir, souvent assez liés au tempérament, et assez liés à des mesures protectrices, des gens qui ont des amis proches, des gens qui ont un contact avec des actes qui ancrent, qui évitent de partir dans des ruminations.
1: Travail manuel,
0: promenade en forêt,
1: amitié, soutien social, cuisine jardinage,
0: musique,
1: boulot intéressant.
0: D'où le regain aussi, hein, les ateliers poterie, les ateliers tricot, tout ça, je pense qu'il y a un besoin de se calmer à travers l'acte manuel qui réancre dans le présent.
1: Et la lecture de Pourquoi avons-nous peur, à la dernière page, vous aurez évidemment moins peur et vous comprendrez mieux les mécanismes contemporains de l'inquiétude et de l'angoisse. Ça vient de paraître chez Plon, c'est signé Sébastien Boller. Merci Sébastien. Merci à bientôt.
0: Merci beaucoup.
1: À suivre le rappel des titres avec Fabien Albert, la revue de presse d'Hervé Gattegnaud et puis nos esprits libres aujourd'hui. Jean-Marie Colombani et Géraldine Vosner, on se posera avec eux notamment cette question. Total énergie, pourquoi tant de haine? Radio Classique, 8h29.
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1: Fabien Albert, le rappel des titres à 8h30.
9: Moscou a franchi une limite dans sa guerre contre l'Ukraine. La Russie est un danger pour tous. Escalade grave et irresponsable. Union européenne, autant les réactions d'indignation se succèdent. Un drone russe a touché un immeuble d'habitation en Roumanie cette nuit. Deux personnes ont été blessées. La Russie qui aurait visé aussi cette nuit, selon l'Ukraine, un cargo turc en mer Noire. Verdict après 19h à la clôture des marchés financiers. Standard & Poor's, l'agence de notation américaine dévoile sa note attribuée à la France. Elle devrait, selon toute vraisemblance, rester stable. Dette souveraine classée à plus depuis octobre. Et puis, le programme du jour à Roland-Garros, plus de 6 heures. Alcaraz forfait. Est-ce le moment ou jamais pour Djokovic d'aller chercher son 25e titre du Grand Chelem? Embûche de taille sur ses épaules dès le 3e tour aujourd'hui. Le jeune Brésilien João Fonseca.
1: Mais c'est vrai que 25, c'est un beau chiffre pour Djoko. 8h32, la revue de presse Hervé Gattegno qui également joue au tennis. Hervé, bonjour.
10: Bonjour.
1: Dans la presse du jour, une actualité caniculaire.
11: Pas d'informations très chaudes à la une pourtant, mais l'inquiétude transpire à toutes les pages et dans tous les titres. Avec cet été avant l'été, c'est déjà la mobilisation générale pour empêcher les méga-feux, annonce le Parisien. Le dispositif d'alerte météo des forêts vient d'être déclenché avec un mois d'avance. La Nouvelle République décrit la Touraine écrasée par la chaleur. Le Télégramme de Brest appelle, lui, à la vigilance XXL pour les seniors, première cible de la canicule. Dans les dernières nouvelles d'Alsace, ce sont les transports publics qui sont à l'épreuve, car les machines chauffent encore plus vite que les humains. Le courrier Picard s'inquiète pour les lycéens, contraints de passer leur bac avec option chaleur. Même l'équipe est sous le choc. Fait-il trop chaud pour jouer à Roland-Garros, demande le quotidien, après l'élimination du favori, l'italien Sinner, dont le coup de chaud a jeté un froid. Et Libération raconte comment, à des faut pouvoir expliquer pourquoi les journalistes météo subissent insultes et menaces de la part des climato-sceptiques. Quand les complotistes prétendent faire la pluie et le beau temps, difficile de garder son sang-froid.
1: En tout cas, il fera plus frais à Budapest, 24 degrés, demain soir pour la finale PSG-Arsenal. Justement, le Parisien explique que la canicule a des effets sur nos organismes et sur nos comportements. Il paraît que la chaleur stimule l'agressivité.
11: Ce sont des chercheurs et des psychologues qui le disent. Quand le mercure grimpe, les esprits s'échauffent, résume le Parisien. La chaleur agit comme un amplificateur. Une bousculade anodine dans le métro, qui aurait été tolérée à 20 degrés, peut être interprétée comme une agression à 35 degrés, voire déclencher une riposte physique. Imaginez donc à 45 degrés. Une chercheuse coréenne a démontré l'impact de la chaleur sur la criminalité mondiale. Une hausse de température de 10 degrés augmente de 9% le risque de crime. D'autres travaux aux États-Unis montrent une corrélation entre les pics de chaleur et les crimes violents, les coups de klaxon intempestifs et les agressions verbales. On lit par ailleurs dans West France que la chaleur des derniers jours a provoqué une ruée sur les ventilateurs et les climatiseurs. Pourvu donc que tous les clients soient servis, sinon ça risque de dégénérer.
1: Et si vous en croyez les réseaux sociaux, la chaleur accentuerait les actions de harcèlement de rue. À Paris notamment, les clients des stations-service, eux, seront toujours servis. C'est le patron de Total Energy qui l'affirme dans un long entretien accordé au Figaro.
11: Le Monde a redécouvert combien le pétrole est essentiel à nos économies et à nos sociétés, savoure Patrick Pouyanné. Seulement, poursuit-il, nous avons changé de monde. Et dans ce nouveau monde, il y a un manque de pétrole, cela crée une tension immense qui se traduit sur les prix, car il faut se partager une ressource insuffisante. Pour autant, le PDG de Total s'engage, il n'y aura pas de pénurie en France, mais la sécurité de l'approvisionnement a un prix, prévient-il, ce qui refroidit un peu l'ambiance. Il rappelle néanmoins que Total est l'une des compagnies les plus taxées au monde et le seul groupe au monde à avoir mis en place un plafonnement des prix. Vos détracteurs vous reproche de profiter de la situation pour augmenter vos marges et propose de nationaliser les raffineries, avance le Figaro. Patrick Pouyanné n'est pas très chaud. Ce n'est pas nous qui fixons les marges, c'est le marché international et notre activité de raffinage enregistre des pertes depuis 3 ans, dit-il. Si l'idée est de la nationaliser quand elle dégage des bénéfices et de privatiser les pertes, j'ai bien peur que ça ne fonctionne pas.
1: Et toc, en Italie, une mauvaise nouvelle en ces temps de grosse chaleur, la carafe d'eau au restaurant n'est pas un droit humain universel.
11: C'est la justice italienne qui vient de le dire, la presse transalpine s'en émeut et on en trouve une synthèse sur le site de Courrier International. Le litige remonte à 2020, une touriste avait poursuivi un hôtel de luxe dans les Dolomites où elle séjournait parce qu'on lui avait refusé à plusieurs reprises une carafe d'eau du robinet. On ne peut qu'acheter des bouteilles d'eau minérale à 7 euros, lui avait répondu le serveur. La cliente, qui avait soif de justice, a saisi le tribunal en arguant que l'eau est un bien naturel et un droit universel de chaque individu, comme disposer d'une savonnette aux toilettes, si bien que la distribution gratuite d'une quantité minimale d'eau nécessaire à la satisfaction des besoins essentiels doit être garantie, c'est ce qu'a plaidé son avocat. Cela semblait limpide, mais la Cour de cassation italienne a invoqué, au contraire, le droit de l'établissement à ne vendre que de l'eau en bouteille au nom de la liberté d'entreprise. L'argument est dur à avaler.
1: Ben, il faut faire du tourisme en France et demander une carafe d'eau, c'est gratuit. Bien plus agréable, en tout cas pour les oreilles, le nouvel album de Paul McCartney paraît aujourd'hui. Le Figaro retrace l'histoire de sa longue rivalité avec John Lennon.
11: John aurait eu 86 ans, Paul en a presque 84. Son album, tout en nostalgie, paru cette nuit, prouve qu'il reste bien vivant. La critique des Échos est élogieuse pour évoquer les 14 titres de ce nouvel ensemble presque entièrement dédié à ses jeunes années à Liverpool, où l'on peut entendre chanter avec lui l'autre survivant des Fab Four, Ringo Starr. Le Figaro semble aussi sous le charme, ce qui se comprend, mais on n'est pas obligé d'être d'accord avec son journaliste Olivier Nuc quand il écrit que quoi qu'il fasse, quoi qu'il produise, McCartney vivra toujours dans l'ombre de John. Voilà beau temps en réalité que le génial compositeur s'est changé en homme orchestre, qu'il compose tout, écrit tout, joue tous les instruments, il est même son propre ingénieur du son, c'est pourquoi il fut la seule rockstar à enregistrer un album pendant le Covid. Le journaliste du Figaro dit avoir eu la chance de le rencontrer plusieurs fois et avoir été frappé à chaque fois par son énergie et son enthousiasme, au point d'avoir parfois pensé qu'il forçait le trait pour passer à tout prix pour un mec cool et que ses chansons étaient peut-être trop sucrées pour être honnête. D'évidence, il a changé d'avis. McCartney ne court ni après les honneurs, ni après l'argent, écrit-il dans le Figaro donc, avant de le consacrer plus grand compositeur de pop vivant. Il aurait pu s'endormir sur ses lauriers 100 fois, mais en continuant à produire de la musique nouvelle, il prend le risque de se mesurer à son passé, et c'est tout à son honneur. Voilà un seigneur pour qui on n'a donc pas à s'inquiéter, et partant de canicule, le retour de McCartney est toujours rafraîchissant.

0: vous ne l'aviez pas remarqué, Hervé Gattegno est très, très, très légèrement fan des Beatles et de Paul McCartney. Hervé, bon week-end.
1: Qui ne le serait pas ?
0: Bon week-end et bon match de tennis. On vous retrouve dès lundi pour la revue de presse et la lecture des journaux. Dans un instant, notre double mixte, je le redis. Géraldine Vosner, Jean-Marie Colombani sur Radio Classique à 8h39.
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0: 8h42, Géraldine Vosner, rédactrice en chef au Point, et Jean-Marie Colombani, que vous retrouverez demain dans Commentaires à 8h avec Jean-Claude Casanova, sont nos esprits libres du vendredi. Bienvenue à tous les deux.
11: Bonjour.
0: Je voulais vous faire réagir sur ce qu'anticipe peut-être Guillaume Tabar dans son éditorial du jour. Il dit que l'intelligence artificielle pourrait être au cœur du débat de la prochaine élection présidentielle si nos candidats se fient à la sagesse pontificale qui vient de publier, le pape, une encyclique sur le sujet. Est-ce que vous y croyez ? Vous croyez que nos candidats seront assez malins pour se saisir de cela ?
11: Ce qui est certain, c'est qu'on va en parler. Moi, je suis convaincue aussi que ce sera omniprésent. La France adore transformer les révolutions technologiques en débats moraux. C'est ça le problème. Ce sera omniprésent parce que ça va être utilisé comme outil de campagne par tous les candidats pour faire des posts TikTok, pour leurs argumentaires, comme arme de campagne. On va craindre des deepfakes, on va craindre des désinformations. Et puis, comme objet politique, avec ce débat qu'on voit déjà, très moral, est-ce qu'il faut accélérer, est-ce qu'il faut l'encadrer, est-ce qu'il faut des data centers, ou est-ce qu'il faut avoir peur de l'IA. La tristesse, c'est que c'est un thème anti-système extrêmement efficace. Il y a un potentiel populiste qu'on voit déjà très très fort. On parle des menaces pour l'emploi, on parle de l'outil de surveillance, etc. Mais on parle pas du vrai sujet qui est l'enjeu de souveraineté derrière. Et là, oui, je vous rejoins, je crains que le débat reste superficiel.
0: Jean-Marie.
1: Le problème n'est pas tant le débat, je pense, que ce qui se passe concrètement. C'est-à-dire que d'ores et déjà, vous avez, je crois, 14 pour, au 14e rang de... Quand vous regardez qui, auprès de qui on s'informe, l'IA se situe au 14e rang. C'est loin derrière les réseaux sociaux.
0: Mais ça va monter.
1: Donc il y a cet aspect-là des choses. Et il y a le fait aussi qu'un certain nombre de Français et de Français se retournent vers l'IA pour savoir qui voter, comment voter, pour s'informer sur les propositions qui sont en discussion. Donc ça va jouer un rôle important dans la façon dont les gens vont se déterminer. Et d'autant plus important qu'aujourd'hui, les gens se déterminent tard, de plus en plus tard, parfois même la veille ou le jour même du vote. Donc l'IA va jouer un rôle, de ce point de vue-là, extrêmement important, et c'est ça qu'il faut retenir, d'autant que l'IA peut se prêter, et c'est ce qui se prête le plus, le flanc aux ingérences étrangères. Or, les ingérences étrangères, elles sont déjà là, en partie, elles seront encore plus là pendant la campagne, puisque un certain nombre de pays montrent leurs préférences et vont appuyer là-dessus. Donc c'est ça le sujet, beaucoup plus que ce qui peut nous faire réfléchir, comme à chaque innovation technologique, il y a toujours des débats de cette nature, et en France, il y a plutôt de préférence un débat sur le thème le ciel nous tombe sur la tête, quel malheur va voilà.
0: Je vous renvoie au livre de notre invité de 8h15, qui est passionnant, absolument. C'est-à-dire qu'effectivement, on aura une élection présidentielle où les candidats vont sans doute jouer sur les peurs.
1: Mais ça aura un rôle actif, et donc avec ce côté dangereux, en effet, pour le coup, qui sont les ingérences étrangères possibles, rendues possibles par l'IA.
0: Une question, est-ce que vous utilisez dans le travail, l'une ou l'autre, ChatGPT, Claude, oui, Mistral AI, vous les utilisez? Est-ce que vous avez vu vos questions ou vos recherches basculer du moteur de recherche de Google ou un autre vers ces IA?
11: Absolument, mais personnellement, j'utilise quasiment plus de moteurs de recherche. Wow. Le problème de l'IA aujourd'hui et pour les jeunes générations, c'est qu'elle a un intérêt quand on connaît déjà le sujet en réalité et qu'on est capable de l'utiliser en exerçant son esprit critique, parce que l'IA n'est jamais que, enfin voilà, elle vous compile des sources, et c'est la formule garbage in, garbage out. Si les sources sont mauvaises,
0: en
11: le
0: français,
11: rendu
0: ça
11: sera mauvais.
0: En français,
11: poubelle à l'entrée, poubelle en sortie.
0: Jean-Marie.
1: Non, mais c'est tout. En même temps, il faut reconnaître que c'est quand même d'un grand confort, parce que là où vous mettez une recherche qui va vous prendre 8 jours, là, ça va vous prendre 10 minutes. Donc c'est quand même un instrument phénoménal.
0: 10 minutes, parfois 30 secondes.
1: Hein. Oui, à condition d'être vigilant en même temps, parce qu'on peut en effet être induit en erreur, pour le coup.
0: Vous qui nous écoutez.
1: Mais c'est quand même d'un grand confort pour tous ceux qui sont... qui ont besoin justement d'argumenter et de trouver des sources et de faire l'inventaire de toutes les sources que vous pouvez avoir sur tel ou tel sujet.
0: Vous qui nous écoutez sur Radio Classique en ce moment, vous pouvez réagir sur radioclassique.fr. Dites-nous si vos recherches ont basculé des moteurs de recherche classiques à une intelligence artificielle comme ChatGPT, Claude, Mistral AI et
1: Perplexity.
0: J'en passe. Vous évoquiez Jean-Marie Colombani, les intox russes. Et cette question, de plus en plus qui se pose, puisque lui-même a avancé l'idée d'une médiation entre l'Europe et la Russie, faut-il négocier avec Poutine ?
1: Ben écoutez, regardons ce qui se passe aujourd'hui. Vous avez un certain nombre d'alertes dans les pays baltes parce que les Russes prétendent que les pays baltes balancent des drones sur la Russie. Et donc c'est évidemment la construction d'un prétexte à intervenir. Ce qui vient de se passer en Roumanie avec le drone qui s'écrase en Roumanie. On voit bien que Poutine n'est pas au bout de son effort de guerre, n'est pas au bout de ses initiatives. Et donc c'est le moment qu'on choisirait pour aller... Il faut avoir en tête que pour Poutine, ce genre de démarche, c'est un aveu de faiblesse. Pour Poutine, ce genre de démarche, c'est presque l'aveu d'une défaite. Donc il faut faire très attention à cela. Il n'y a pas un besoin objectif d'aller parler avec Poutine aujourd'hui. Je veux dire, il faut simplement continuer à se blinder et à renforcer la main de l'Ukraine, parce que c'est par là que ça passe. Il faut que l'Ukraine sorte de cette guerre au moins victorieuse.
0: Géraldine, est-ce qu'il faut enfin parler avec Poutine, sachant que certains considèrent qu'il a couvert, organisé des crimes de guerre. Enfin bref, la Cour pénale internationale est assez basque. Bref, c'est compliqué, non ?
11: C'est compliqué, mais bon, la vraie question, c'est pas est-ce qu'il faut négocier, c'est à quelles conditions on négocie. On refuse pas par principe une négociation. Toutes les guerres finissent par l'effondrement d'un camp ou par un accord. Là, personne peut sérieusement garantir aujourd'hui un effondrement rapide de la Russie. Donc oui, il faudra bien une forme de discussion. Mais l'erreur serait de croire que la négociation en elle-même, elle est pacificatrice. Il faut négocier quand on est en position de force, pas quand on est dans une position de fatigue et de lassitude de la guerre. Donc là, je suis assez d'accord avec Jean-Marie, les conditions ne sont pas encore réunies. Poutine continue d'être sur des positions maximalistes et un accord qui lui donnerait des territoires, par exemple, sans garantir la sécurité de l'Ukraine, ça sera pas une paix, ce serait une pause avant d'autres actions. Donc la question de l'instant, ce qui est intéressant, c'est d'ailleurs ce que dit Zelensky quand il appelle à renforcer l'aide militaire qu'on donne à l'Ukraine. Ça lui permettrait d'ouvrir en position de force des négociations.
1: Absolument. Et puis il y a aussi le fait que Poutine a toujours dans sa manche une carte maîtresse qui est l'attitude de Donald Trump. Parce que Donald Trump ne prend jamais de décision qui lui soit défavorable. Pourquoi ? Probablement, au fond, parce que Trump a considéré avec un certain nombre d'experts américains que la Russie ne ferait qu'une bouchée de l'Ukraine. Et donc, voilà, sauf que les Ukrainiens se sont mis en travers de ce calcul. Et aujourd'hui, ça devient absolument effrayant de voir à quel point Donald Trump peut soutenir objectivement la guerre de la Russie contre l'Ukraine.
0: Mes amis, il y a aujourd'hui une assemblée générale de Total. Associations militantes comme Attac sont dans les starting blocks pour la perturber et manifester. Je pose cette question, comment expliquez-vous qu'en France, nous ayons un fleuron, et nous sommes sans doute un des seuls pays européens à avoir une telle compagnie qui distribue, qui fort, qui fait des recherches, qui est en pleine reconversion aussi, puisque Total est devenu Total Energy, et ça n'est pas du greenwashing. Comment expliquez-vous Total Énergie, pourquoi tant de haine, Géraldine ?
11: Moi, je trouve ce débat totalement affligeant. Je pense qu'il y a beaucoup de populisme, beaucoup d'ignorance et une forme de néocolonialisme. Parce que qu'est-ce qu'ils nous disent ? Complètement. Total réalise aujourd'hui 75% de ses bénéfices sur l'activité d'extraction de pétrole qui se situe à l'étranger. Total paye des impôts à l'étranger. Au Nigeria, peut être taxé jusqu'à 85%. Ils ont payé 19 milliards d'impôts l'an dernier dans des pays qui n'étaient pas la France. Et cette frange d'activistes considère que les pays occidentaux, ils peuvent continuer à capter la rente pétrolière des pays du Sud. Mais cette période-là, elle est révolue. Et donc, il y a cette volonté immédiate de piquer l'argent au Nigeria. Moi, je suis très heureuse que les impôts de Total, ou quand ils extraient au Nigeria, ça aille au Nigeria. Ensuite, cette incapacité à comprendre que des bénéfices, Total peut justement les répartir sur l'ensemble de la chaîne. Donc, vous avez 75% sur l'extraction, 25% sur le raffinage, à peu près 5% sur la distribution. Ces bénéfices répartis, ils permettent à Total de maintenir, par exemple en France, des activités de raffinage qui sont déficitaires. On perd de l'argent sur le raffinage en France, on peut les garder ouvertes au bénéfice de la souveraineté nationale. Grâce à cette répartition sur l'ensemble de la chaîne, ça permet aussi à Total de dégager des bénéfices pour investir dans la transition. Figurez-vous qu'hier, Total a déposé sa demande de permis auprès des autorités pour ce projet d'éolien offshore Centre-Manche en Normandie. 4,5 milliards d'investissements, ça ce sont les bénéfices d'aujourd'hui qui financent les renouvelables de demain, que par ailleurs les opposants appellent tous de leurs vœux.
0: J'imagine que Jean-Marie a une idée sur la question.
1: Non, mais c'est quand même une constante française, ça, oui. De dénoncer les grands groupes. Alors qu'on sait bien que l'économie moderne, de toute façon, la force et la puissance se fait à travers des grands groupes. Et donc, quand on dit l'Europe a besoin de champions mondiaux, la France a besoin de champions mondiaux, on y est là avec un champion mondial.
0: Mais en général, tout le monde est d'accord. Mais alors, Total, pour d'autres,
1: pas seulement pour Total,
0: c'est pas bon
1: parce que ça met en cause l'ensemble des structures, j'allais dire, du capitalisme moderne. Et donc, il y a tout un courant, évidemment, critique de cela. Enfin, c'est une grande tradition française.
0: Mais c'est une tradition marxiste, en vérité.
1: Oui, héritée du marxisme, bien sûr, et héritée aussi de ce que l'on appelait le tiers-mondisme aussi, pour évoquer ce qu'évoquait tout à l'heure Géraldine. Donc, voilà, ça n'est en soi pas surprenant. Simplement, il faut pas non plus être trop dupe de l'habileté du président de Total. Quand il affiche aussi fort le plafonnement du prix à la pompe, il faut savoir que c'est aussi une arme très puissante de Total aux dépens de tous les petits distributeurs, parce que ça coule les petits distributeurs qui, eux, ne peuvent pas suivre, ne peuvent pas s'aligner. Donc, plutôt que d'aller à la pompe chez un petit distributeur, on va aller chez Total. Et c'est une arme de concurrence redoutable qu'il fait passer pour de la générosité. Il n'y a rien de généreux dans cela. Il y a simplement beaucoup d'habileté.
0: C'est un reproche qu'on pourrait faire aux distributeurs, aux enseignes Carrefour, Leclerc, etc.
1: Bien sûr. Mais ce que je voulais dire par là, c'est que il n'y a pas que de l'habileté ou de la générosité chez le il y a beaucoup dans l'art et la manière de quoi renforcer la marge de son groupe, mais en même temps il est payé pour ça.
0: Mes amis, nous allons nous séparer jusqu'à la semaine prochaine. Je vous propose de faire un exercice d'imagination qui mêle le football et la musique classique. Wow. Vous savez que demain le PSG rencontre Arsenal à Budapest. Je vous propose de nous séparer avec une danse hongroise de Brahms. Et vous allez voir, ou entendre plus exactement, imaginer une attaque d'un joueur, Dembélé au hasard, et puis donc il court derrière le ballon, il s'arrête un moment, regarde la distribution du jeu et il repart vers le but.

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7: Servane, bonjour.
11: Bonjour.
7: Rebonjour. Il fait beau, il fait chaud et ça va pas durer.
11: Non, le soleil se voile sur le tiers nord-est du pays à prévoir quelques orages au nord de la Seine et surtout dans les Alpes du Sud. Les températures, elles restent caniculaires. Cet après-midi, il va faire chaud. 35 degrés à Nantes et à Toulouse. 34 degrés, 33 à Lyon, 31 à Metz. À quelques endroits, le mercure baisse. Il fera 22 degrés à Biarritz et 20 degrés à Brest.
7: Bonjour Franck Ferrand.
12: Bonjour mon cher David, bonjour à tous.
7: Le programme du jour.
12: Ah, j'ai déjà eu l'occasion à la télévision dans l'émission Les Dernières Heures, que vous suivez sans doute sur Histoire TV.
7: J'oblige mes filles à la regarder.
12: Bon, j'espère que c'est pas une trop grosse punition pour elles. J'ai eu l'occasion donc de raconter ça, mais là je vais le faire en version radiophonique. Nous allons revivre la mort de Marilyn.
7: Dans un instant, la mort de Marilyn avec Franck Ferrand. Vous allez vous régaler dans les grands dossiers de l'histoire. Il est l'heure de se séparer. Bon week-end à vous. Je vous donne rendez-vous lundi. Il est encore 9h. Les informations servent de Pastre.
11: La Roumanie convoque l'ambassadeur russe après la chute cette nuit d'un drone sur un immeuble d'habitation. Deux personnes ont été blessées. La France condamne un acte irresponsable. La Russie a franchi une limite dans sa guerre contre l'Ukraine, dit Ursula von der Leyen. Les autorités roumaines pointent une escalade grave qui met en danger la sécurité des citoyens roumains, mais aussi celle de l'OTAN. L'Alliance Atlantique condamne de son côté l'inconséquence de la Russie. La Russie accusée par l'Ukraine d'avoir également attaqué un cargo turc en mer Noire. Deux membres de l'équipage auraient été blessés selon les autorités. Les États-Unis et l'Iran proches d'un accord. Le texte doit encore être finalisé, disent les autorités américaines, quand l'agence de presse iranienne Tasnim se veut, elle, plus prudente. Parmi les points que contient ce cadre d'accord, la réouverture du détroit d'Ormuz, la levée du blocus des ports iraniens imposé par les États-Unis. Les deux parties se donnent 2 mois supplémentaires pour discuter de la question du nucléaire et de l'enrichissement de l'uranium par Téhéran. C'est aujourd'hui que doit se tenir la première première réunion du comité interministériel de lutte contre la criminalité organisée. Alors que les meurtres liés au narcotrafic notamment ne cessent d'augmenter en France, les missions de ce comité vont de la prévention à la répression. Et puis il faudra encore être un peu patient pour découvrir les nouveaux TGVM. Leur exploitation commerciale aura lieu au mois de septembre et non en juillet comme initialement prévu. Et puis l'inflation reste très élevée en France au mois de mai. L'INSEE annonce une hausse des prix de 2,4% sur un an. Le PIB a quant à lui diminué de 0,1% au premier trimestre. La Bourse de Paris avec Rémi de Michelis du journal Investir. Bonjour Rémi.
0: Bonjour Servane.
11: Alors quelle est la tendance à l'ouverture ?
0: Plus 0,4% pour le CAC 40 ce vendredi à 8 220 points. L'inflation en France, vous l'avez dit, continue sa progression et se monte à 2,4% en rythme annuel et en données provisoires d'après l'INSEE. Les investisseurs anticipent déjà que la Banque Centrale Européenne procédera à un relèvement des taux directeurs en juin afin de freiner cette hausse des prix à la consommation. Cela pourrait calmer les marchés actions, mais n'empêchera pas l'effervescence de continuer outre-Atlantique où les indices à Wall Street ont terminé jeudi sur des records portés par la perspective de paix au Moyen-Orient et le regain d'intérêt pour l'intelligence artificielle. D'autant que les start-up phares du secteur s'apprêtent à s'introduire en bourse. OpenAI bien sûr, mais aussi Anthropic. La société de Dario et Daniela Amodei serait valorisée 965 milliards de dollars, rapporte le Wall Street Journal, après une récente levée de fonds de 65 milliards. OpenAI, de son côté, était valorisé 852 milliards en février. C'était Rémi de Michelis, Investir pour Radio Classique.
11: Merci Rémi de Michelis, donc du journal Investir. Il est 9h03 sur Radio Classique. C'est à vous, Franck Ferrand, vous nous parlez de la mort de Marilyn.
12: Oui, cher Servane, ça me fait sourire quand j'entends parler de tous ces milliards. Je voyais l'autre jour sur Internet quelqu'un qui montrait qu'un billet de 100 euros, mmh, ça fait environ un dixième de millimètre. Donc, oui, 1000 euros, ça fait un millimètre.
11: Oui.
12: Un million d'euros, ça fait une pile d'environ un mètre.
11: Oui.
12: Un milliard d'euros, c'est un kilomètre, une pile d'un kilomètre. Je trouve que c'est intéressant d'avoir ce genre d'image pour comprendre ce dont on est en train de parler. Alors, effectivement, nous allons partir dans le pays de la richesse et de la célébrité, assister à la terrible mort de Marilyn Monroe.

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1: Samedi 4 août 1962, à Los Angeles, la journée commence dans une lumière magnifique. Marilyn Monroe est chez elle. Elle est dans cette villa de Brentwood qu'elle occupe depuis peu de temps. C'est une maison blanche assez simple en apparence, protégée des regards, avec un beau jardin et une très belle piscine. Et ce matin-là, on peut dire que rien n'a l'air d'annoncer une catastrophe. Il est 10h du matin quand un homme se présente au portail. Il s'appelle Lawrence Schiller. C'est un photographe très réputé, hein. Il est habitué de faire des reportages sur les stars, il connaît les magazines, les couvertures qui circulent d'un continent à l'autre. Quelques semaines plus tôt, il a photographié Marilyn dans sa piscine, justement, et disons les choses, les images qu'il a faites sont assez audacieuses, elles sont très provocantes, on y voit Marilyn nue, jouant avec l'eau, avec la lumière, avec cette image de désir que le monde entier projette sur elle depuis tant d'années. Ce matin-là, Schiller est venu précisément pour lui montrer les clichés qui viennent d'être tirés, pour qu'elle les choisisse, qu'elle voit si ça peut être diffusé. Alors il y a la gouvernante, Eunice Murray, j'aurai l'occasion de vous en reparler, une femme sèche, tout à fait, j'allais dire, la caricature de l'américaine moyenne des années 60 avec ses grosses lunettes en écaille. Eunice introduit Schiller dans la propriété, Marilyn est au bord de sa piscine, elle porte un peignoir, elle a à la main un verre de jus de pamplemousse qu'elle vient de presser elle-même. Schiller la regarde, plus tard il dira l'avoir trouvée fraîche, vive, apparemment sans souci. C'est très important ce témoignage, parce que ça tranche avec ce qu'on voudra par la suite nous raconter. On voudra nous dire que Marilyn était une femme déjà vaincue, déjà happée par la mort. Ce n'est pas vrai. La vérité, c'est que ce matin-là, Marilyn est heureuse. Elle observe les photographies, elle les trouve belles. Son visage se détache sur le bleu de l'eau. Le photographe a été très doué, hein. Le corps de Marilyn semble flotter dans une espèce de lumière irréelle. Bref, tout raconte la star absolue qu'elle est. Et ça, c'est important aussi parce que les photos en question ne sont pas seulement des clichés pour Marilyn, ce sont des armes. Ça fait des mois maintenant que la star mène une bataille difficile contre son grand studio qui s'appelle la Fox. Le studio en question l'a fabriqué, l'a exploité, l'a enrichi, c'est vrai, mais a voulu l'enfermer dans un rôle qui lui pèse désormais, dont elle essaie de se délivrer. Marilyn n'est plus seulement la blonde ingénue des comédies, elle voudrait qu'on la prenne au sérieux maintenant. Elle a l'intention de choisir des films qui lui conviennent, elle veut des films qui défendent ses intérêts, bref. Elle a l'intention de se reprendre en main. Or, la vérité, c'est que à la direction de la Fox, on n'en peut plus de Marilyn, de ses retards, de ses absences sans justification. On l'a renvoyée du tournage du film Something's Got to Give, vous savez, un titre qui, entre parenthèses, rétrospectivement, sonne bizarrement. Quelque chose doit craquer, oui. Quelque chose doit craquer. Et aux yeux du studio, ce quelque chose, c'est Marilyn elle-même. On la décrit comme instable, ingérable, dépendante, incapable de tenir un plateau. On raconte ses nuits sans sommeil, les espèces de médicaments qu'elle accumule, les angoisses incompréhensibles, les fragilités qui rendent les tournages extrêmement coûteux. Bon. Disons les choses, tout ça n'est pas entièrement faux, hein. C'est vrai que Marilyn n'est pas quelqu'un de très facile à gérer, elle sort d'une période éprouvante, c'est vrai qu'elle dort très mal et qu'elle a l'habitude des barbituriques. Elle a traversé des crises, des épuisements, des humiliations qui ont donné lieu à des scènes. Mais réduire Marilyn Monroe à ce caractère imprévisible de la star qu'on ne peut plus gérer, c'est trahir le personnage. Au début d'août 62, Nous sommes en présence d'une femme qui a l'esprit parfaitement, la tête sur les épaules, si je puis dire, et qui a bien l'intention de se relever. Et elle ne veut pas se laisser faire par la Fox, elle a l'intention de répondre, et elle va le faire par l'arme qui est la sienne, évidemment, grâce à la presse, grâce aux photographes et aux interviews. Elle se met à parler davantage, elle se montre en public. Elle a bien l'intention de détruire l'image qu'on essaie de donner d'elle, l'image de ce personnage impossible. Elle montre qu'elle n'est pas impossible du tout. Et les clichés de piscine sont là pour servir cette politique, prouver que Marilyn n'est pas finie, qu'elle est encore la star lumineuse que le monde entier admire. Schiller lui propose de vendre les photos à Playboy, alors évidemment Marilyn hésite. Elle ne veut pas décider seule là-dessus, elle veut prendre les conseils de son amie et publiciste qui s'appelle Patricia Newcombe. Justement, Patricia doit venir dans l'après-midi, et bien Marilyn lui demandera son avis. À cet instant, Marilyn Monroe n'a pas du tout l'air d'une femme qui a l'intention de quitter la scène et de quitter le monde. On voit plutôt une femme qui veut y revenir sur la scène et qui veut se réimposer au monde.
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1: Dans l'après-midi, c'est vrai que la maison de Brentwood change un peu d'atmosphère à mesure que passent les heures. La villa semble se refermer autour d'elle. L'agent de Marilyn, Patricia Newcombe, arrive aux alentours d'une heure de l'après-midi. C'est une attachée de presse, mais c'est plus que ça. Elle est en train de devenir un peu un mentor, en tout cas une amie très proche de Marilyn, une de celles à qui la star peut encore parler librement. Les deux femmes évoquent les photos. On parle justement du meilleur organe de presse à qui confier ses photos. On parle de la Fox, de ce retour possible dans Something's Got to Give, parce que la situation a changé. Et le studio, qui dans un premier temps avait écarté Marilyn, a maintenant l'intention de la reprendre, même si ça coûte très cher, évidemment. Et elle est heureuse de ça, Marilyn. Non seulement elle pourrait retrouver son rôle, mais elle pourrait revenir en position de force, et avec derrière elle une opinion publique qui n'est pas seulement l'opinion publique américaine, mais celle du monde entier. C'est important d'en avoir conscience, notamment le rôle du public européen dans cette affaire. Et puis arrive Ralph Grinson. C'est le psychiatre de Marilyn depuis 2 ans. Lui aussi est plus que ça. Il le tient dans la vie de la star une place considérable. Il organise tout, il surveille, il fait en sorte que les choses se passent le mieux possible. Il choisit ceux qui doivent rester près de Marilyn et ceux qu'il vaudrait mieux éloigner. Il lui a présenté sa famille, il l'a fait entrer dans son cercle intime. Et c'est vrai que Marilyn, qui a toujours été en manque de foyer. J'ai eu l'occasion par ailleurs de vous raconter sa vie. C'est une femme qui a toujours été à la recherche d'une famille d'une certaine manière. Ben, c'est vrai que peut-être par une forme de faiblesse ou de fragilité sur ce plan, elle a eu tendance à se laisser envelopper par cette présence de Ralph Grinson et de sa famille. Et au passage, sachez que c'est lui qui fait les ordonnances de barbiturique. Ce samedi-là, Ralph Grinson demande à s'entretenir seul à seul avec sa patiente. Bon, Patricia Newcombe reste dans le salon. Puis finalement, elle voit que ça va durer, donc elle s'éclipse. Elle reverra Marilyn 4 heures plus tard, et ce qu'elle perçoit à ce moment-là est très différent de ce qu'elle avait ressenti au tout début de l'après-midi. Marilyn n'est plus la même au sortir de son entretien avec le psychiatre. Elle est différente, elle paraît très inquiète et nerveuse, comme si quelque chose dans ce laps de temps, quelque chose avait changé. La séance dure assez longtemps. C'est vrai que Grinson est arrivé aux alentours de 3 heures et qu'il repart que vers 7 heures du soir. Et avant de quitter la villa, il demande justement à Eunice Murray, la gouvernante, là, de rester pour la nuit. Il n'a pas confiance. Normalement, elle devrait rentrer chez elle, cette femme. Mais non, là, il lui dit, il faut rester. C'était pas prévu, hein. Eunice, entre parenthèses, devait même quitter définitivement son service auprès de Marilyn. Ça aussi, il faut le souligner. Il était prévu qu'elle ne revienne plus, qu'elle quitte son service. Grinson, donc, demande à Eunice de rester. Et puis, le soir tombe sur Brentwood. Marilyn est dans sa chambre. Eunice l'entend. En passant devant la porte, elle entend qu'il téléphone. Puis bon, les heures avancent. Alors, entendons-nous bien. C'est la version officielle que je vais vous donner, parce qu'on n'en a pas d'autre. Eunice Moray dit qu'elle s'endort. En tout cas, qu'elle se retire. Vers 3h du matin, elle se réveille. Et en passant près de la chambre de Marilyn, elle aperçoit de la lumière sous la porte. Alors, elle frappe. Comme il n'y a pas de réponse, elle essaie d'entrer, mais la porte est fermée. À ce moment-là, l'inquiétude monte. Elle sort dans la cour. Elle fait le tour de la maison et pour aller voir par la fenêtre de la chambre. Et là, elle voit Marilyn allongée sur son lit, le visage contre le matelas, immobile. Aussitôt, Eunice appelle Ralph Grinson, qui habite pas très loin et qui arrive en quelques minutes. Il grimpe, lui, jusqu'à la fenêtre. Il brise une vitre, il entre dans la chambre et Marilyn est étendue sur son lit. Elle est inanimée. Marilyn Monroe vient de mourir dans le silence de cette nuit bizarre. Elle avait 36 ans. 36 ans, Marilyn Monroe. Grinson regarde la gouvernante et il a cette phrase terrible. Nous l'avons perdu. On appelle le médecin, puis la police, bon bref. Le corps est donc officiellement découvert dans la nuit du 4 au 5 août 1962 et l'enquête va conclure à une mort par absorption massive de barbiturique, autrement dit, conclue à un suicide. C'est ça la thèse officielle, sauf que très vite, on va se rendre compte que la version en question n'est pas toujours crédible. D'abord, les horaires ne correspondent pas, les appels, le rôle des témoins, cette histoire de raies de lumière sous la porte, le délai avant l'arrivée de la police. Les choses ne s'emboîtent pas comme elles devraient le faire. L'histoire n'obéit pas à ce qu'on voudrait nous faire croire.

0: Just elegant, dirait Marilyn à propos de ce premier mouvement du deuxième concerto de Rachmaninov par le grand Trifonov, accompagné par l'orchestre de Philadelphie sous la direction de Yannick Nézet-Séguin.
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0: Quand une superstar mondiale disparaît, c'est toujours l'occasion de beaucoup de questions. La mort de Marilyn attire beaucoup de soupçons, beaucoup d'interrogations. Et puis, on commence à se poser des questions sur la relation qu'elle entretenait avec les frères Kennedy. Oui, Marilyn a eu une relation avec le locataire de la Maison Blanche de l'époque, John Fitzgerald Kennedy. Elle a aussi été très proche de son frère Robert, d'où une histoire. On imagine l'actrice fragile, le président américain, les secrets d'État, une liaison embarrassante et cette mort qui aurait pu être organisée. C'est presque trop beau pour être vrai, si je puis dire. C'est une thèse spectaculaire, mais qui ne tient pas la route et qui repose sur le parfum du scandale et non pas sur des preuves concrètes. Imaginez que Kennedy aurait confié des informations décisives à Marilyn au point qu'il faille ensuite la faire taire. Ça fait beaucoup d'hypothèses. Et puis, d'ailleurs, quel secret ? Enfin, tout ça, pardon, mais tout ça est un peu fumeux. La piste Kennedy fascine parce qu'elle mêle Hollywood et la Maison Blanche, le sexe et le pouvoir. Mais, disons les choses, elle explique mal les faits concrets de cette nuit-là. La maison, les témoins, les horaires, les appels, la police qui arrive si tardivement, etc. Donc, ce qu'il faut, c'est revenir à Brentwood, revenir à la chambre de Marilyn, revenir à ce que racontent les deux grands témoins que sont Eunice Murray et Ralph Greenson. Dans la version officielle, Eunice Murray s'inquiète aux alentours de 3h du matin parce qu'elle aperçoit de la lumière sous la porte de la chambre. Elle frappe, Marilyn ne répond pas. À ce moment-là, vous vous rappelez, elle sort dans le jardin, elle va voir par la fenêtre, elle aperçoit le corps, elle appelle Greenson. Il y a un problème matériel, c'est que sur le sol de la chambre, il y a une moquette très épaisse et on a beau faire tous les essais possibles, on ne voit pas de raies de lumière sous la porte. Ce n'est pas possible. La moquette est trop épaisse. Plus tard, Eunice Murray va modifier cette version. Elle dit non, c'est pas la lumière que j'ai vue, c'est le fil du téléphone glissé sous la porte. Tiens. Bon, disons que ça fragilise un peu le témoignage d'une femme sur laquelle déjà on aurait tendance à accumuler un certain nombre de doutes. Il y a aussi la question de la porte. On raconte que Marilyn aurait été enfermée dans sa chambre. Seulement, plusieurs témoignages indiquent que la porte n'avait pas de clé. Donc, c'est pas très facile de s'enfermer dans une porte derrière une porte sans clé. Pourquoi est-ce qu'il aurait fallu passer par la fenêtre ? Pourquoi cette scène théâtrale de Greenson qui est obligé de casser la vitre pour entrer dans la chambre ? À ce stade, on peut pas affirmer qu'il y a eu manipulation, mais on peut dire qu'en revanche, le récit officiel ne tient pas. Ces fissures ont d'ailleurs toutes le même effet, qui est de déplacer le regard d'une certaine manière. La question, c'est plus seulement Marilyn s'est-elle donné la mort ? La question, c'est quand a-t-on réellement découvert son corps et surtout, que s'est-il passé avant l'arrivée de la police ? L'élément le plus troublant, ça reste l'horaire. Officiellement, la police est appelée aux alentours de 4h du matin. Si Eunice découvre le corps à 3h, ça peut se comprendre. Elle

que Marilyn représentait pour la Fox, justement. Elle n'était pas seulement une actrice, elle était un contrat, une fortune, mais disons-le, un problème. Ce tournage de Something's Got to Give avait tourné au désastre, la Fox l'avait donc renvoyée, on était prêt du côté de la Fox à négocier son retour, et Marilyn commençait à parler de plus en plus. Elle accordait des interviews, elle faisait des reportages photos dans ce contexte. Disons les choses, si on cherche à qui profite le crime, incontestablement, la mort de Marilyn fige son image dans le récit d'une femme ingérable, détruite par elle-même, bref, le récit qu'alimentaient depuis longtemps les avocats du studio. Un des points les plus troublants concerne le dernier appel important de la soirée, celui de Peter Lawford, qui tente de convaincre Marilyn de venir chez lui. Au téléphone, il l'entend faiblir et puis la communication s'interrompt. Alors, il ne comprend pas ce qui se passe, ça a coupé, mais à l'époque, ça paraît peu probable. Donc il rappelle, elle ne répond pas. Il appelle Eunice Murray qui finit par décrocher, qui dit avoir vérifié et qui répond que Marilyn va très bien. Et à ce moment-là, elle raccroche. Si la chronologie qu'on avance est exacte, Marilyn, à ce moment-là, est peut-être déjà morte. Et c'est ici que naît une hypothèse nettement plus dérangeante, qui serait que Eunice aurait pu découvrir le corps bien, bien avant 3h du matin, et qu'elle aurait appelé Grinson, qui serait arrivé. Et avant même de prévenir la police, certains auraient pu prévenir la Fox, directement ou indirectement, et le grand studio, à ce moment-là, aurait pu être expurgé, si je puis dire, inspecté, rangé, débarrassé de certains éléments embarrassants. On a fait le ménage à la Fox, on a surtout fait le ménage dans la maison de Marilyn, qu'on a nettoyé de tout ce qui pourrait constituer des problèmes. Et notamment, on aurait enlevé toutes les boîtes de barbiturique que son médecin l'autorisait à récupérer en pharmacie. Elle en avait quand même consommé 772 boîtes en 3 mois. En tout cas, 772 boîtes acquises en 3 mois, vous imaginez. On évoque des documents disparus, des pochettes vides, des médicaments retirés ou déplacés. Rien de tout ça permet d'établir de certitude. Mais ça expliquerait pourquoi un certain nombre de personnes auraient été au courant de la mort de Marilyn beaucoup, bien bien avant l'heure officielle de la découverte par la police. Il faut se représenter ce qu'est la Fox à cette époque. Un grand studio hollywoodien, c'est pas seulement une entreprise qui fait des films. C'est une machine considérable à l'échelle de toute l'image de la puissance américaine. C'est une machine à fabriquer des carrières, à protéger les réputations, à étouffer des scandales, à imposer des versions. C'est une sorte d'état dans l'état. On est dans l'âge d'or d'Hollywood. Un studio à l'époque peut faire et défaire une existence publique. Et Marilyn avait compris à qui elle s'attaquait. Ça faisait des années qu'elle essayait d'échapper à ce que d'autres décidaient de raconter à sa place. Et en 62, elle est plus seulement une star difficile à contrôler, elle est en train de devenir pour la Fox non seulement une actrice extrêmement coûteuse et très imprévisible, bref encombrante, elle est en train de devenir quelqu'un qui change l'image même du studio. Dans cette hypothèse, la Fox, vous voyez bien qu'on n'a pas organisé un assassinat, mais on a peut-être monté quelque chose de plus trouble qui aurait été de laisser Marilyn s'enfoncer dans ses barbituriques et entretenir sa dépendance, multiplier les prescriptions grâce à cet agent complaisant, là, ce fameux Grinson. Un accident est vite arrivé dans ce genre de circonstances, voyez. Et quand la police est arrivée, eh bien, la maison n'était plus du tout semblable à ce qu'elle avait dû être au moment de la mort de Marilyn. Les enquêteurs ont trouvé Eunice Murray en train de faire la lessive, d'ailleurs. Si c'est vrai, c'est assez incompréhensible. Vous croyez qu'elle avait rien d'autre à faire en plein milieu de la nuit, alors qu'elle venait de découvrir le corps inanimé de sa patronne? Ça paraît quand même. Pourquoi laver quoi que ce soit? Tout ça est très difficile à comprendre. L'enquête, vous l'avez compris, elle a conclu au suicide. Conclusion qui paraît plausible. Marilyn avait souffert de crises, elle en avait traversé beaucoup, elle prenait beaucoup de médicaments, elle était instable, tout ça est vrai. Mais justement, c'est là le problème. Son passé rendait ce suicide facile à croire, peut-être trop facile. Et puis ce suicide, il avait peut-être été un petit peu piloté. Voilà en tout cas ce qu'on peut dire.

0: sur une affaire qui, pour le moment, demeure extrêmement trouble.
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0: Merci beaucoup à Jean-Baptiste Gallen et bonjour à Pauline Lambert.
2: Bonjour Franck. Alors à 14h, Franck, vous évoquez une autre grande artiste du XXe siècle. Mais alors elle, contrairement à Marilyn, elle n'avait aucune aisance sur scène, la pianiste Clara Askill.
0: Eh oui.
2: C'était même tout le contraire. Elle était pétrie par le trac, tout sauf une figure médiatique. Mais elle avait ce jeu d'une pureté incroyable. Elle s'effaçait derrière la partition. Et donc vous allez faire revivre cette grande pianiste qu'on aime beaucoup. Et puis pour changer d'air dans un instant, puisque c'est presque le week-end pour vous, Franck, dans quelques heures.
0: Oui, c'est vrai, on m'en va à Châteauneuf-du-Pape pour les causeries de Châteauneuf, comme tous les ans.
2: Merveilleux. Eh bien, je vous propose de notre côté de retrouver une ville qui a les pieds dans la mer et la tête dans les nuages. Nous partons pour Nice dans un instant.
0: Ah ben oui, en effet, c'est pas bien loin de Châteauneuf. Bon week-end à vous.
2: Merci. Très bon week-end et à lundi.
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2: Ravie de vous retrouver en ce vendredi matin pour changer d'air ensemble pendant 2h30 en compagnie de Jérémy Bigori et de Thomas Cligny qui sont tous deux en régie et que je salue. Puisqu'il fait encore si chaud ce matin et que nous sommes à quelques heures du week-end, je vous propose de partir ensemble explorer une ville au bord de la mer qui a les pieds dans l'eau et la tête dans les montagnes, Nice. Nice, la ville natale de nombreux artistes et singulièrement de nombreux pianistes, Marie-Joseph Jude, Philippe Bianconi et David Cadouche, que vous retrouvez comme chroniqueurs dans cette émission tous les mercredis matins. Nice, c'est aussi là que Hector Berlioz va se reposer en 1844 sur les conseils de son ami médecin. Le compositeur était alors épuisé, jaune comme un vieux parchemin, et voici ce que lui recommande son docteur. « Maintenant, faites-moi le plaisir de quitter Paris au plus vite, allez ailleurs, à Cannes, à Nice, où vous voudrez, mais allez dans le midi respirer l'air de la mer, et ne pensez plus à toutes ces choses qui vous enflamment le sang et exaltent votre système nerveux déjà si irritable. Adieu !» Il n'y a pas à hésiter. Et voilà donc Berlioz qui retrouve Nice, une ville qu'il connaît, qu'il aime beaucoup, et son imagination s'enflamme de nouveau.

Et c'est donc à Nice qu'Hector Berlioz compose cette ouverture, Le Corsaire, ici par Charles Dutoit et l'Orchestre Symphonique de Montréal. Ouverture qui s'appelle originellement la Tour de Nice, du nom de cette tour où surjournait le compositeur près du rocher des Ponchettes. Nice où il adore faire des bains de mer, où il va beaucoup se promener, explorer les rochers de la côte et où donc il peut guérir de cette fameuse jaunisse. Et c'est aussi à Nice qu'est né il y a 40 ans le pianiste David Cadouche, qui ne vient pas d'ailleurs d'une famille de musiciens. Son papa était chirurgien dentiste, sa maman guide dans les musées. Mais il est très doué, très jeune. Il intègre à 14 ans seulement le Conservatoire National Supérieur de Musique de Paris. Et l'enfant qui s'est longtemps senti seul, incompris et mélancolique, a trouvé sa voie.

Magistrale, cette grande porte de Kiev qui referme les tableaux d'une exposition de Modeste Moussorski, ici donc par un pianiste né à Nice il y a 40 ans, David Kadouch, que vous pouvez retrouver tous les mercredis matins dans Changer d'air sur Radio Classique pour sa nouvelle chronique assez géniale sur les coulisses de la vie d'artiste. Beaucoup de pianistes, je vous le disais tout à l'heure, qui sont nés à Nice, Marie-Joseph Jude, Philippe Bianconi, mais aussi d'autres artistes comme le chef d'orchestre Lionel Bringuier.

Et c'est donc Lionel Bringuier qui dirigeait ici l'Orchestre de Chambre de Paris dans cette très belle pavane pour une infante défunte de Maurice Ravel et avec au violoncelle Gauthier Capuçon, lui qui vient tout juste de faire son entrée au musée Grévin et qui rejoint de nombreuses personnalités, beaucoup d'artistes, notamment Mozart, Lully, Maria Callas, Luciano Pavarotti et bien d'autres. Gauthier, donc, que vous pouvez rencontrer dorénavant tous les jours, boulevard Montmartre à Paris. Place à un dernier artiste né à Nice. Il était compositeur mais aussi avocat. Il a fait à Nice au Conservatoire des études de piano, d'harmonie et de contrepoint. C'est Maurice Jaubert.

0: Maurice Jaubert, compositeur qui a beaucoup écrit pour le cinéma, pour Marcel Carnet, mais aussi Julien Duvivier. Ici, la bande originale de Carnet de Bâle. Pour évoquer Maurice Jaubert, donc né à Nice et qui meurt bien trop tôt, à 40 ans, en 1940, pendant la Seconde Guerre mondiale, d'une blessure assez mortelle. Nous marquons une petite pause après cette escapade à Nice, à suivre le flash de 10h, et puis Handel, sa Water Music pour vous rafraîchir.
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10: Merci d'écouter Radio Classique, 10h. Et le flash avec vous, Servane de Pastre. Bonjour Servane.
11: Bonjour Pauline, bonjour à tous. La Roumanie convoque l'ambassadeur russe après la chute cette nuit d'un drone sur un immeuble d'habitation à l'est du pays. Deux personnes ont été blessées. La France condamne un acte irresponsable. La Russie est une menace pour toute l'Europe, dit Kiev. Les autorités roumaines pointent une escalade grave qui met en danger la sécurité des citoyens roumains, mais aussi celle de l'OTAN. L'Alliance Atlantique a condamné de son côté l'inconséquence de la Russie. Le ministère des Affaires étrangères saisit la justice sur les mauvais traitements infligés aux membres français de la flottille pour Gaza lors de leur détention provisoire en Israël. Samedi dernier, une vidéo a été diffusée dans laquelle on voit les militants agenouillés, les mains liées après leur interception en mer. La France avait interdit l'accès de son territoire au ministre de la Sécurité nationale israélien, Itamar Ben-Gvir, dans la foulée. La protection des enfants en ligne est une priorité absolue, dit l'ONU. L'ONU qui alerte sur les mesures de restrictions d'âge insuffisantes dans certains pays. En France, l'inflation continue d'accélérer au mois de mai. Les prix à la consommation ont augmenté de 2,4% sur un an, selon l'INSEE. Le PIB a quant à lui diminué de 0,1% au premier trimestre. Et puis c'est aujourd'hui que l'agence Standard & Poor's doit actualiser la note de la dette souveraine française. Elle devrait rester au même niveau, selon les économistes. En octobre dernier, l'agence S&P avait dégradé d'un cran la note de la France à A+, c'est-à-dire dette de qualité moyenne supérieure. Patrick Bruel ne participera pas au spectacle des Enfoirés pour ne pas mettre l'as dans la barre à l'association des Restos du Cœur et les Enfoirés. C'est ce qu'a déclaré la directrice artistique de l'événement. Patrick Bruel est visé par plusieurs plaintes pour viol. Et puis, il faudrait être encore un peu patient pour découvrir les nouveaux TGVM. Leur exploitation commerciale aura lieu au mois de septembre et non en juillet, comme prévu initialement. La Bourse de Paris, pour finir, le CAC 40 est en hausse de 0,74% à 8249 points. 10h02 sur Radio Classique, on vous retrouve Pauline Lambert.
12: Merci beaucoup Servane de Pastre. Alors je sais, officiellement vous êtes en week-end, je crois.
11: Oui.
12: Mais est-ce que vous voulez bien rester encore quelques secondes supplémentaires?
11: Avec plaisir.
12: Compositeur mystère, allez c'est parti.
1: le compositeur mystère.

0: Une mélodie très belle, très chaleureuse, orientalisante, qui nous emmène en Asie centrale, loin, très très loin d'ici.
1: C'est un peu envoûtant.
0: Absolument, ouais, c'est très envoûtant. C'est un véritable voyage qu'on entend dans cette musique. Alors, qui a écrit ce voyage? Est-ce Borodine, Moussorgski ou Wagner? Un voyage qui nous emmène, on est conduit par une caravane qui se déplace dans le lointain, c'est même la spécificité de cette œuvre. Elle commence très doucement, comme si la caravane s'approchait de nous, elle se rapproche et puis elle disparaît peu à peu dans le lointain. Qui a donc écrit cette œuvre? Vous avez une petite idée, Servan?
1: Mais alors ça veut dire que le compositeur a lui aussi beaucoup voyagé?
0: Oui, c'est vrai.
1: C'est un indice, tout à fait.
0: Vous avez tout à fait raison. Alors, qui est-ce? Borodine, Moussorgski, Wagner? On va arrêter de donner des indices quand même. Là, ça suffit pour aujourd'hui. À vous donc de jouer. Il vous reste une heure et demie pour jouer à ce jeu. Verdict vers 11h30 dans cette émission. Les deux cadeaux, je vous rappelle. Alors, deux passes pour le festival de Chambord du 4 au 11 juillet prochain. Deux passes qui vous permettent tout simplement d'assister aux 8 concerts du festival avec notamment Vanessa Wagner, sa directrice artistique. Avec aussi Renaud Capuçon qui aura une carte blanche. Et puis à gagner aussi ce thriller, Le mystère du dernier Stradivarius, de l'auteur argentin Alejandro G. Römers. Un thriller inspiré d'une histoire vraie. Un violon volé suite à un assassinat, un Stradivarius volé. Donc c'est l'enquête pour tenter de retrouver cet instrument très rare et très cher. Un livre sorti tout récemment aux éditions Métayer. Vous restez, Servane, jusqu'à 11h30 alors pour avoir la réponse.
1: Écoutez, en tout cas le livre, je pense, permet de s'évader peut-être un petit peu moins long que le compositeur qui a composé cette musique. Mais
0: tout à fait, c'est une grande enquête policière assez exaltante. Eh bien, merci, Servan.
1: Et avec plaisir. À tout à l'heure.
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0: Et tout de suite, comme promis, pour se rafraîchir en ce vendredi matin, cette musique de l'eau.

Avec les cuivres qui résonnent en majesté, c'était le début de la première suite de la Water Music, la musique de l'eau de Handel, avec Jordi Savall et son Concert des Nations, eux que vous pourrez retrouver pour deux concerts en France à ne pas manquer. Alors le premier, si vous êtes dans le département de l'Hérault, ce sera à Maguelone, dans la cathédrale de Maguelone, le 12 juin prochain, dans le cadre du Festival de Musique Ancienne à Maguelone. Et puis deux jours plus tard, le 14 juin, cette fois-ci, ce sera dans l'Aisne, à Saint-Michel, en tirage dans cette très belle abbaye de Saint-Michel. Même programme avec toujours Jordi Savall et son ensemble Hespérion 21. Et tout de suite sur Radio Classique, je vous propose de retrouver un autre compositeur de cette même époque baroque qui a écrit une chaconne, c'est-à-dire une danse ancienne très puissante, très dramatique. Elle est soutenue par une ligne de basse qui revient inlassablement de façon obstinée.

Entre répertoire baroque et grands élans romantiques, cette chaconne de Vitali, de la musique baroque. Vous venez d'entendre cette danse ancienne, la chaconne, revisitée ici avec les couleurs et les accents passionnés de la musique romantique. Au violon, Nemanja Radulović avec son ensemble, les Trilles du Diable. Nemanja Radulović qui aime donc explorer tous les répertoires de la musique baroque jusqu'à la musique du XXe siècle et la musique d'aujourd'hui. Alors le voici dans cette nouveauté, son dernier album chez Warner, dédié à Prokofiev. Il est avec la pianiste Laure Favrekan dans cet arrangement de la première symphonie de Prokofiev, une jolie danse, ici une gavotte.

0: C'était en public en 2010. La pianiste Laure Favrequin jouait cet extrait de L'amour sorcier de Manuel de Falla. La danse rituelle du feu si vigoureuse avec ses derniers accords martelés au piano. Nous marquons une petite pause, mais ne bougez pas. Dans un instant, nous allons changer d'air avec une musique qui va nous conduire de l'autre côté de l'Atlantique. Des rythmes ensoleillés et chaloupés, je vous le promets. Et puis ce sera à vous de choisir la suite du programme. À vous de me dire ce que vous voulez écouter en ce vendredi 29 mai. Quelle œuvre vous inspire peut-être la météo, les grosses chaleurs qui sont bien là sur toute la France? Quelle œuvre avez-vous envie d'écouter? Donc tout simplement, ce vendredi matin, nous attendons vos messages avec Thomas via le site ou l'application de Radio Classique.
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0: Je vous avais promis des rythmes chaloupés. Il y en avait des déhanchements dans cette étude de concert du compositeur Gottschalk, Louis Moreau Gottschalk, compositeur, pianiste et aventurier qui a parcouru les mers du globe pour se produire en concert un peu partout. Ici la version de Richard Rosenberg avec les Hot Springs Festival Symphony Orchestra. Il est déjà 10h33, place à toutes vos dédicaces en musique sur Radio Classique.
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0: Et avec vous, chère Élise, pour commencer, vous qui nous écoutez à Amiens sur 101.1, il y a aussi le DAB+, la radio numérique terrestre, pour écouter Radio Classique partout, sans interruption et avec encore plus d'informations et même une meilleure qualité sonore. Chère Pauline, est-il possible d'entendre le Grand Mogol de Vivaldi ? Je souhaite le dédicacer à mon mari pour célébrer le chemin parcouru. Depuis 19 ans, semé autant de cailloux que de fleurs, mais toujours pour aller de l'avant dans l'amour et le partage.

Le Grand Mogol, c'est le surnom de ce concerto pour violon d'Antonio Vivaldi, avec cette dernière cadence assez géniale, jouée par Victoria Mulova. L'ensemble Il Giardino Armonico était dirigé par Giovanni Antonini. Je vous embrasse, chère Catherine, vous qui êtes en Seine-Maritime, à Fontenay. Vous jardinez ce matin, car il fait un peu moins chaud. Et puis il y a vous aussi, chères Geneviève et Georges. Pourrions-nous entendre cette belle toccata et fugue en ré mineur de Bach ? La voici.

Une fugue absolument magistrale qui se termine de façon tragique. Jean-Philippe Collard qui rend à merveille les registrations de l'orgue dans cette toccata et fugue de Bach en ré mineur. La transcription pour piano est signée Bouzoni. Beaucoup de messages, merci infiniment. Il y a vous, chère Cathy, qui embrassez vos deux enfants, Élie et Andrea, qui sont à l'étranger. Je vous embrasse aussi, chère Isabelle, vous qui êtes dans le Doubs à Sainte-Suzanne, puisque c'est votre anniversaire aujourd'hui même. Très bon anniversaire à vous. Sachez, chère Isabelle, que vous êtes née le même jour qu'Isaac Albéniz, né lui aussi un 29 mai en 1860 à Gérone. Et c'est votre demande, cher Didier Avallon, en ce jour encore ensoleillé, nous faire voyager au pays d'Isaac Albéniz.

Tabea Zimmerman était à l'alto, Javier Perianes au piano dans ce tango d'Isaac Albéniz, né donc aujourd'hui même, tout comme vous, chère Isabelle. Encore une demande d'Antoine. Bonjour Pauline, serait-il possible d'entendre la sonate de Mozart à la turque dans une version jazz revisitée par Fazil Say? J'ai une bonne nouvelle à fêter et cette version me met toujours en joie.

Fazil, il sait qu'il revisite Mozart, une version jazz de ce rondo, cette sonate à la turque, 11e sonate pour piano de Mozart que vous aimez beaucoup. Un clin d'œil à vous, cher Valentin, qui écoutez comme très souvent Radio Classique avec votre petite fille Constance, âgée de 8 mois. Je vous embrasse bien fort tous les deux. Pour finir cette séquence des auditeurs et des auditrices, une dernière suggestion, un conseil pour ce week-end si vous êtes en région parisienne. Rendez-vous au jardin d'acclimatation pour une grande fête, la fête indienne Holi. Fête des couleurs célébrée du sud au nord de l'Inde. Rendez-vous qui célèbre le printemps. C'est une ode au renouveau, à la lumière retrouvée et à la joie partagée. Et donc au jardin d'acclimatation, vous pourrez voir des danseuses du Kerala, des chorégraphies Bollywood, un village d'échoppes aussi, des stands de restauration pour manger des naan ou des samoussas. Et puis le rendez-vous tant attendu, le lâcher de couleurs à 16h autour de la grande scène. Tourbillon de pigments multicolores pour célébrer ensemble le printemps. Holi, c'est donc au jardin d'acclimatation ce week-end, dimanche 31 mai.

0: La route des Indes, musique, bande originale signée Maurice Jarre. Ici, la version du Trafic Quintet. Ne bougez pas, dans un peu plus d'une minute, le flash de 11h. Et puis la suite de la musique, la danse des esprits bienheureux, Gluck.
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4: Merci d'avoir choisi Radio Classique, exactement 11h. Marc Tédé en studio pour le Flash. Bonjour Marc.
5: Et bonjour Pauline, bonjour à tous. L'OTAN est absolument solidaire de la Roumanie, assure ce matin le secrétaire général de l'Organisation Atlantique, Marc Rutte, après la chute d'un drone cette nuit sur un immeuble résidentiel en Roumanie, près de la frontière avec l'Ukraine. L'incident a fait 2 blessés. Le président roumain, Nicu Jordan, convoque ce matin son Conseil suprême de défense. Au Liban, d'importants sites archéologiques comme les ruines de la ville de Tyr ou la forteresse croisée de Beaufort sont sérieusement en danger en raison des frappes israéliennes sur le sud du pays. C'est l'alerte lancée aujourd'hui par le ministre libanais de la Culture, Hassan Salamé. Il précise que le château de Beaufort a été frappé directement. Toujours à l'étranger, en Hongrie, le nouveau Premier ministre Péter Maguiar continue d'afficher la rupture en cours à la tête du pays depuis qu'il a succédé à Viktor Orban, ultra-conservateur et nationaliste. Le nouveau dirigeant hongrois est à Bruxelles aujourd'hui pour obtenir le déblocage de 18 milliards d'euros de fonds européens gelés. Ils avaient été gelés sous son prédécesseur, notamment en raison d'atteintes aux droits des personnes LGBT ou des demandeurs d'asile. C'est dans ce contexte que la police hongroise indique ce matin qu'elle n'interdira pas la marche des fiertés à la fin du mois, manifestation interdite l'an dernier par Viktor Orban. En France, le chanteur et comédien Patrick Bruel a décidé de ne pas participer aux prochaines éditions du spectacle caritatif des Enfoirés donné au bénéfice des Restos du Cœur. Il ne souhaite pas mettre dans l'embarras l'association, précise sa directrice artistique. L'artiste est visé actuellement par plusieurs plaintes pour viol. Enfin, c'est un lieu incontournable pour les étudiants parisiens. Le site François Mitterrand de la BNF, la Bibliothèque Nationale de France, doit être rénové en urgence. Un rapport sénatorial qui vient d'être rendu public tire la sonnette d'alarme. 30 ans après son inauguration, le centre vieillissant fait face à un mur d'investissement pour ses travaux. Précision, Lauriane Toulmont.
6: Avec ses plus de 200 000 mètres carrés, le site François Mitterrand est davantage comparable à un site industriel qu'à un bâtiment classique, constate le rapport sénatorial. À l'intérieur du cœur fonctionnel de la BNF, fourmille un réseau ferroviaire de près de 8 km pour le transport automatique des documents, sans oublier les 80 ascenseurs et monts de charge, le chauffage, la climatisation ou encore les lampes de table. Autant d'installations qui sont désormais arrivées au bout, alerte le rapport. Plus de la moitié des équipements sont dans un état critique. Coût global des travaux, plus de 527 millions d'euros. Contactez la BNF, dit travailler à la programmation des travaux. Problème, elle ne dispose pas des réserves sur ses fonds propres pour mener la rénovation du site, avertit le rapport qui conclut. L'État finira donc par apporter les financements nécessaires, même s'il représente plusieurs centaines de millions d'euros.
5: Lauriane Toulmont, le CAC 40, il est en ce moment en hausse de 0,84% à 8257 points. 11h03 sur Radio Classique et vous retrouvez Pauline Lambert.
4: Merci beaucoup Marc, puisque vous parliez à l'instant de la BNF, la Bibliothèque Nationale de France, cette maison où tous les grands esprits viennent partager avec nous un peu de leurs pensées. Et bien voici la danse des esprits bienheureux.

Le très beau et très apaisant ballet des esprits bienheureux. Orphée Eurydice de Gluck, ici Daniel Hope au violon avec l'orchestre de chambre de Zurich. Autre compositeur de la même époque que Gluck, qui écrit lui aussi beaucoup d'opéras, en particulier avec un librettiste précisément d'Aponte, c'est Mozart. Et voici l'un de ses opéras de cette trilogie Mozart d'Aponte, l'ouverture de Don Juan.

Une ouverture qui nous plonge d'emblée au cœur du drame. Le commandeur vient s'interposer face à Don Juan qui tente de s'introduire dans sa maison et il est tué dès le tout début de cet opéra Don Giovanni de Mozart, joué ici par le Mahler Chamber Orchestra et par Yannick Nézet-Séguin, chef d'orchestre qui a une très grande ouverture d'esprit, qui aime défendre beaucoup de répertoires très différents, des compositrices aussi, la musique d'aujourd'hui, mais aussi la musique espagnole, la preuve avec cette fantaisie pour un gentilhomme. Concerto pour guitare de Joaquín Rodrigo et c'est Miloš qui est à la guitare.

0: Une page ensoleillée de Joaquin Rodrigo, sa fantaisie pour un gentilhomme. Miloš était à la guitare avec l'Orchestre Philharmonique de Londres et avec Yannick Nézet-Séguin. Une suggestion, une invitation pour un concert. Si vous êtes en région parisienne le samedi 13 juin prochain, donc dans 15 jours, vous connaissez bien sûr Lambert Wilson, l'acteur, mais savez-vous aussi qu'il est un merveilleux chanteur? Et Lambert Wilson va chanter les classiques du cinéma. De Renoir à Montand, de Truffaut à Demy, de Prévert à Deneuve, il va reprendre un siècle de chefs-d'œuvre qui ont marqué notre imaginaire avec toute son élégance, toute son intensité aussi. Lambert Wilson sera accompagné notamment de Bruno Fontaine au piano et de Pierre Génisson à la clarinette. Une soirée donc chant et cinéma le samedi 13 juin à 20h30 à retrouver Salle Gaveau à Paris.
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Jean-Sébastien Bach sur Radio Classique et le presto final qui referme son concerto italien, ici dans la version d'Hélène Tissement. Après Bach, place à Brahms. Alors là, une œuvre très originale pour deux instruments à cordes qui se répondent, qui dialoguent. Le violon et le violoncelle, c'est son double concerto. Écoutez bien, juste après, ce sera votre jeu du compositeur mystère.

0: Julia Fischer au violon, Daniel Müller-Schott au violoncelle. Ils étaient avec l'Orchestre Philharmonique des Pays-Bas et Jakob Kreisberg dans ce final du double concerto pour violon et violoncelle de Brahms. Et donc place, comme promis, à votre jeu.
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0: 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Et ce passe vous donnera accès à tous les concerts, 8 concerts en 8 jours. Une expérience plus intense dans la cour du château de Chambord, un écrin absolument majestueux. À gagner aussi le dernier livre, dernier thriller de l'auteur argentin Alejandro G. Reumers, Le mystère du dernier Stradivarius, un roman que vous ne pourrez pas lâcher, déjà plus de 3 millions de lecteurs dans le monde, un grand livre populaire à vivre à travers une enquête sur un fait divers, un fait réel, l'assassinat au Paraguay en 2021 d'un antiquaire et de sa fille qui possédait un violon très rare, un Stradivarius. Une enquête chaotique menée par un inspecteur honnête mais malchanceux sur les traces de ce violon Stradivarius. Et donc pour cela, il faut trouver la bonne réponse. Qui a écrit cette œuvre qui nous emmène très très loin d'ici, dans les steppes d'Asie centrale? Moussorgsky, Wagner, Borodine.

Alors, qui a composé cette très belle musique qui donne l'impression d'une caravane qui s'éloigne peu à peu dans le lointain? Une chose est sûre, c'est ce que vous m'écrivez, cher Vincent, ça n'est pas du Wagner, puisque ça n'est pas son style. Alors, est-ce Moussorgski ou Borodine? Voici la réponse de Pierre Adrien. Merci pour cette invitation au voyage au cœur de l'Asie centrale et de ses steppes, si mélodieusement mises en musique par notre compositeur mystère, Alexandre Borodine. Et oui, c'est bien lui, vous êtes très nombreux à avoir trouvé la bonne réponse. Eric à Montpellier, Daniel à Avrier dans le Maine-et-Loire, Véronique, Alain, Agnès, Elisabeth. Alors, deux heureux élus tirés au sort par nos équipes. Il y a vous, tout d'abord, chère Marie-Joëlle Pinquier, vous êtes à Menard dans le Loir-et-Cher. C'est vous qui remportez ces deux passes pour assister au Festival de Chambord, à l'intégralité du festival, si vous le souhaitez, du 4 au 11 juillet prochain. Et puis pour ce dernier roman d'Alejandro G. Remers, Le mystère du dernier Stradivarius, chez vous, chère Claudine Pinson-Cardinet, vous qui êtes à Saint-Cierge, Saint-Germain dans l'Indre, qui allez recevoir très bientôt cet ouvrage par la poste, guettez votre boîte aux lettres.

Une pure merveille que cette Andante, deuxième mouvement du deuxième concerto pour piano de Shostakovich, ici joué par Anna Vinitskaya avec la Kremerata Baltica et avec Omer Mervelber. Et pour refermer cette émission et toute cette semaine et même tout le mois de mai, je vous propose une dernière musique de film, une bande originale qui évoque des histoires étranges, énigmatiques et fantastiques, Twilight, Jerry Goldsmith, est à la direction de l'Orchestre Symphonique de Londres et c'est lui-même donc qui a signé la musique de ce film.

0: Twilight, le film et la bande originale signée Jerry Goldsmith, ici avec l'Orchestre Symphonique de Londres, en hommage donc à cette série américaine qui évoque des histoires étranges, énigmatiques et fantastiques. Alors lui aussi est fantastique et ça le tombe bien car vous allez le retrouver dans un instant, mais aussi tout le week-end sur Radio Classique. C'est Jean-Michel Duez, bonjour à vous.
1: Bonjour Pauline. Oui, effectivement, harmonique dans quelques secondes, quelques minutes même. Et puis, oui, alors vous faites allusion au week-end, samedi soir, 20h, un concert de l'Orchestre Philharmonique de Marseille avec Michele Spotti qui avait fait ses débuts parisiens d'ailleurs avec la folle soirée de l'opéra. Voilà, il était tout jeune, il reste encore très jeune d'ailleurs.
0: Et un donc chef d'orchestre que vous aimez beaucoup.
1: Ah mais je suis pas le seul. Allez, non, il est absolument talentueux. Il faut qu'un jour vous alliez l'écouter. Et là, il va diriger notamment la symphonie numéro 3, Rhénane de Robert Schumann, une œuvre absolument extraordinaire que j'aime beaucoup là aussi. Et puis nous passerons la soirée de dimanche à partir de 20h avec un compositeur de la génération Schumann, la génération 1810. C'est Mendelssohn, surdoué, évidemment. Comme vous,
0: magnifique
1: d'ailleurs.
0: Magnifique programme. Façon. Bon week-end, très chargé.
1: Merci,
0: pour
1: ma chère
0: vous,
1: Pauline. Et à lundi. Lundi, oui.
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5: Merci d'avoir choisi Radio Classique, il est midi. Marc Tédé pour un nouveau point sur l'actualité. Bonjour Marc.
6: Bonjour Jean-Michel, bonjour à tous. La Roumanie dénonce un événement sans précédent et exige une réponse de ses alliés pour ce qui constitue une grave escalade. Un drone russe s'est abîmé sur un immeuble d'une localité roumaine proche de la frontière avec l'Ukraine. L'OTAN assure Bucarest de sa solidarité absolue. Paris et Berlin dénoncent un acte irresponsable. Le président roumain réunit en ce moment son conseil suprême de défense. Le produit intérieur brut français en recul de 0,1% au premier trimestre par rapport au dernier trimestre de 2025. C'est ce que dit ce matin l'INSEE. L'INSEE qui publie par ailleurs les chiffres de l'inflation. Elle continue d'augmenter, évaluée en mai à 2,4% sur un an contre 2,2% le mois précédent. Le gouvernement affirme ne pas céder à l'alarmisme. Le chanteur et comédien Patrick Bruel a décidé de ne pas participer aux prochaines éditions du spectacle des Enfoirés donné au bénéfice des Restos du Cœur. Il ne souhaite pas mettre dans l'embarras l'association, précise sa directrice artistique. Patrick Bruel est visé actuellement par plusieurs plaintes pour viol. Vigilance orange canicule levée ce matin pour trois nouveaux départements, le Morbihan, l'Ille-et-Vilaine et la Mayenne. Ils ne sont donc plus que 11 à être concernés par cette vigilance orange, 7 à l'ouest de la Loire-Atlantique à la Gironde, mais également toujours aussi en Ile-de-France. À Roland-Garros, un seul Français sur les feuilles de match aujourd'hui, Quentin Alis, 90e au classement ATP. S'il veut se qualifier pour les 8e de finale, il lui faudra s'imposer face au numéro 3 mondial, l'Allemand Alexander Zverev. Rencontre programmée ce soir à partir de 20h15. Le CAC 40, il est en hausse en ce moment de 1% à 8270 points. Midi 2 sur Radio Classique, c'est parti pour Harmonique. Et c'est avec vous, Jean-Michel Duez.
5: Oui, absolument, Marc. Et au milieu de toutes ces bonnes nouvelles de la musique, va nous faire du bien, je crois, n'est-ce pas?
6: N'est-ce
5: On va
6: pas.
5: Commencer avec le Messie de Handel. Alléluia, à tout à l'heure, 13h.
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5: Soyez les bienvenus dans Harmonique en ce vendredi 29 mai, dans quelques heures, le week-end, dernier week-end d'ailleurs de ce mois de mai. Nous sommes ensemble jusqu'à 14h. Si vous prenez la route, évidemment, Radio Classique vous accompagne et vous pouvez nous écouter, vous le savez, en qualité numérique sur les grands axes autoroutiers, les principales routes également et dans de nombreuses villes de France, grâce au DAB+, 2 heures de musique, qualité numérique, à l'heure du déjeuner avec, pour commencer, donc on vient d'en parler, le Messie de Handel et son célébrissime Alléluia.

Vous l'avez reconnu, le chœur le plus célèbre de Handel et peut-être même de tout le répertoire, l'Alléluia du Messie, l'English Concert au chœur et orchestre dirigé par Trevor Pinnock dans cet enregistrement de 1988. Musique baroque toujours avec Jean-Sébastien Bach, le final du concerto brandebourgeois numéro 6, alors par l'orchestre de chambre de Stuttgart dirigé par Karl Münchinger, qui est un chef né il y a 111 ans, jour pour jour, le 29 mai 1915, et il a fondé en 1945, cet orchestre de chambre de Stuttgart. Il est également le fondateur du Festival international de musique de Colmar en 1979. Et il a été le premier à jouer Bach, certes sur instrument d'époque, mais avec une approche baroque dans l'interprétation. Voici ce final donc du concerto brandebourgeois numéro 6 de Jean-Sébastien Bach.

Le final du concerto brandebourgeois numéro 6, Jean-Sébastien Bach, l'orchestre de chambre de Stuttgart dirigé par Karl Münchinger, qui joue donc bien sûr sur instrument moderne, non pas sur instrument d'époque, évidemment, il fallait comprendre cette phrase, désolé, et c'est quand même une approche baroque des interprètes avec cet orchestre de chambre de Stuttgart, donc fondé en 1945 par Karl Münchinger, qui est né un 29 mai. Nous allons poursuivre avec lui, d'ailleurs, toujours cet orchestre de chambre de Stuttgart, et toujours de la musique baroque, donc sur instrument moderne. C'est le concerto pour flûte numéro 1 de Pergolèse, avec Jean-Pierre Rampal à la flûte.

Pergolèse, le deuxième mouvement de son concerto pour flûte numéro 1. Jean-Pierre Rampa, l'orchestre de chambre de Stuttgart, placé sous la direction de Karl Münchinger en 1962. Donc cet orchestre de chambre de Stuttgart avec Karl Münchinger, qui a été l'un des premiers à avoir une approche baroque des interprétations tout en jouant sur instruments modernes. Joseph Haydn maintenant pour la suite d'harmonique avec la symphonie 96. Le miracle, pourquoi le miracle? Eh bien, je vous l'explique juste après avoir écouté le troisième mouvement.

0: Le troisième mouvement de la symphonie 96 de Joseph Haydn, l'orchestre de Cleveland dirigé par George Ezel en 1968, symphonie sous-titrée Le Miracle. Alors pourquoi? Eh bien, tout cela en raison d'un incident alors qui est survenu au cours de la création, non pas de cette symphonie 96, mais de la symphonie 102, et c'est pourtant la 96 qui a pris le sous-titre de Miracle. Les spectateurs en fait du parterre s'étaient rassemblés au pied de l'orchestre pour voir diriger Haydn au cours de la création, et le lustre de la salle s'est détaché. Il est tombé, heureusement, sur les sièges vides, puisque les spectateurs étaient rassemblés donc autour de l'orchestre. Et là, il paraît que dans le public, on a crié « Miracle !» La suite d'harmonique, sans miracle, c'est dans un instant avec Georges Bizet, Carmen, qui a quand même été un miracle, parce que après l'échec de la première, c'est devenu maintenant l'opéra le plus aimé et le plus joué à travers le monde. 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

J'irai danser la Séguedille chez mon ami Lila Spastia, évidemment. Carmen, la suite numéro 1, la Séguedille est juste avant l'Aragonaise. Georges Bizet, l'Orchestre Symphonique de Londres, dirigé par Sir Neville Mariner. Carmen qui a été créée le 3 mars 1875. Eh bien, voici une œuvre créée un mois plus tôt et elle aussi teintée d'hispanisme. Il s'agit de la Symphonie espagnole d'Édouard Lalo. Elle a été dédiée à Pablo de Sarasate, très très grand violoniste de l'époque, la création donc le 7 février 1875 et ça a été un succès.

Anne-Sophie Mutter avec l'Orchestre National de France, dirigé par Seiji Ozawa, le final de la symphonie espagnole d'Édouard Lalo, enregistrement de 1984. Anne-Sophie Mutter n'avait que 21 ans quand elle a enregistré donc cette symphonie espagnole de Lalo. Musique espagnole toujours, mais cette fois par un compositeur espagnol, Iberia, Isaac Albéniz, qui est né un 29 mai, c'était en 1860. Alors, Iberia, c'est à l'origine une suite pour deux pianos composée entre 1905 et 1909. Et bien sûr, c'est l'évocation de l'Andalousie. Nous allons écouter Malaga, qui est inspiré tout naturellement de la ville de Malaga. Nous l'écoutons dans cette orchestration.

Albéniz, Iberia, Malaga par l'Orchestre Symphonique de Galice, placé sous la direction de José Ramón Encinar. Albéniz toujours, avec cette fois Pavana Capriccio, une pièce pour piano jouée par Alicia de la Rocha.

Alicia de la Rocha dans cette pièce pour piano d'Albéniz Pavana Capriccio. Nous restons en Espagne, mais musique espagnole vue d'un Français. Alors, c'est vrai qu'il est né au Pays Basque, on ne sait pas très loin, mais c'est quand même Maurice Ravel. Et cette rhapsodie espagnole créée en 1908 au Châtelet, première grande œuvre orchestrale d'ailleurs de Maurice Ravel, inspirée bien sûr, vous l'avez compris, de l'Espagne.

Le premier mouvement de la rhapsodie espagnole de Maurice Ravel avec l'Orchestre Symphonique de Boston placé sous la direction de Seiji Ozawa. C'était un enregistrement de 1974. Voici un compositeur dont les relations avec Maurice Ravel ont été un peu complexes. Il s'agit de Claude Debussy. C'est la mélodie Beau Soir. Alors nous n'allons pas l'écouter dans sa version voix, piano, mais violon et piano avec Anne-Sophie Mutter que nous écoutions tout à l'heure. D'ailleurs, je ne sais pas si vous vous en souvenez. Et au piano, Lambert Orkis.

0: Anne-Sophie Mutter et Lambert Orkis dans cette mélodie Beau soir de Claude Debussy, version donc violon et piano. La suite d'Harmonique, ce sera juste après les infos de 13h. Et nous écouterons la vocaliste, là aussi sans voix, de Rachmaninov. Ce sera un arrangement pour orchestre. Tout va bien sur Radio Classique. C'est le week-end dans quelques heures. À tout.
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5: Il est 13h. Et c'est l'heure du flash avec vous, Marc Tédé.
6: Une première guérison de patients infectés par le virus Ebola en République démocratique du Congo. C'est ce qu'annonce l'Organisation mondiale de la santé, l'OMS, qui a enregistré à ce jour 240 décès confirmés ou suspectés d'être liés à Ebola dans ce pays depuis le début de l'épidémie. Elle recense également plus d'un millier de cas. Assurer la sécurité des enfants en ligne est une priorité urgente. Les Nations Unies alertent sur les insuffisances des restrictions d'âge récemment votées dans plusieurs pays. Limiter l'accès aux plateformes numériques qui restent dangereuses ne peut constituer une fin en soi pour protéger efficacement les enfants, déplore le haut-commissaire des Nations Unies aux droits humains. La Roumanie dénonce un événement sans précédent et elle exige une réponse de ses alliés après ce qui constitue selon elle une grave escalade. Un drone russe s'est abîmé la nuit dernière sur un immeuble d'une localité roumaine proche de la frontière avec l'Ukraine. L'OTAN assure Bucarest de sa solidarité absolue. En Roumanie, le président réunit d'ailleurs en ce moment même son Conseil suprême de défense. En France, fin de la vigilance orange canicule pour 3 départements de l'Ouest ce vendredi. Cela concerne le Morbihan, l'Ille-et-Vilaine et la Mayenne, rétrogradés en vigilance jaune. L'épisode de forte chaleur qui touche le pays commence donc à régresser, même si une large partie du territoire continue de suffoquer. À Roland-Garros, principale rencontre à suivre ce vendredi. Elle oppose le Brésilien João Fonseca à Novak Djokovic. Ce sera sur le central. Une rencontre entre le 30e et le 4e au classement mondial. Et puis un seul Français en lice ce vendredi, Quentin Alis, 90e au classement ATP, opposé au numéro 3 mondial, l'Allemand Alexander Zverev. On fait tout de suite le point sur les marchés. C'est avec Rémi de Michaelis d'Investir. Bonjour Rémi.
7: Bonjour Marc.
6: Quelle est la tendance à la mi-journée?
7: Le CAC 40 s'affiche à 8258 points exactement, plus 0,8% par rapport à la clôture d'hier. À ce rythme, l'indice parisien pourrait finir la semaine en progression d'1,5%. Les marchés sont portés par la perspective d'une paix au Moyen-Orient, un accord provisoire pour une reconduction du cessez-le-feu entre Washington et Téhéran aurait été trouvé, d'après deux médias américains. Le prix du pétrole tombe à $91 le baril. À cela, il faut ajouter l'effervescence autour de l'intelligence artificielle. Les startups phares du secteur s'apprêtent à s'introduire en bourse. OpenAI, bien sûr, mais aussi Anthropic, à l'origine des modèles Claude. La société de Dario et Daniela Amodei serait valorisée près de 1000 milliards de dollars, rapporte le Wall Street Journal, après une récente levée de fonds de 65 milliards. Anthropic a créé la stupéfaction récemment en annonçant avoir trouvé des milliers de failles de sécurité dans les systèmes informatiques grâce à Claude Mythos, qui sera bientôt accessible publiquement. OpenAI, à l'origine des modèles GPT de son côté, était valorisé 850 milliards environ en février. C'était Rémi De Michelis, Investir pour Radio Classique.
6: Merci Rémi. 13h03 sur Radio Classique. Jean-Michel Duez revient dans un instant pour la suite d'Harmonique. Mais tout de suite, direction Toulouse.
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9: Des éclats de lumière, des teintes pastel, une touche épaisse et la joie de vivre sur une plage espagnole ou à l'ombre des jardins de l'Alhambra. Voici votre programme si vous allez à Toulouse voir l'exposition Joaquín Sorolla montée à la collection Bamberg. Sur deux étages, le parcours vous permet d'admirer aussi bien les petites annotations prises sur le vif par le peintre espagnol, ses notas de color, que ses tableaux aboutis, paysages, scènes de bord de mer et portraits de commande. Captez l'instant. Telle pourrait être la devise de cet artiste naturaliste, d'abord proche d'un Jules Bastien Lepage, mais qui s'est regardé du côté des impressionnistes et aussi des paysagistes du Nord, comme Kreuer ou Zorn. Une peinture aimable, colorée, chatoyante, joyeuse. Avec Sorolla, il n'y a pas de mal à se faire du bien. L'exposition Joaquín Sorolla, maître de la lumière, a lieu à la collection Bamberg de Toulouse jusqu'au 13 septembre et retrouvez nos coups de cœur en images commentées sur connaissancesdesarts.com.
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5: 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La musique revient tout de suite avec Rachmaninov, donc la fameuse vocalise, dans un arrangement pour orchestre de Rachmaninov.
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La vocalise de Rachmaninov sans la vocalise pour vous accueillir dans Harmonique. Si vous nous rejoignez sur Radio Classique, en ce début d'après-midi, nous sommes ensemble jusqu'à 14h, vendredi 29 mai, la vocalise de Rachmaninov dans l'orchestration du compositeur lui-même et dans l'interprétation de l'Orchestre Symphonique de Singapour dirigé par Lan Sui. Restons aux États-Unis où est décédé d'ailleurs Rachmaninov et nous accueillons la compositrice Amy Beach et cette pièce pour piano, Jeune Bouleau, qui a été composée au début des années 1930 au piano Shani Di Luca.

Jeune boulot, cette pièce pour piano de la compositrice américaine Amy Beach, composée dans les années 30, 1930, et jouée ici par Shani Di Luca, autre compositeur américain, enfin du moins autrichien, puis naturalisé américain. Il s'agit de Korngold. Nous allons écouter son concerto pour violon, le premier mouvement. C'est un concerto qui a été créé à Saint-Louis, dans le Missouri, en 1947, avec au violon, s'il vous plaît, Yasha Heifetz. Et il est dédié à Alma Mahler, la veuve de Gustav Mahler. Voici donc le premier mouvement. Isaac Perlman est au violon avec l'Orchestre symphonique de Pittsburgh, dirigé par André Prévin.

0: La musique du film Captain Blood, film de Michael Curtis en 1935, et donc musique de Korn Gold, ici interprétée par le Cincinnati Pops Orchestra, dirigé par Erich Kunzel. C'était donc la deuxième musique de film de Korn Gold. La suite d'Harmonix, c'est dans un instant avec Brahms qui nous fera valser. Nous sommes ensemble jusqu'à 14h.
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Nelson Frère pour cette valse de Brahms, la valse numéro 15 à l'origine pour piano à quatre mains et qui évoque les chansons populaires tyroliennes. Autre œuvre inspirée de musique populaire, ce sont les danses norvégiennes de Grieg, là aussi à l'origine pour piano à quatre mains. Voici la danse numéro 2 dans cette version orchestrée.

La danse norvégienne numéro 2 de Grieg, interprétée ici par l'Orchestre Philharmonique de New York, dirigé par Leonard Bernstein en 1965. Dvorak pour la suite d'harmonique avec la symphonie numéro 7, qui a été créée à Londres, d'ailleurs en avril 1885. Et c'est le troisième mouvement que je vous propose d'écouter. L'Orchestre Symphonique de Londres est dirigé par Pierre Monteux, enregistrement de 59.

Le troisième mouvement de la symphonie numéro 7 de Dvorak par l'Orchestre Symphonique de Londres, dirigé par Pierre Monteux. Pierre Monteux qui a créé deux œuvres majeures de Stravinsky, Le Sacre du Printemps, c'était un 29 mai 1913, donc il y a 113 ans jour pour jour, et également Petrouchka. Nous allons écouter la danse russe de ce ballet de Stravinsky, dirigé justement par Pierre Monteux. Il est à la tête de l'Orchestre Symphonique de Boston et au piano Bernard Ziguera.

La danse russe de Petrushka, Stravinsky, Bernard Ziguera au piano, avec l'orchestre symphonique de Boston dirigé par Pierre Monteux. Musique russe toujours avec Prokofiev, musique de chambre. Sa sonate pour flûte et piano, composée en 1945 et créée à Moscou.

La sonate pour flûte et piano de Prokofiev, premier mouvement qui réunissait ici Loué et Martha Argerich. Musique russe toujours avec Shostakovich. Voici le temps, musique tirée du film Nocturne. Shostakovich en a écrit ensuite une suite que je vous propose maintenant.

0: Ce nocturne tiré de la musique du film Le Temps, film de 1955, dans l'ordre c'est mieux, d'Alexandre Feinzimmer, et donc musique de Shostakovich, interprétée ici au violoncelle par Sekou Kenemesson, avec l'orchestre symphonique de la ville de Birmingham, dirigé par la chef lituanienne, qui est d'ailleurs la directrice musicale de cette formation, Mirga Grazinytė-Tyla. Harmonique, c'est terminé pour cette semaine. Merci de votre fidélité. Merci à Camille Tavert pour la programmation et à Laetitia Montanari pour la réalisation. Dans un instant, le flash de 14h, puis Franck Ferrand raconte Clara Askill, aujourd'hui pour notre plus grand plaisir. 14h30, les heures légères d'Elodie Fondacci. Quant à moi, je vous donne rendez-vous, trois rendez-vous. Alors demain soir à 20h aux Invalides pour un concert de l'orchestre, pardon, pas aux Invalides, mais au Pharo, pour un concert à Marseille de l'orchestre philharmonique de Marseille. C'est justement dirigé par Michele Spotti, avec notamment la symphonie numéro 3 Renan de Schumann, et puis rendez-vous dimanche à 20h pour une soirée consacrée à Mendelssohn, et bien sûr j'aurai le plaisir de vous retrouver lundi midi pour Harmonique. D'ici là, je vous souhaite une très belle après-midi, un excellent week-end avec Radio Classique.
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0: Merci d'avoir choisi Radio Classique, il est 14h. Et c'est l'heure des infos avec vous, Marc Tédé.
5: Et Paris, Berlin ou Londres condamnent un acte irresponsable et une escalade grave après le crash d'un drone russe sur un immeuble en Roumanie, près de la frontière avec l'Ukraine. L'OTAN dit pour sa part sa solidarité absolue avec la Roumanie. Toujours à l'étranger, l'UNICEF affirme que 15 enfants ont été tués au Liban depuis une semaine, 62 autres blessés. Le Liban où Israël poursuit ses frappes sur le sud du pays malgré un cessez-le-feu. Le feu. Des frappes israéliennes qui mettent par ailleurs sérieusement en danger des sites archéologiques comme les ruines de la ville de Tyr ou la forteresse croisée de Beaufort, prévient le ministre libanais de la Culture, Rassam Salameh. Le château de Beaufort a été frappé directement, dit-il. En France, 11 départements toujours en vigilance orange canicule, mais 3 autres, le Morbihan, l'Ille-et-Vilaine et la Mayenne, sont rétrogradés en vigilance jaune ce vendredi. L'épisode de forte chaleur qui touche le pays commence donc à régresser, même si une large partie du territoire continue de suffoquer. Le PIB français, le produit intérieur brut en recul de 0,1% au premier trimestre 2026, recul par rapport au dernier trimestre de 2025, selon des chiffres de l'INSEE, qui publie par ailleurs les chiffres de l'inflation. Elle continue d'augmenter, évaluée désormais à 2,4% sur un an, contre 2,2% le mois dernier. La différence s'explique notamment par la hausse des prix des carburants. Enfin, la Polonaise Iga Świątek, qui a remporté 4 fois le tournoi de tennis de Roland-Garros, se qualifie pour les 8e de finale grâce à sa victoire 6-4, 6-4 contre sa compatriote Magda Linette, 35e joueuse mondiale. À suivre, le duel entre le Brésilien João Fonseca et le Serbe Novak Djokovic sur le central. Ils sont respectivement 30e et 4e au classement ATP. Le CAC 40, il est en hausse en ce moment de 0,64% à 8 240 points. 14h02 sur Radio Classique. Vous avez rendez-vous avec Franck Ferrand. Bonjour Franck.
6: Bonjour Marc, bonjour à tous.
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8: Quand on parle aujourd'hui de Clara Askill, on a l'impression qu'elle a toujours été dans une sorte de cercle de gloire. Mais la vérité, c'est qu'elle n'a été vraiment reconnue que dans les 15 dernières années de sa vie. Elle meurt prématurément le 7 janvier 1960 après avoir traversé toutes sortes d'épreuves physiques et morales. Ce n'est qu'à partir de l'été 1951 qu'elle aura vraiment eu un chez-elle, si je puis dire, sans plus ne rien devoir à personne, un petit studio à Vevey en Suisse, dont elle a obtenu la nationalité 2 ans plus tôt. Le divan est juste un peu trop court pour moi, cela n'en a que plus de charme, dit-elle. C'est une façon de plaisanter, bien entendu, hein, parce qu'elle était grande et frêle, Clara Askill. Elle a dans ce petit studio un demi-queue Steinway, qui est son premier vrai piano personnel. Un de ses voisins n'est autre, puisque je vous ai dit qu'elle habitait à Vevey, que l'immense star Charlie Chaplin, qui va volontiers l'inviter dans sa propriété, et dont on connaît la phrase. Hein, Charlie Chaplin avait dit « J'ai rencontré 3 génies dans ma vie, le professeur Einstein, Sir Winston Churchill et Clara Askill. » Avec lui, ça faisait 4. S'il est un compositeur auquel immédiatement on associe l'image de Clara Askill et son nom, c'est Mozart, bien entendu, peut-être pour la précocité de ses dons, et puis pour ce naturel d'une musique qui semble tomber du ciel, et puis aussi, disons-le peut-être, parce que les œuvres de Mozart constituent l'essentiel de la discographie de la pianiste. Et puis il y a chez elle cette clarté, cette pureté lorsqu'elle aborde les œuvres de Mozart avec un jeu très intériorisé, un peu âpre peut-être, toujours en tout cas d'une grande profondeur, d'une véritable rigueur qui exclut tout côté un petit peu chantourné ou plaisant. Il n'y a pas de côté perruque 18e quand elle joue. Elle découvre son amour pour Mozart pendant les 4 terribles années de la Première Guerre mondiale, lors de son traitement à Berck-sur-Mer pour une scoliose qui l'avait déjà amenée à abandonner l'autre instrument pour lequel elle avait l'air extrêmement douée, qui était le violon. Elle va endurer des souffrances terribles avec ce corps qu'on comprime dans un corset de plâtre. Elle doit à la bienveillance d'un médecin, le docteur Calvé, de pouvoir continuer à jouer un petit peu de piano chez lui. À partir de 1917, elle va quand même trouver un corset un petit peu plus léger qui est en celluloïde. Askill a perdu son père quand elle avait 4 ans et elle voit sa mère mourir le 31 décembre de cette année 1917, justement. Sa mère meurt d'un cancer. Et c'est vrai que Clara a des rancunes à son égard. En 1911, sa mère, qui la jugeait trop faible physiquement pour suivre le légendaire Ferruccio Busoni, qui avait invité la jeune fille à venir travailler à Berlin, l'a retenue d'une certaine façon. Et plus tard, elle va devoir vendre le piano Pleyel qui avait été reçu l'année précédente pour son premier prix au conservatoire de Paris. Vous imaginez, ce conservatoire où soutiendra-t-elle jusqu'à la fin de sa vie, elle n'avait rien appris, c'est ce qu'elle dira du conservatoire de Paris. Dans un article, le critique Joachim Kaiser écrit de Clara Askill « Elle a été envoyée sur Terre pour jouer Mozart. N'oublions pas que son premier cheval de bataille, ça a été le très virtuose deuxième concerto pour piano de Rachmaninov, tout de même, qu'elle maîtrise grâce à la grandeur de ses mains, qui est un petit peu inhabituelle pour une pianiste, et puis qui est inversement proportionnel à l'espèce de fragilité que l'on voit lorsqu'on observe ce corps, hein, ce corps voûté par la scoliose. Aussi étonnant que ça puisse paraître, ce n'est qu'en 1929 que Clara Askill va jouer pour la première fois un concerto de Mozart. Vous voyez, donc elle n'a pas commencé par Mozart, loin de là. La discographie de Clara Askill est assez trompeuse. Elle peut donner l'impression qu'elle est une sorte de spécialiste quasi exclusive de Mozart, Beethoven, Schubert et Schumann. Or, son répertoire, en vérité, était beaucoup plus large parce qu'elle avait cette technique incroyable, cette mémorisation quasi instantanée de la musique, comme en témoigne une anecdote. On est là en 1937, on est à Paris. Askill travaille avec les jeunes musiciens de l'Orchestre National. Elle ne dispose que de 8 jours pour préparer le second concerto pour piano de Brahms. Entre parenthèses, à l'époque, elle ne l'a jamais abordé, hein, ce piano. Elle va l'assimiler en 2 jours et elle le joue par cœur. Et encore d'une façon éblouissante, performance qui lui vaudra, dans la même année, une bonne vingtaine d'engagements.
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8: Alors revenons peut-être sur ses débuts. Elle est née le 7 janvier 1895 dans une famille où l'on jouait beaucoup de musique, enfin où l'on était passionné de musique, hein, sont des commerçants. Sa mère joue très bien sur le Bösendorfer du salon. Elle est la cadette de 3 sœurs. Lily, l'aînée, sera prof de piano. Jeanne, la benjamine, est un des premiers violons de l'Orchestre National de la Radio Française. Quant à la petite Clara, que certains amis plus tard appelleront Clarissima, elle porte le prénom d'une tante, pianiste confirmée, qui est morte à 20 ans seulement. Et très vite, on voit qu'elle est née pour la musique. Hein. Il y a ce premier drame donc qui la frappe quand elle a 4 ans, c'est la mort de son père, je vous le disais, à la suite d'une pneumonie qui a sans doute été contractée lors d'un incendie de leur immeuble. Un des frères de sa mère va aider matériellement. Un autre oncle de Clara, qui s'appelle Avram Moskouna, qui est médecin de formation, est fasciné par les dons de sa nièce pour le piano, mais autant pour le violon, qu'elle devra, je vous ai dit, abandonner, mais aussi pour les mathématiques. Bref, c'est un cerveau qui est tout à fait hors norme, bien sûr. Elle entre au Conservatoire de Bucarest en 1901. Elle est présentée l'année... Ce qui veut dire qu'elle ne perd pas de temps, hein, quand même. Elle est présentée à la célèbre reine Elisabeth de Roumanie, vous savez, Carmen Silva, qui va lui octroyer une bourse. Avram persuade sa sœur de lui confier l'enfant pour l'emmener avec lui à Vienne, afin qu'elle y suive une formation beaucoup plus poussée. Et en avril 1902, Clara quitte donc le foyer et va commencer cette vie itinérante sous la tutelle de son oncle. Mais dites-vous bien qu'à ce moment-là, elle n'a que 7 ans. Elle est là avec cet oncle célibataire endurci et austère, pour reprendre les termes du biographe de Clara Askill, Jérôme Spiquet. Il lui donne certes une éducation remarquable, il veille sur cette santé qu'on sait donc très fragile, mais disons la vérité, la rigueur qu'il fait régner et l'austérité, et qui se font partie sans doute du tempérament de l'oncle, tout ça va priver Clara d'enfance. On pourrait même dire d'une certaine manière que cette jeune fille n'aura pas eu de jeunesse.

0: Ce merveilleux enregistrement date de 1954 avec l'Orchestre Symphonique de Berlin sous la direction de Ferenc Fricsay, et Clara Askill interprétait, vous l'avez reconnu, la romance du deuxième mouvement du concerto pour piano numéro 20 de Mozart.
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0: Donc, à Vienne, Clara a fait des progrès fulgurants et son oncle veut l'emmener à Paris. Et à Paris, elle va impressionner le directeur du conservatoire, qui n'est autre que Gabriel Fauré, bien sûr, qui va la confier à l'un de ses élèves, Joseph Morpin. Elle va devoir attendre la rentrée 1907 pour être admise dans la classe du grand pianiste de l'époque, Alfred Cortot, bien sûr, parce qu'elle était trop jeune avant pour y entrer. Cortot lui-même a une trentaine d'années à l'époque. Hein. C'est un pianiste adulé, c'est le grand professeur, évidemment. Mais la vérité, c'est qu'il ne s'intéresse pas trop à cette adolescence, au regard de à cette adolescente, au regard de chien battu, dit-il. Vous savez que Cortot aimait les personnalités affirmées, et quand il voit que Clara est trop modeste, trop discrète pour enseigner, il a même envers elle des propos blessants. Après son prix, elle va retrouver un temps sa famille à Bucarest, et c'est sa mère qui l'accompagnera dans ses premières tournées en Italie et en Suisse. On est là en 1911-1912. Alors, un petit saut dans le temps. On est en 1923, elle est née en 95, donc elle a 28 ans. Le critique lausannois Charles Coella écrit « Elle réunit toutes les qualités qui font le grand musicien, plus une qui est unique et aussi mystérieuse que rare, le génie. » Ce génie frappe tous ceux qui l'entendent, mais disons les choses, il va mettre du temps à s'imposer, d'autant que Clara refuse de céder à la mode des effets. Vous savez, c'est la grande époque, là, dans l'entre-deux-guerres, ces effets qui vont contre cette approche naturelle, fluide, de ce respect absolu de la partition. Elle se veut l'interprète au sens le plus noble qui soit. « Je joue ce qui est écrit et c'est tout », dit-elle, parfois en bougonnant un petit peu. Il y a une grande mécène, Madame Gélis, qui va organiser en 1924 des tournées pour de jeunes artistes, et Clara va être comme ça envoyée aux États-Unis 2 années de suite, avec des succès qui lui permettent de retourner ensuite par ses propres moyens aux États-Unis en 1926. Elle va jouer à Philadelphie le concerto de Schumann aux côtés de Léopold Stokowski, s'il vous plaît, dont la direction sans baguette n'est pas étrangère aux effets de manche, mais qui est assez étonné, assez admiratif par l'espèce de prodige qu'il a là sous les yeux et autour des oreilles. Il reconnaît que son interprétation avait déclenché une ovation tout à fait inhabituelle. Il semble qu'elle subisse à cette époque une déception affective majeure, mais la vérité c'est qu'elle est toujours restée très secrète sur ces questions privées. Comme le précise son biographe Spiquet, elle a sans doute perdu là sa dernière chance de croire en elle, sentimentalement parlant. De fait, elle devra traverser la vie en solitaire, sans jamais pouvoir tenir une main dans la sienne. Clara est juive et roumaine. Elle voit dès janvier 1940 ses enregistrements interdits dans la France occupée, bien entendu. Elle parvient à passer en zone libre grâce à l'aide de la princesse de Polignac, dont on ne dira jamais assez le rôle qu'elle a pu jouer auprès de tant de musiciens. Elle se joint au dernier contingent de l'Orchestre National, dont le chef Désiré Émile Engelbrecht la prétend titulaire. C'est un moyen de la sauver, bien sûr. Askill va se retrouver à Cannes, assignée à résidence. Elle est recueillie en 1941 par une autre de ses mécènes, c'est la comtesse Pastré, qui la reçoit pas loin de Marseille, dans sa propriété de Montredon, où elle donnera des petits concerts privés. Mais elle a des maux de tête terribles. Tout ça, en fait, c'est le signe d'une tumeur qui affecte le nerf optique et qui va d'ailleurs nécessiter une trépanation. Ses amis, et en particulier le futur professeur Amburger, vont parvenir à la faire opérer par le professeur Marcel David, le grand neurochirurgien qu'ils font venir de Paris et qui va opérer avec succès le 29 mai 1942. Elle est sous anesthésie locale et pendant l'opération, on la voit qui pianote sur la table d'opération. Elle se remettra tellement bien de cette intervention qu'elle donnera une sorte de concert de résurrection le 25 août, avant de se trouver bientôt prise dans une rafle. Et oui, parce que la guerre la rattrape, si je puis dire. Elle ne devra sa libération qu'à une nouvelle intervention de Lily Pastré, et il y a là toute une chaîne d'amitié qui lui permet d'arriver en Suisse juste au moment de la fermeture des frontières. Elle reviendra à Paris en octobre 1946 seulement et devra attendre 3 ans pour que les succès de concerts et d'émissions aux Pays-Bas lui offrent ce qu'on pourra appeler sa renaissance. Là, enfin, dans cette après-guerre qui n'attend que cela, on va la voir s'envoler, en tout cas c'est sa carrière qui prend son envol.

0: Fantastique interprétation de 1960 de La Tempête de Beethoven.
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0: Au lendemain de la guerre, on va essayer de la caser, si je puis dire, dans des maisons de disques, notamment le pianiste Dinu Lipati, qui est son ami et son compatriote roumain, va essayer. Mais on ne s'intéresse pas à Clara Askill. Francis Drezel, qui a préparé cette émission avec Jérémy Bigori, nous le dit. Il est sidéré, Dinu Lipati, de cet inintérêt, surtout quand on prend en considération l'absence de témoignages de ses interprétations en compagnie des plus grands musiciens de l'époque. Citons son compatriote Georges Enesco, bien entendu, les violonistes Eugène Isaïe, Joseph Sighetti, Henrik Sérik, et puis des chefs d'orchestre comme Pierre Monteux ou Léopold Stokowski, on en a parlé, tous conscients du génie de la pianiste. Et parmi eux, le violoncelliste et chef d'orchestre Pablo Casals, avec qui elle va jouer en duo dès 1929 à Zurich et qui l'invite à son premier festival, le fameux festival de Prades, vous savez, en 1950. Ce festival qui célèbre en 50 le tricentenaire de Bach rend Clara Askill heureuse, enfin musicalement. Elle écrit le 28 juin. Les semaines à Prades m'ont presque rendue malade à force d'être émouvante. Ce fut d'une beauté inimaginable. Il faut les avoir vécues pour savoir à quel point l'atmosphère de tout ce festival a été une chose unique. À part ça, mon installation des plus inconfortables, la chaleur tropicale, la mauvaise nourriture, mon poignet, tout ça fait que je n'ai écrit à personne, si ce n'est à ma sœur qui me croyait presque folle, tellement j'étais inquiète à l'idée de participer à ce festival. Je n'ai jamais été dans un tel état, mais miraculeusement, ça a bien marché et j'ai eu un succès auquel je ne m'attendais pas. Et les succès vont se multiplier. C'est pendant ce festival que Clara fait la connaissance d'un violoniste belge, Arthur Grumiaux, au tempérament plus serein. C'est un coup de foudre musical et ce duo va bientôt devenir la référence en matière d'interprétation des sonates pour violon et piano de Mozart, mais aussi de Beethoven. En 57, elle est chevalier de la Légion d'honneur. Elle apprend la nouvelle à l'hôtel Quéré qui se trouve boulevard Raspail. Vous savez, à l'entrée du boulevard Raspail, et sa chambre a été reconvertie, on peut le dire, en chambre d'hôpital parce qu'elle a été terrassée par une congestion pulmonaire. Toujours cette santé extrêmement fragile qui l'oblige à annuler beaucoup d'engagements. Quand même, elle met un point d'honneur à honorer un concert prévu au théâtre des Champs-Élysées au profit de l'œuvre de son médecin et ami, le professeur Amburger, vous savez, qui l'a tant aidé. Mais sauf que, en donnant ce concert, elle frôle l'infarctus. J'ai cru mourir en scène, dit-elle. Si ça n'avait pas été au profit d'une œuvre médicale, j'aurais vraiment abandonné à l'entracte.
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0: 1er décembre 1960, elle retrouve justement le belge Arthur Grumiaux pour un récital aux Champs-Élysées. Le silence, le recueillement relève, on peut le dire, de l'extase. Et pourtant, la salle est archibondée. Mais vous savez, il y a ce miracle dans certaines salles de concert que lorsqu'elles sont archi-pleines, elles offrent un silence peut-être plus dense et plus extraordinaire encore. Silence auquel succède l'orage d'une ovation frénétique. Le 6, elle prend le train pour Bruxelles, où l'attend de nouveau Grumiaux pour un récital prévu le lendemain. Eh bien, ce récital, il n'aura pas lieu. À sa descente du train, Clara Askill va faire une chute dans les très hauts escaliers. Si vous connaissez la gare du Midi à Bruxelles, ces grands escaliers, surtout à l'époque, ils étaient uniques. Sa tête va heurter une marche de béton. Elle perd connaissance. Une opération de la dernière chance va être tentée en vain. Clara Askill s'éteint aux premières heures du 7 décembre 1960. Elle avait 65 ans. Cinq ans plus tôt, alors qu'elle était vraiment en train de devenir une sorte de légende, à l'époque une légende vivante, la pianiste s'interrogeait encore « Pourquoi est-ce que j'ai du succès ? Car il y a des pays où j'en ai beaucoup, et même seulement avec Mozart. Qu'est-ce qui émeut certains aux larmes ?» Pour le chef Ferenc Fricsay, qui était, on peut dire, son partenaire privilégié,

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4: Bonjour à tous, bonjour à toutes, soyez les bienvenus sur Radio Classique, j'espère que vous allez bien. Je suis ravie de vous accueillir dans ces heures légères, nous sommes ensemble jusqu'à 18h. Alors, est-ce que, peut-être, vous avez entendu notre émission d'hier? Vous savez que notre thème hier était les pères, les papas des compositeurs et les papas dans la musique en général. Dans un esprit de justice et de parité, eh bien, je vous propose aujourd'hui de consacrer notre émission aux mères, aux mamans, aux mamas ou aux mouteurs en fonction de la nationalité des compositeurs. En plus, nous fêtons la fête des mères ce week-end. Colliers de pâtes et poèmes qui nous feront venir les larmes aux yeux seront probablement au rendez-vous dimanche. La date d'aujourd'hui est donc tout indiquée pour parler des mères. Qui étaient-elles, ces femmes? Le sait-on d'ailleurs? Est-ce qu'elles ont influencé la carrière de leurs enfants? Est-ce qu'elles ont veillé sur eux de loin? Est-ce qu'elles ont été, pourquoi pas, leur premier lien avec la musique? Que sait-on de Madame Beethoven, de Madame Mozart, de Madame Dvorak? Eh bien, je vous propose d'explorer cette thématique aujourd'hui dans les heures légères.

Livia Rêve était au piano dans cette pièce de Piotr Tchaïkovski qui s'appelle Maman. C'est un extrait de son album pour enfants, un extrait tout indiqué pour évidemment commencer notre émission du jour qui est consacrée aux mères. Cette belle phrase d'Albert Cohen dans le livre de ma mère, Amour de nos mères à nul autre pareil. Alors justement, à propos de belles phrases, j'ai été pour préparer cette émission feuilleter le Larousse. Est-ce que vous savez ce qu'il y a marqué devant le mot mère? Quelle est la définition? Mère de point, ce qui est à l'origine d'eux. Et c'est pour cela, bien sûr, que l'on parle de la terre-mère. Je vous propose, pour évoquer cette si belle image, la mère nourricière, la terre-mère, de commencer par le printemps d'Antonio Vivaldi, un extrait des Quatre Saisons.

Le mot mère vient du latin mater, mère qui nourrit, nourrice. Souvent, ce mot mater était associé au nom d'une déesse et nous écoutions le printemps de Vivaldi pour évoquer la mère, figure de fécondité, bien sûr. Simon Standage était au violon et c'est Trevor Pinnock qui dirigeait The English Concert. Il y a la mère nourricière, il y a aussi la mère patrie et c'est elle que nous évoquons avec ce chœur de Carmen, avec la garde montante de Georges Bizet. Michel Plasson est à la tête du chœur d'enfants, la Laozeta de Toulouse.

Avec les siècles, la mère devient une figure politique. Elle est celle qui élève une nation, qui rend possible les générations futures. Et nous évoquions la mère patrie avec ce chœur de Carmen de Georges Bizet, avec la garde montante, un chœur d'enfant, qui était interprété par le chœur La Lozetta de Toulouse, dirigé par Michel Plasson. À propos de mère patrie, eh bien nous écoutons cette pièce My Motherland, jouée par Yundi. C'est une composition de Zhang Zhao et de Xi.

Yundi au piano dans ce chant chinois My Motherland, mère patrie, celle que l'on protège, celle qui nous nourrit. Nous l'évoquons, la mère, tout au long de cette émission, pas seulement la mère patrie, mais surtout la mère des compositeurs. Je vous laisse réfléchir à ces femmes et à celles que vous avez envie d'évoquer. J'attends vos messages sur radioclassique.fr et en les attendant, eh bien, nous écoutons La Bonne Mère, c'est le titre de cette ouverture signée Paul Vranitsky. Voici l'Orchestre Philharmonique de Chambre Tchèque de Pardubice, qui est dirigé par Marek Stilek.

La bonne mère, c'est le titre de cette ouverture de Paul Wranitzky, dit Gutemutter. Marek Stilek était à la tête de l'orchestre philharmonique de chambre tchèque de Pardubice. Un premier message sur Radio Classique, un message qui nous vient d'Aurélie. Eh bien, nous écrivez-vous, chère Aurélie, j'ai envie d'évoquer la figure de Clara Schumann. Je sais qu'elle a eu 8 enfants, elle a été compositrice, concertiste, mère de famille, elle a tout dû gérer de front en même temps, comme nous, très souvent.

0: Voilà en effet une femme, une mère, qui a su relever les défis et les joies de la maternité avec 8 enfants, tout en menant sa carrière de pianiste, de compositrice, d'épouse, parce qu'elle était un soutien constant pour Robert. Clara Schumann sur Radio Classique, un arrangement pour violoncelle et cordes d'une de ses romances avec Raffaella Gromez, Daniel Dodds et le festival Strings Lucerne. La mère, la maman est un grand et vaste sujet. Qui étaient les mères des compositeurs? Eh bien, c'est la question que je vous propose que nous nous posions entre 17h et 18h.
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0: 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Flash avec Marc Tédé que nous accueillons. Bonjour Marc.
6: Bonjour Elodie, bonjour à tous. La Roumanie annonce la fermeture d'un consulat russe sur les bords de la mer Noire dans la ville de Constanța. Le consul général russe là-bas est déclaré persona non grata en Roumanie, mesure prise à la suite du crash d'un drone russe dans la localité roumaine, dans une localité roumaine proche de l'Ukraine. Moscou promet de son côté des mesures de riposte imminentes. La présidente de la Commission européenne, Ursula von der Leyen, salue un fort vent de changement à travers la Hongrie. Elle annonce le déblocage de 16 milliards d'euros de fonds européens destinés à Budapest sous condition de réforme de la part du nouveau gouvernement hongrois, celui de Péter Maghiar. Ces fonds avaient été gelés sous son prédécesseur Viktor Orban. L'Organisation mondiale de la santé annonce une première guérison de patients infectés par le virus Ebola en République démocratique du Congo. L'OMS, qui a enregistré à ce jour plus de 240 décès confirmés ou suspectés d'être liés au virus Ebola depuis le début de l'épidémie dans ce pays. L'OMS qui recense également 1 millier de cas de contamination suspects ou confirmés. En France, le ministre des Affaires étrangères, Jean-Noël Barrot, annonce avoir saisi la justice des mauvais traitements infligés aux membres français de la flottille pour Gaza, mauvais traitements subis lors de leur détention provisoire en Israël. Le tennis à Roland-Garros, la Polonaise Iga Świątek, qui a remporté 4 fois le tournoi, s'est qualifiée tout à l'heure pour les 8e de finale grâce à sa victoire en 2-7 contre sa compatriote Magda Linette. À suivre le match entre le Brésilien Joao Fonseca et Novak Djokovic. Le CAC 40, il est en ce moment en hausse de 0,55% à 8 233 points. 15h02, très exactement, sur Radio Classique. Et vous retrouvez Elodie Fondacci.
0: Merci beaucoup Marc. À tout à l'heure, 16h.
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Éclatante de gaieté, l'ouverture des maîtres chanteurs de Nuremberg de Richard Wagner, Zubin Mehta dirigeait l'orchestre philharmonique de Vienne. Tout de suite, c'est Mendelssohn qui nous accompagne. Nous écoutons sa symphonie numéro 5, la symphonie de la Réforme, avec Paavo Järvi et l'orchestre de la Tonhalle de Zurich.

Troisième mouvement de la sonate pour violoncelle et piano de Frédéric Chopin avec Brigitte Engerer et Henri de Marquette en duo. Juste avant, nous avons écouté Mendelssohn, le deuxième mouvement de sa symphonie de la Réforme. Paavo Järvi dirigeait l'orchestre de la Tonhalle de Zurich. C'est un film policier de James Gray dont voici la musique. The Yards, Howard Shore a composé ce qui va suivre.

0: La musique de The Yards, composée par Howard Shore. On marque une courte pause sur Radio Classique. À suivre, la musique de Michel Legrand.
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Philippe Guillon-Herbert au piano dans Sea and Sky de Michel Legrand, grand compositeur de musique de film. Michel Legrand. D'ailleurs, si vous aimez la musique de film, le cinéma et la chanson, je vous invite à aller voir

Lambert Wilson le 13 juin prochain, c'est dans quelques jours, salle Gaveau à Paris, un concert qui a lieu à 20h. Lambert Wilson va remettre à l'honneur eh bien, les grandes chansons du cinéma, de Renoir à Montand, de Truffaut à Demy. Il reparcourt un siècle de cinéma en musique et cela promet d'être un moment délicieux. Voici King Arthur d'Henry Purcell. Sir Neville Mariner dirige l'Academy of St. Martin in the Fields.

Le cœur for unto us a child is born, tiré du Messie avec René Jacobs et le cœur du Clare College de Cambridge. Nous avons écouté juste avant King Arthur d'Henry Purcell avec Neville Marriner et l'Academy of St. Martin in the Fields. Joseph Haydn, tout de suite, qui nous fait monter en selle puisque nous écoutons son quatuor, le Cavalier.

Le quatuor Le Cavalier de Haydn, le final, qui était joué à l'instant par le quatuor Hagen. On continue notre émission avec la si belle 7e symphonie de Beethoven, dont voici le 3e mouvement. Sir Simon Rattle dirige le Philharmonique de Berlin.

Toute la puissance du génie de Beethoven. C'était le troisième mouvement de sa symphonie numéro 7 que nous écoutions. Sir Simon Rattle dirigeait le Philharmonique de Berlin. Jean-Sébastien Bach, tout de suite, avec au piano Claire-Marie Leguet. C'est le deuxième mouvement du concerto italien que je vous propose d'entendre.

0: Le jeu plein de subtilité de Claire-Marie Le Guay, c'est elle qui nous offrait le deuxième mouvement du concerto italien de Jean-Sébastien Bach. On marque une pause, c'est bientôt l'heure de faire le point sur l'actualité sur Radio Classique. La musique revient dans quelques instants.
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0: 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Merci d'être fidèle à Radio Classique, il est 16h. Un nouveau flash avec Marc Tédé.
3: Des records de température pour un mois de mai ont été enregistrés dans plus de la moitié de la France cette semaine. C'est le constat aujourd'hui de Météo France. Une semaine donc marquée par un épisode de chaleur particulièrement précoce. Elle devrait décliner d'ici la fin du week-end. Aujourd'hui, ce ne sont plus que 11 départements qui restent placés en vigilance canicule orange. Avec 3515 décès l'an dernier, la mortalité sur les routes de France a nettement augmenté. C'est une hausse de 2,4% pour 2025 selon la sécurité routière. Un choc pour le gouvernement, réagit Marie-Pierre Védrenne, ministre déléguée auprès du ministre de l'Intérieur. À l'étranger, l'armée israélienne a traversé le fleuve Litani, situé dans le sud du Liban, à une trentaine de kilomètres au nord de la frontière entre Israël et le Liban. C'est ce qu'annonce le premier ministre de l'État hébreu, Benjamin Netanyahou, et cela s'inscrit dans le cadre de l'intensification des opérations militaires contre le Hezbollah pro-iranien. La Commission européenne acte le changement politique à la tête de la Hongrie. La présidente de la Commission, Ursula von der Leyen, salue un fort vent de changement dans le pays et elle annonce le déblocage de 16 milliards d'euros de fonds européens. Ils avaient été gelés sous l'ancien Premier ministre hongrois Viktor Orban. Son successeur, Péter Magyar, s'est engagé aujourd'hui en échange de ce dégel à réformer le pays et mettre un terme notamment aux violations de l'état de droit et à la corruption. En France, le chanteur et comédien Patrick Bruel renonce aux prochaines éditions du spectacle des Enfoirés au profit des Restos du Cœur. Il ne souhaite pas mettre dans l'embarras l'association, précise la directrice artistique des Enfoirés. Patrick Bruel est visé actuellement par plusieurs plaintes pour viol. À Roland-Garros, un seul Français en lice aujourd'hui. Quentin Alice, 90e au classement ATP. Il sera opposé ce soir au numéro 3 mondial, l'Allemand Alexander Zverev. Et puis le CAC 40, il est en ce moment en progression de 0,2% à 8204 points. 16h02 sur Radio Classique. C'est à vous, Élodie Fondacci.
0: Merci Marc, à tout à l'heure, bien sûr, 17h.
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La musique du vent se lève, film de Miyazaki, composé comme souvent par son complice Joe Hisaishi. Avia Vital était à la mandoline et c'est le compositeur qui dirigeait le Royal Philharmonic Orchestra. Voici Debussy et Ravel. Nous commençons avec Louis Lortie et Hélène Mercier dans une transcription pour deux pianos de la première arabesque de Debussy.

La lumière frissonnante d'un lever du jour, infiniment bien décrit par Maurice Ravel. C'était un extrait de Daphnis et Chloé de Ravel que nous écoutions. Claudio Abbado dirigeait le Symphonique de Boston. Juste avant, Louis Lortie et Hélène Mercier nous ont joué l'arabesque numéro 1 de Debussy. Voici Glazounov, son concerto pour violon par Julia Fischer.

0: Le final du concerto pour violon et orchestre d'Alexandre Glazounov, Yakov Kreisberg et l'Orchestre National de Russie entouraient la violoniste Julia Fischer. Une pause et Mendelssohn pour nous accompagner.
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Le premier mouvement baigné de soleil de l'italienne de Mendelssohn, Giuseppe Sinopoli dirigeait l'orchestre Philharmonia. Schubert et Liszt, et ce sera dans l'ordre inverse d'ailleurs, on commence avec la Danza, c'est une tarentelle de Liszt, tout de suite, d'après Rossini, et c'est Leslie Howard qui est au piano.

Elle est inachevée pour toujours, cette 8e symphonie de Franz Schubert. Et nous écoutions son second mouvement, qui est donc le dernier. Raphaël Pichon dirigeait l'ensemble Pygmalion. Juste avant, nous avons écouté Leslie Howard dans la Danza de Liszt, d'après Rossini, une tarentelle napolitaine. La musique en clair-obscur de Robert Schumann, à présent, ce sont ces scènes d'enfants que nous joue Arkady Volodos.

Un petit extrait des scènes d'enfants de Robert Schumann à l'instant avec le pianiste Arkady Volodos. Et nous écoutons tout de suite la musique de La Banquière d'Ennio Morricone. C'est un extrait de ce double album cinéma d'Alexandre Tarot. Nemanja Radulovic est au violon, Alexandre Tarot est au piano. C'est un album Erato.

La banquière, sortie en 1980, avec Romy Schneider, avec Jean-Louis Trintignant, Claude Brasseur, Brialy. Un casting, une affiche de rêve. Ennio Morricone a composé la musique que nous venons d'entendre, arrangée pour violon et piano, et jouée par Alexandre Tarot et Nemanja Radulovic. Les mères en musique, les mamans des compositeurs, qui sont-elles? D'où viennent-elles? Que leur ont-elles appris? Eh bien, c'est la question que nous nous posons ensemble. Il est presque 17h, une pause sur Radio Classique. 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
8: Il est 17h sur Radio Classique. Excellent après-midi à tous. Marc Tédé nous revient pour le Flash.
9: Dans la lutte contre le narcotrafic, le Premier ministre Sébastien Lecornu demande à ses ministres des propositions plus ambitieuses. Il présidait cet après-midi un premier comité interministériel sur la lutte contre la criminalité organisée. Face à ce fléau qui a changé de nature et de dimension, le chef du gouvernement veut un changement d'échelle dans la réponse des pouvoirs publics. Au Moyen-Orient, Téhéran dit attendre des actes de Washington, alors que depuis hier, certains médias américains annonce un accord imminent entre Iraniens et Américains avec un cessez-le-feu renouvelé de 60 jours et une réouverture du détroit d'Ormuz. Aux États-Unis, le vice-président J.D. Vance évoque des progrès, mais sans plus de précision. Les États-Unis, où se déroulent des négociations entre représentants militaires libanais et israéliens. Aujourd'hui, discussion à Washington, mais le président libanais Joseph Aoun exclut toute avancée diplomatique avant une trêve. Un arrêt des combats qui ne semble pas du tout à l'ordre du jour. Ce vendredi, le premier ministre de l'État hébreu, Benjamin Netanyahou, confirme que les militaires israéliens ont déjà franchi le fleuve Litani dans le sud du Liban. En France, plus de la moitié du territoire a enregistré cette semaine un record de température pour un mois de mai. Malgré tout, la perspective d'un retour de la fraîcheur se dessine. Ce devrait être pour dimanche. En attendant, 11 départements restent classés en vigilance orange canicule. Aujourd'hui, c'est 3 de moins qu'hier, puisque désormais, c'est toute la Bretagne qui a été rétrogradée en jaune et même en vert pour les Côtes d'Armor. À Roland-Garros, Novak Djokovic, quatrième joueur mondial, disputant en ce moment le troisième tour contre le 30e du classement ATP, João Fonseca. Le Serbe a remporté le premier set, à suivre le duel entre le Français Quentin Alice et le numéro 3 mondial, l'Allemand Alexander Zverev. Le CAC 40, il est en hausse de 0,14% en ce moment, à très exactement 8200 points. 17h02 sur Radio Classique, vous êtes en compagnie d'Élodie Frondacci jusqu'à 18h.
0: Merci Marc, à tout à l'heure, 18h.
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13: Je ne sais pas si vous étiez au rendez-vous hier, si vous avez écouté notre émission des heures légères, mais notre thème hier était les pères, les papas des compositeurs, les papas dans la musique. Et bien dans un esprit de justice et de parité, je vous propose de consacrer notre émission du jour aux mères, aux mamans, mama ou mutter, en fonction de la nationalité des compositeurs. En plus, nous fêtons ce week-end la fête des mères. Nous allons recevoir des colliers de pâtes et des poèmes adorables et nous en serons extrêmement heureuses. Alors évidemment, cette date est très indiqué pour parler des mères des compositeurs. Qui étaient-elles, ces femmes ? Est-ce qu'on le sait d'ailleurs ? Ont-elles influencé la carrière de leurs enfants ? Est-ce qu'elles ont veillé sur eux de loin ? Était pourquoi pas leur premier lien avec la musique ? Qui était Madame Beethoven, Madame Mozart ? Eh bien, je vous invite à réfléchir à la question tout de suite.

J'ai tellement pleuré en regardant ce film et en lisant ce livre d'ailleurs de Marcel Pagnol, Le château de ma mère, le deuxième tome de ses souvenirs d'enfance où il évoque la mort de sa si douce maman Augustine. Nous écoutions donc la valse d'Augustine dans le film d'Yves Robert sorti en 90. C'est Vladimir Cosma qui a composé cette musique absolument magnifique. Merci pour tous vos messages sur radioclassique.fr. Le thème de la maman, de la mère, vous plaît. Et à moi aussi d'ailleurs. Et on commence avec le message d'Yvonne qui nous propose d'écouter la sonate pour violoncelle et piano numéro 1 de Camille Saint-Saëns. Camille Saint-Saëns avait une maman, bien sûr. Elle s'appelait Françoise Clémence et c'est une maman qui l'a élevé seul, enfin avec la tante de Saint-Saëns. Il a été élevé par deux femmes parce que son père est mort alors qu'il n'avait que 3 mois. Et la maman de Saint-Saëns a été extrêmement présente à ses côtés. C'est elle qui l'a initié dès son plus jeune âge au piano et toute sa vie, elle l'a accompagné. Elle a été très critique d'ailleurs par rapport à son œuvre. Elle lui a demandé de réécrire notamment cette sonate pour violoncelle et piano numéro 1 dont nous allons écouter le deuxième mouvement tout de suite. Et ils ont correspondu, communiqué presque chaque jour. La correspondance très nombreuse qu'ils ont échangée en témoigne. Voici Bertrand Chamaillou et Edgar Moreau.

deuxième mouvement de la première sonate pour violoncelle et piano de Camille Saint-Saëns avec Bertrand Chamaillou et avec Edgar Moreau. Nous évoquons tout de suite la maman de Charles Gounod. Voici encore une femme très courageuse, Victoire Lemachois, elle s'appelait. C'était une pianiste accomplie, elle a été le premier professeur de Charles. Et là encore, elle a élevé ses enfants quasiment toute seule, cette maman, cette Victoire. Son époux, un peintre de renom, est mort assez vite, alors que Charles avait seulement 5 ans, et donc elle a élevé seule ses deux petits garçons. Charles Gounod lui doit beaucoup, et nous évoquons tout de suite cette femme, cette Victoire Lemachois, en écoutant le ballet des Nubiennes, tiré du Faust de Charles Gounod.

Saiji Ozawa et l'Orchestre Symphonique de Boston dans Les Nubiennes, un extrait du Faust de Charles Gounod. Un message de Valérie sur radioclassique.fr. En vous écoutant parler des mères, j'ai pensé à la mère de Félix et Fanny Mendelssohn, qui était une femme extrêmement cultivée, extrêmement admirable. Nous allons effectivement écouter tout de suite Fanny Mendelssohn pour évoquer Léa Mendelssohn. C'était une femme très éduquée, très cultivée, en effet polyglotte, elle parlait plusieurs langues. Léa Solomon venait d'une éminente famille juive et non seulement c'était une pianiste talentueuse, mais c'était une femme qui tenait salon à Berlin. Elle a cultivé un environnement extrêmement privilégié pour ses enfants. On parlait chez eux de littérature, de philosophie, de science, évidemment de musique. Voici la romance pour piano numéro 1 de l'opus 8 de Fanny Mendelssohn.

La romance pour piano numéro 1 de l'opus 8 de Fanny Mendelssohn à l'instant, qui était jouée par Sunwa Park. Merci Camille pour votre message. Peut-on faire un clin d'œil aux mères désorganisées et irresponsables que j'ai l'impression parfois d'être en écoutant la bande originale de Maman, j'ai raté l'avion? Ah bah d'accord.

0: La bande originale du film « Maman, j'ai raté l'avion » de Chris Columbus, composée par John Williams, qui était lui-même d'ailleurs à la tête du Boston Pops Orchestra. Une petite pause sur Radio Classique et nous continuons donc à évoquer les mères des compositeurs, et les mères en général d'ailleurs, dans quelques instants.
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Le troisième mouvement de la symphonie numéro 4 de Beethoven avec Herbert Blomstedt et avec l'orchestre du Gewandhaus de Leipzig pour évoquer, à la demande de Constantin, la mère de Beethoven. Qui était-elle, me demandez-vous, Constantin? Eh bien, elle s'appelait Maria Magdalena Kewerich. C'était la fille d'un chef cuisinier et c'est une femme qui globalement a été assez malheureuse. Elle a eu 7 enfants dont 5 sont morts en bas âge, 2 seulement sont parvenus à l'âge adulte, dont Beethoven. Et c'était une femme douce et mélancolique qui était donc la femme du père de Beethoven, qui lui pour le coup était un homme brutal, alcoolique. Elle est morte du typhus quand Beethoven avait 16 ans, le laissant tout seul face à l'alcoolisme de son père. Et il a souvent évoqué la douceur et la tendresse de sa mère. D'ailleurs, Dvorak l'a fait aussi, il a évoqué la tendresse de sa mère en composant cette mélodie de Zigane, la numéro 4, qui s'intitule « Chanson que ma mère m'apprenait ».

La mère d'Antonine Dvorak s'appelait Anna. Anna Zdenkova, et elle avait une profonde connaissance des chants populaires et des danses de son pays. Dvorak a grandi dans un environnement simple, un environnement rural, et donc c'est Anna qui lui a chanté cette berceuse, qui lui a appris donc ses mélodies hongroises, ses mélodies tziganes. Elle avait 14 enfants, Madame Dvorak, et nous avons écouté donc chansons que ma mère m'apprenait dans un arrangement pour violoncelle et piano avec Catherine Stotz et avec Christian Poltera. Merci pour votre message, cher Emmanuel. Vous avez pensé au Stabat Mater de Pergolèse. Effectivement, le Stabat Mater, la douleur de la mère, de la Vierge Marie, de la mère du Christ au pied de la croix, c'est une figure magnifique de la maternité en musique. Voici Barbara Bonnet, Andreas Scholl, Christophe Rousset et les talents lyriques.

La mère qui prend la peine de son fils, la mère qui pleure pour son enfant, c'est toutes les mères qu'incarne cette Vierge Marie dans le Stabat Mater de Pergolèse. Barbara Bonnet, Andreas Scholl, étaient accompagnés par les Talents Lyriques et par Christophe Rousset. Merci Christian pour votre message. Vous pensez à Mozart en nous disant qu'hier nous avons longuement évoqué le père de Mozart, Léopold, c'est vrai. Qu'était la mère de Mozart? Eh bien c'était une femme tendre, qui a eu évidemment un gros rôle aussi auprès du compositeur, même s'il a passé beaucoup plus de temps avec Léopold sur les routes du monde et sur les routes d'Europe. Elle était une femme fidèle qui tempérait son fils face à l'exigence de son père. Et nous écoutons les variations sur l'air « À vous dirai-je maman » jouée par Andras Schiff.

Lors d'un voyage à Paris, la mère de Mozart l'accompagne pour une tournée de concert et elle tombe gravement malade. Le jeune compositeur, qui a alors 22 ans, va assister à son chevet, impuissant, à sa mort. Nous écoutions donc Sœur Andra Schiff sur les variations sur l'air « À vous dirai-je maman » composé par Mozart. Et on va finir cette émission sur les mères avec Sidney Béchette. C'est une demande de Gabriel. « Si tu vois ma mère », c'est un extrait de l'album « Blues in the Air ». Voici Sébastien Girardot, Malo Mazurier, Félix Huneau et Ivan Christopher à la clarinette.

Si tu vois ma mère, de Sidney Bechet. Pour finir en beauté cette émission, nous écoutions à la clarinette Evan Christopher, Félix Uno à la guitare, Malo Mazurier à la trompette et à la contrebasse, Sébastien Girardot. Et bien voilà, c'est la fin de cette émission sur les mamans, donc des compositeurs. J'en profite pour vous souhaiter en avance une bonne fête des mères, même si ce n'est pas à moi de le faire. Et bien, j'espère que vos enfants vous appelleront pour ça. On se retrouve dès lundi. Passez un excellent week-end sur Radio Classique. Merci beaucoup à Clément Serrano et à Lucille Metz, que je retrouverai avec bonheur la semaine prochaine.

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16: 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Il est 18h. Un nouveau flash avec Marc Tédé.
17: Donald Trump s'apprête à prendre sa décision finale sur un possible accord entre les États-Unis et l'Iran. Téhéran, de son côté, affirme qu'un accord reste subordonné à la fin des demandes jugées excessives par Téhéran, demandes excessives des États-Unis. Les États-Unis, où sont actuellement par ailleurs réunis des militaires libanais et israéliens pour des négociations, mais Beyrouth exclut toute avancée diplomatique avant une trêve. Pendant ce temps-là, Les troupes israéliennes progressent en territoire libanais. Elles viennent de franchir le fleuve Litani, affirme cet après-midi le premier ministre de l'État hébreu, Benjamin Netanyahou. Bruxelles débloque 16 milliards d'euros de fonds européens à destination de la Hongrie. Ils avaient été gelés lorsque Viktor Orban était premier ministre, mais depuis sa défaite dans les urnes, son successeur, Péter Magyar, promet de mettre en œuvre des réformes pour lutter contre la corruption et contre les atteintes à l'état de droit. La présidente de la Commission, Ursula von der Leyen, salue aujourd'hui un vent nouveau qui souffle sur la Hongrie. En France, le premier ministre Sébastien Lecornu demande à ses ministres un changement d'échelle dans la réponse face au narcotrafic. Il recevait leurs propositions cet après-midi dans un comité consacré à la lutte contre la criminalité organisée. Pour le chef du gouvernement, le compte n'y est pas encore. Et puis, moins de 48 heures à patienter au maximum, la vague de chaleur qui touche notre territoire depuis le début de la semaine régresse. Le nombre de départements encore en vigilance orange diminue. Ils ne seront plus que 10 demain, mais cette semaine, des records de température pour le mois de mai ont été battus sur plus de la moitié du territoire, nous dit Météo France. À Roland-Garros, le Serbe Novak Djokovic, numéro 4 mondial, remporte les deux premiers sets de son match face au Brésilien João Fonseca, 30e joueur mondial, 2-7 remportés, 6-4, 6-4 par le Serbe. Le CAC 40, il termine la séance en léger repli de 0,07% à 8183 points. 18h02 sur Radio Classique, Inspiration Classique.
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12: Les atermoiements de Donald Trump avant un éventuel accord avec les Iraniens. Le président américain s'apprêterait à annoncer sa décision finale. C'est en tout cas ce qu'il écrit sur son réseau social. Il appelle Téhéran à rouvrir immédiatement le détroit d'Ormuz. Ce n'est pas prévu dans le protocole d'accord, affirme en retour l'agence de presse officielle du régime de Téhéran. L'armée israélienne progresse dans le sud du Liban. Elle a désormais franchi le fleuve Litani à une trentaine de kilomètres de la frontière entre les deux pays. C'est ce qu'annonce le premier ministre de l'État hébreu, Benjamin Netanyahou, qui confirme par ailleurs des frappes aériennes sur Beyrouth, la capitale libanaise, et dans la plaine de la Beka à l'est du Liban. Toujours à l'étranger, Vladimir Poutine conteste sans expertise. Personne ne peut dire quelle est l'origine du drone qui s'est écrasé sur un immeuble en Roumanie la nuit dernière, près de la frontière ukrainienne. Bucarest dénonce un acte sans précédent et une grave escalade. Paris, Berlin et Londres ont dénoncé pour leur part un acte irresponsable. En France, la chaleur recule demain sur la Bretagne et sur les côtes de la Manche, mais 10 départements seront toujours en vigilance canicule orange et Météo France annonce que sur plus de la moitié du territoire, des records de température pour un mois de mai ont été battus cette semaine. La mortalité sur les routes de France, elle est en nette hausse en 2025, l'an dernier, plus 2,4%. Cela représente 3515 décès, un bilan qualifié de choc par Marie-Pierre Védrenne, ministre déléguée auprès du ministre de l'Intérieur. Enfin, à Roland-Garros, le Serbe Novak Djokovic, numéro 4 mondial, ébranlé par le Brésilien João Fonseca, 30e au classement ATP. Si Novak Djokovic a remporté les deux premiers sets, le Brésilien vient de gagner le troisième. Égalité en ce moment, deux jeux partout dans le quatrième set. À suivre, le Français Quentin Alice, qui sera opposé tout à l'heure au numéro 3 mondial, l'Allemand Alexander Zverev. Le CAC 40, il termine la séance en baisse de 0,07% à 8183 points. 19h02 sur Radio Classique. À 20h, Laure Maison reçoit le pianiste Jonathan Fourniel. Mais tout de suite, voici le jazz.
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5: Bonsoir à tous. La musique de Forêt ce soir dans le journal du classique. Forêt que le pianiste Jonathan Fournel célèbre dans un superbe album sorti aujourd'hui même chez Alpha, en compagnie du violoniste canadien Kerson Leong. Jonathan Fournel qui sera à notre micro justement tout à l'heure, alors que se tient ce week-end son festival Les Songes musicaux au pays du Saulnois. Avant cela, quelques autres nouvelles de l'actualité musicale, quelques autres rendez-vous à noter sur vos agendas. Edgar Moreau et David Cadouche partageront dimanche à 17h la scène du Théâtre des Champs-Élysées. Ils se retrouveront autour d'un programme romantique associant les sonates pour violoncelle et piano de Rachmaninov et de Chopin, ainsi que quelques délicieuses et tendres pièces isolées. Un hommage au castrat Giovanni Battista Velluti, jeudi prochain au Théâtre du Capitole de Toulouse. Velluti, le dernier grand castrat à briller sur les scènes lyriques au XIXe siècle, un interprète hors pair du bel canto italien. Alors c'est le contre-ténor Franco Fagioli qui reprendra quelques-uns de ses airs emblématiques signés Rossini ou encore Meyerbeer, et il sera accompagné jeudi soir à Toulouse par l'orchestre de l'Opéra Royal du Château de Versailles sous la direction de Stéphane Plevniak. Un duo flûte et harpe ce même jeudi soir salle Cortot à Paris. Et quel duo, celui formé par Juliette Hurel et Isabelle Moretti. Elles présenteront le programme de leur tout récent album sorti chez Harmonia Mundi, intitulé « Élégance », un titre qui souligne admirablement l'esprit de ce programme et le jeu si raffiné de ces deux merveilleuses musiciennes. Un programme de musique française réunissant des pièces célèbres de Bizet, Debussy, Fauré ou encore Ravel, arrangées pour le duo flûte et harpe, mais aussi quelques délicieuses et plus rares pépites signées Clémence de Grandval, Jacques Ibert ou encore Jean Crasse.

0: Le début de la suite en duo de Jean Kras par la flûtiste Juliette Hurel et la harpiste Isabelle Moretti. Un extrait de ce bel album Élégance sorti chez Harmonia Mundi. Un programme élégant et onirique dont vous pourrez profiter en concert jeudi prochain, salle Cortot.
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0: Pour moi, l'écriture de Forêt exprime quelque chose de profondément humain, les sentiments que nous portons dans notre cœur, mais qui nous semblent souvent difficiles à traduire en mots. Ainsi écrit Jonathan Fournel dans la préface de son magnifique album entièrement dédié à Forêt, enregistré avec le violoniste Kerson Leong. Jonathan Fournel qui est avec nous ce soir, bonsoir.
2: Bonsoir.
0: La musique de Forêt a donc ce pouvoir de dire des choses très profondes, très intimes.
2: Bah oui, en fait, c'est comme si on avait un compositeur qui pouvait en fait essayer de dire un poème, d'utiliser des mots sur chaque note. Bien sûr, on a toujours, on fait toujours référence en pensant à Forêt, au leader, à différents leaders qu'il a écrits. En tout cas, l'utilisation de la voix, soit aussi dans le Cantique ou dans le Requiem, qui sont les œuvres majeures de Forêt. Et on retrouve en tout cas cette expression dans toutes ses œuvres, hein, que ce soit dans la première sonate, mais qui est peut-être encore cette œuvre de jeunesse où en tout cas l'instrument peut-être passe encore un peu en premier avant vraiment l'expression de quelque chose de très profond, mais on se retrouve dans des œuvres où, comme la deuxième sonate, ou en plus dans une période de sa vie où il était déjà sourd ou pratiquement sourd, ou bon, est-ce que c'est parce qu'on sait qu'il est sourd qu'on a l'impression de ressentir plus de choses et de se dire que c'est quelqu'un qui entendait ça uniquement dans sa tête ou qui essayait de l'entendre d'une manière ou d'une autre, et donc on le retranscrit dans sa musique comme quelque chose de très puissant et une expression qui ne veut que sortir mais qui reste quand même encore très profonde à l'intérieur de soi. Donc c'est un petit peu la manière, en tout cas, que je comprends en fait cette musique de Gabriel Fauré, et notamment en tout cas ses dernières œuvres.
0: Et comment Fauré est-il entré dans votre vie? Quels sont les liens que vous avez tissés avec ce compositeur?
2: Bah, je n'ai pas beaucoup joué de Fauré, de pièces solo de Fauré jusqu'à présent. En fait, je fais plus de musique de chambre avec le premier quatuor, qui est en fait une œuvre encore très romantique. Le premier quatuor ou le premier quintet, qui là en fait commence déjà à être un tout petit peu plus tordu, mais qui reste en tout cas encore très très romantique, très classique comme dans l'écriture. De par peut-être mes expériences au sein de la chapelle musicale, où d'être amené à faire pas mal de musique de chambre, d'enregistrer, d'écouter beaucoup de Isaïe, et aussi de faire beaucoup de Franck, hein, en fait, qui sont quand même des compositeurs qui ont une connexion assez naturelle d'ailleurs avec Fauré. En fait, ça m'a rapproché encore une fois de Gabriel Fauré, et puis j'ai été amené à faire déjà dans un premier temps la première sonate avec Kerson d'ailleurs. C'est avec lui que je l'ai joué pour la première fois. Et à partir de là, j'ai voulu commencer aussi un petit peu à chercher. On a commencé à chercher tous les deux ensemble. On s'est dit, on devrait faire aussi la deuxième sonate. Alors la deuxième sonate, on se dit, bon, au début, c'est pas facile à comprendre, même en tant que musicien, en essayant de l'interpréter, là même le premier concert. Et après, de fil en aiguille, en continuant à chercher, à essayer de comprendre cette musique, à essayer de voir quelles étaient les petites choses qui nous touchent vraiment le cœur dans ces œuvres, ben on s'est vraiment lancé dans la volonté de vouloir créer en fait un CD autour de ce compositeur, parce qu'on s'est vraiment découvert une passion pour ce compositeur via sa musique de chambre, et puis aussi en écoutant plein de belles choses et en étant bercé par des enregistrements qui sont mythiques jusqu'à présent. Par exemple, pour les pièces seules, bon, il y a Michel d'Albertou, mais il y a aussi Willem Kemp, qui a justement enregistré peut-être l'une des pièces que je préfère au monde, hein, qui est le sixième nocturne de Fauré, et qui est d'ailleurs une des versions que j'adore vraiment par Kemp. Donc, des choses comme ça qui ont vraiment donné envie de vouloir trouver son chemin.

0: Le vif troisième mouvement de la première sonate pour violon et piano de Fauré par Kerson Leong au violon et Jonathan Fournel au piano. Jonathan Fournel qui est notre invité ce soir sur Radio Classique. Il y a plein de vie, il y a plein de fraîcheur dans cette musique. Un côté très jubilatoire, j'ai choisi ce mouvement. Il avait à peu près votre âge, une trentaine d'années, lorsqu'il a composé Fauré cette sonate. Et cela vous touche d'autant plus puisque vous écrivez d'ailleurs dans la préface de cet album que vous avez l'impression qu'il traduit finalement tout ce qui s'agit en vous.
1: Oui. Bon, c'est une autre époque. Mais en tout cas, je peux imaginer un peu dans quel état d'esprit je pourrais me retrouver. Je pourrais vraiment me retrouver si j'étais peut-être dans sa tête. En tout cas, avec cette volonté de cette lumière qu'il y a encore en nous, avec d'autres projets, et d'avoir cette œuvre comme une étape pour d'autres choses, mais de vouloir commencer un peu à exprimer toutes les choses qu'on a dans la tête, et peut-être qu'on a beaucoup d'idées, on a beaucoup de choses, beaucoup de projets. C'est la jeunesse qui fait ça, peut-être. Et en plus, mais vraiment, ce mouvement, je pense, le représente d'une manière vraiment très lumineuse, comme vous l'avez dit, très jubilatoire. C'est aussi très amusant à jouer, même si c'est pas facile quand même, parce que bon, il y a les notes répétées, tout ça, pour que ce soit pour le violon, que ce soit pour le piano, c'est pas un répertoire facile. Mais à chaque fois, j'ai l'impression que la musique nous le rend avec tellement de bonheur que ça vaut le coup de se casser la tête.
0: Et qu'est-ce qui vous lie à Kerson Leong? Qu'est-ce qui vous a donné envie de jouer ensemble, d'enregistrer cet album?
1: Kerson, on se connaît depuis que je suis rentré à la chapelle musicale à Waterloo, en Belgique. Je suis rentré en 2016 et Kerson était déjà là, donc dans un premier temps, d'ailleurs pendant les premières années, on s'est d'abord lié petit à petit d'amitié avant même de jouer ensemble. On a joué ensemble bien plus tard, on a joué ensemble 3-4 ans plus tard. Je crois certainement la sonate de Franck, justement. Bon, je pense qu'on passe toujours par la sonate de Franck pour créer des liens. Et puis, des quatuors de Fauré, notamment. Et puis, petit à petit, en fait, comme on avait aussi cette facilité à travailler ensemble, il faut savoir qu'en fait, quand on cherche, et même quand on cherche pas, mais en tout cas, quand on travaille la musique de chambre avec un partenaire, ce qui est toujours un petit peu plus délicat, c'est pour essayer d'arriver au plus loin possible musicalement dans les œuvres, c'est d'être capable, finalement, un peu comme dans un couple, de tout dire à l'autre et que l'autre soit capable de tout nous dire pour qu'on puisse avancer dans la même direction. Et c'est un petit peu ce qui marque peut-être notre relation, parce que j'ai pas l'impression qu'il y ait de barrière, en fait, par rapport à ça, où on a l'impression qu'on peut... si jamais ça va, c'est très bien, ça fonctionne, tant mieux. Mais si jamais ça va pas, il faut être capable de le dire, peut-être avec les bons mots, ou de temps en temps, en pensant qu'il faut pas que l'autre soit vexé qu'on le dise, mais de temps en temps, on peut pas faire autrement.
2: Donc, faut être franc.
1: Il faut réussir à être franc. Et en fait, on a cette relation qui nous permet d'être franc vraiment à 100% pour avancer tous les deux dans la même direction. C'est ce qui nous a aussi amené à vouloir enregistrer ensemble, parce qu'on a senti qu'on avait cette facilité et cette capacité à travailler ensemble et de manière plutôt efficace.
0: Vous avez donc enregistré ensemble, Jonathan Fournel, avec Kerson Leong, ce magnifique album qui vient de paraître chez Alpha, aujourd'hui même, d'ailleurs, dédié à Fauré, avec sa première sonate et sa deuxième sonate, qui marque deux jalons extrêmes de sa vie créatrice, puisque sa deuxième sonate, il l'a composée à la fin de sa vie. Et entre les deux, il y a un florilège de brèves pièces, de transcriptions pour la plupart, d'une grande poésie, qui nous donne l'impression de refléter tous les états d'âme de Fauré, pleine de tendresse, de nostalgie, de fraîcheur aussi. C'est un voyage dans l'âme fauréenne.
1: Oui, complètement. On avait aussi peut-être besoin, en fait, de ce lien pour nouer ces deux pièces majeures, mais qui ont, en fait, en commun juste le compositeur et le pianiste et violoniste. Il y a, je crois, presque 50 ans, en fait, entre la première et la deuxième sonate. Et on est vraiment dans deux esprits et dans deux compositions très différentes. Et en fait, de pouvoir avoir cette fraîcheur avec ces pièces qui sont très souvent, plus souvent chantées, quand même, hein, pour compléter ce CD et rajouter un petit peu de fraîcheur avant de rentrer un peu dans le... On veut dire avant d'entrer dans le vif du sujet, parce que ça veut dire qu'on considérait que ces petites pièces, ce sont des petites pièces,
2: ce sont des bijoux,
1: exactement, mais qui sont là vraiment pour nous emmener petit à petit vers un autre univers, un autre style de Fauré qu'on a moins tendance de temps en temps à comprendre au premier abord. Il faut être honnête, parce que c'était vraiment mon cas, mais à trouver des trésors qui nous donnent envie après de ne jouer que ça.

0: Les berceaux, l'une des plus belles mélodies de Gabriel Fauré dans une transcription pour violon et piano signée Kerson Leong, jouée par Kerson Leong avec Jonathan Fournel. Et nous sommes toujours ce soir sur Radio Classique en compagnie de Jonathan Fournel à l'occasion de la sortie aujourd'hui même de cet album chez Alpha. Donc un nouvel album et puis une nouvelle édition de votre festival Les Songes Musicaux, ou plutôt un nouveau volet, car ce festival, dont c'est cette année la deuxième édition, il se déroule en quatre temps différents, dans quatre régions différentes. Comment est née cette idée, ce concept ?
1: On n'a pas commencé directement par les quatre régions. On a commencé quand même un tout petit peu plus petit, puisque l'année dernière, on avait lancé deux festivals. Un premier à Châlons, en Champagne, et un deuxième dans le Pays du Saulnois, là où je suis originaire. Et en fait, l'idée déjà de vouloir lancer ces deux festivals dans ces régions spécifiquement, c'est qu'en fait, dans notre groupe d'amis, dans notre groupe de créateurs du festival, on avait des origines de ces endroits-là, et quel est en fait le meilleur endroit, l'endroit qui nous donne le plus envie de créer quelque chose, c'est souvent l'endroit où on a presque envie de revenir puisqu'on n'habite plus là. Et Félicité, donc déjà je vais citer un peu mes amis avec qui on a créé le festival, puisque alors il y a Félicité l'aînée qui est une jeune pianiste, on est cinq pianistes et une violoncelliste, donc Félicité l'aînée, Rihanna Anthony, donc ma copine qui est violoncelliste, et après Alexandre Lory, Pierre Desangles et Nicolas Bourdoncle. On s'est lancé dans ce projet, vouloir créer quelque chose en commun, avec le même nom, avec peut-être avec une identité commune, qui est de vouloir créer un événement musical sur quelques jours, donc assez intense, essayer d'exploiter en fait ces quelques jours, les salles que l'on a, cet endroit local aussi, puisqu'en fait l'ancrage local, de se mettre dans un endroit où on sait qu'il n'y a pas forcément d'autres programmations musicales, c'est ça aussi qui nous donne envie d'être là et envie d'être présent, que ce soit en Champagne, à Châlons, que ce soit dans le Pays du Saulnois. On avait vraiment cette identité qui nous donnait envie de créer quelque chose, et c'est donc de là qu'on a aussi commencé à créer notre festival à côté de Lille, à Loos, puisque c'est de là où est originaire Pierre Desangles. Et après, un autre festival qui, là, il sort un tout petit peu du contexte, mais pas complètement, parce que c'est à côté de Beaune, puisque en fait, c'est un monsieur qui est devenu d'ailleurs mécène de notre projet, qui, lui, en fait, a grandi à Dieuze, donc là, qui le pays du Saulnois, là où j'organise mon festival à l'Est, qui est venu voir le festival et qui, lui, a racheté, il y a peu de temps, un couvent, une abbaye plutôt, qu'il a complètement rénové et dans lequel il voulait avoir un événement musical à Beaune, donc pour donner vie à ces vieux murs, et on s'est dit qu'on pouvait être ces personnes qui créent quelque chose là-bas.
0: Voilà, donc du côté de Beaune, ce sera au mois de novembre, le dernier temps, le dernier volet. Puis ce week-end, en ce moment, c'est le deuxième volet, c'est donc chez vous, en pays de Saulnois, dans quelques lieux particuliers.
1: Dans trois lieux différents, dans trois lieux différents, en fait, dans trois villes, mais qui sont très très proches les unes de l'autre. En fait, on est dans une région qui a été très marquée par l'exploitation du sel. Donc on a Marsal, on a Dieuze et Vic-sur-Seille, dans une salle à Dieuze qui a été rénovée il y a peu de temps, qui s'appelle les Salines, donc c'est un ancien hangar de stockage de sel, qui avait été abandonné pendant une longue période et qui, peut-être sans le vouloir, a été rénové, mais avec une très belle acoustique. Alors, on en profite avec des beaux murs aussi et une très belle décoration.
0: Et des beaux invités aussi, en plus de vos complices, Violaine Desperou, Siouxsie Okada, Manon Galli, Astrid Cyranocian, Arthur Unwinkel, des concerts placés sous le signe de la musique de chambre, du partage.
1: Complètement. Le but, c'est vraiment de se retrouver ensemble pendant 3-4 jours et puis en même temps faire de la musique. C'est un peu à la fois être sérieux en faisant de la musique et en donnant tout ce qu'on a pour faire au mieux et donner tout ce qu'on a sur le cœur, et puis en même temps aussi en profiter de passer un bon moment dans des régions où ils sont peut-être encore jamais allés.
0: Il y a même quelques notes de Fauré dimanche à Dieuze, le quatuor pour piano opus 15. C'est pas vous qui serez au piano, c'est Arthur Unwinkel.
1: Oui. Mais ça change, ça fait du bien.
0: On vous souhaite un très bon festival, deuxième volet de festival, Jonathan Fournel. Et puis on va se quitter avec la fin de la deuxième sonate pour violon et piano de Fauré. Une fin qui nous conduit vers l'espoir.
1: même s'il y a quand même un petit côté tortueux ou torturé, en fait, on a cette ouverture, cette espèce de grande progression, comme si on essayait de reconstruire quelque chose de rien avec des vieilles pierres, et qu'il reste quand même au fond la lumière, effectivement une lumière d'espoir pour vouloir aller plus loin et peut-être espérer une troisième sonate auquel on n'aura jamais droit, mais...
0: qu'on peut fantasmer.
1: Oui.
0: Merci beaucoup, Jonathan Fournel.
1: Merci à vous.

0: Le final de la deuxième sonate pour violon et piano de Gabriel Fauré par Kerson Liang et Jonathan Fournel. Jonathan Fournel qui vous attend ce week-end au Pays du Saulnois pour son festival Les Songes Musicaux. Il sera en compagnie d'une pléiade de complices, Violaine Despérou, Chiouchi Okada, Manon Gali, Rihanna Anthony, Arthurine Winkel, Pierre Desangles et Astrid Cyranocian. Voilà, c'est la fin de ce journal du classique. Merci à Baptiste Dupin pour sa réalisation. Lundi, nous serons en compagnie de Julie Fuchs et Leonardo Garcia Alarcón qui nous parleront de cette Ercole Amante d'Antonia Bembo qui vient de faire son entrée au répertoire de l'Opéra de Paris. Très belle soirée et très beau week-end en musique à l'écoute de Radio Classique.
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